0: Et bon réveil, il est 5h. Et voici votre premier flash info avec Rodney Pierre-Louis. Bonjour Rodney.
1: Bonjour Avi, bonjour à tous. Deux personnes, dont un policier qui n'était pas en service, ont été blessées hier lors de violents affrontements survenus à Cantorel entre des habitants et un groupe d'individus venus pratiquer du quad après du parcours de santé de la localité. Depuis plusieurs semaines, des riverains dénonçaient ces activités de drift et de quad, estimant qu'elles représentaient un danger pour les familles fréquentant cet espace public. Hier après-midi, une tentative de dialogue aurait dégénéré lorsqu'un individu aurait sorti une arme à feu avant de tirer en l'air pour intimider les habitants. En colère, des membres de la foule ont incendié un pick-up transportant un quad ainsi qu'un SUV appartenant selon eux aux suspects armés. Des journalistes ont également été menacés. D'importants renforts policiers appuyés par la SSU et la SMF ont été mobilisés pour rétablir le calme. Hier soir, le coup dans votre front a accueilli l'International AIDS Candlelight Memorial, un moment de recueil pour rendre hommage à celles et ceux qui ont perdu la vie à cause du virus, mais aussi soutenir ceux qui continuent le combat au quotidien. La soirée s'est conclue par un allumage symbolique de bougies en signe de solidarité et de mémoire. Lors de son intervention, Marie-Michèle Etienne a rappelé que malgré les progrès réalisés au fil des années, l'indifférence reste un véritable poison. Selon elle, la lutte contre la stigmatisation aurait dû être beaucoup plus avancée en 2026. De nombreuses compagnies mauriciennes se retrouvent aujourd'hui en situation de monopole ou de quasi-monopole à Maurice. Certains n'hésitent pas à augmenter leurs prix et à user de leur influence pour freiner l'arrivée de nouveaux acteurs dans leur secteur respectif. Pour J.N. Chalam de l'Association des consommateurs de l'île Maurice, le fait d'aborder ce problème au niveau gouvernemental est une démarche positive. Il estime toutefois qu'il est essentiel que la société civile puisse également s'exprimer, soumettre des proposition. J.N. Chalam sera l'invité d'Ashley Victor pour le Focus ce matin après le journal de 8h. Et puis à l'étranger, une frappe de drone qui a provoqué un incendie hier près de la centrale nucléaire de Baraka aux Émirats Arabes Unis a été dénoncée par le ministère émirati des Affaires étrangères comme une escalade dangereuse, un acte d'agression inacceptable et une menace directe à la sécurité du pays. Un conseiller du président émirati a de son côté fustigé une attaque terroriste semblant suggérer une implication de Téhéran. C'est la fin de ce flash, merci de l'avoir suivi. Avis, c'est à vous pour la suite et on se retrouve à 6h.
0: Merci beaucoup Rodney Pierre-Louis.

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4: Et pour ce lundi 18 mai 2026, il fera essentiellement beau ce matin et au cours de la journée. La maximale sera entre 24 et 26 degrés sur les hauteurs et entre 28 et 30 degrés dans les régions côtières. Période nuageuse dans la soirée et durant la nuit avec des averses principalement sur la moitié est de l'île et sur les hauteurs. Et le vent soufflera du sud-est à environ 20 km/h avec des pointes de l'ordre de 50 km/h. La mer sera forte au-delà des récifs avec des houles du sud-ouest de l'ordre de 3 mètres. Les sorties en haute mer, de même que dans les lagons de l'ouest et du sud, sont déconseillées. Et le soleil nous dira bonjour à 6h32 pour se coucher à 17h40. Bonne écoute sur Radio One. On est avec vous pour Matin Bonheur.
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Bonjour Maurice et bienvenue sur Radio One. C'est votre matin bonheur qui démarre et c'est jusqu'à 6h. C'est Avi au micro. On est lundi, le 18 mai 2026 et très heureux de vous accompagner pour ce début de semaine sur Radio One. Et ben voilà, nous sommes là avec vous avec une jolie santé surtout. La bonne humeur, vous allez avec bonne humeur. Pas les vimadiens, figuimadiens, tu peux en coller. C'est pas dire, oh, yo, viens lever. Non, allez là. God, tu veux sourire, reste calme. C'est de respirer, très important de respirer si... les vaisseaux, on dit là, enfin c'était la même, non? Respire un bon coup, expirez lentement, doucement, ok? Pas respirer Clara, c'est pas trop bon ça. Et ceux qui nous écoutent en ce moment au travail, qui fait le night shift, qui pétanent les pour passer pour 40 côtes autres, merci les amis d'écouter Radio One tout au long de la nuit qui filme passer. Et on vous dit encore une fois de rester avec nous, donc voilà, on a pas mal de bonnes choses qui peuvent venir. Et on va prendre des appels pour aujourd'hui sur le 210-8910, n'hésitez pas, sans envie de causer, fais une dédicace, raconte-nous qui programme aujourd'hui, 210-8910, également sur WhatsApp, donc vos messages sur le 5 8 5 3 7 7 21. Allez, tout de suite, sans plus tarder, Frédéric François, maman, sortez-vous extra content, une rose dans le désert.

0: 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Et là, pour le mot de ce matin, on va dire, donc le mot c'est restart, redémarrer. Donc voilà, un nouveau lundi, nouvelle énergie, même si le week-end il passe trop vite, ben nous redémarrer, nous remettre motel à amorce, voilà, nous enchaîner. Donc voilà, pour cette semaine, on arrive dans quelques instants pour vos appels après la pub.
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0: comme promis, on prend vos appels sur le 210-8910. Nous avons Marie au téléphone. Bonjour Marie.
1: Marie, c'est
0: Saint-Patrick,
1: bonjour.
0: Bonjour, oh Marie, si tu savais, Johnny Baby là, hein. Ça va Marie?
1: Ça va très bien, merci et vous?
0: Très bien, très bien. Ah Marie, ok d'accord, un petit oui. S-E-M-O qui l'a donc, pas grave.
1: C'est pas grave.
0: Dis-nous un coup de là, qui est où les aujourd'hui Marie?
1: 5h-15.
0: 5h-15?
1: Oui.
0: Ok, il a fait que l'éveil nous quand même dit là.
1: Oui.
0: Est-ce que... Et la première affaire où l'éveil, qui vous fait?
1: Moi, on fait la prière, après moi, la toilette, on va dans la cuisine.
0: Non, pas ça qui vous fait. Hein.
1: On mettra
0: Dieu, moi. Non, pas ça, c'est qui vous fait. Hein.
1: Oui, faire la prière, oui.
0: Non, pas ça.
1: Vous avez assis, c'est une
0: non,
1: vous...
0: pas ça, si.
1: Ah non?
0: Première affaire, ouvrez l'IGE.
1: Oui, oui.
0: Ah, il a ouvert l'IGE.
1: Voilà.
0: C'est sous l'éveil, moi, j'ai fermé. Moi, j'ai fait un petit mal, tout ça, là.
1: Oui.
0: Sinon, Marie, un petit coucou à faire.
1: Un petit coucou à vous et à toute l'équipe, à mon mari André, tous mes enfants et mes petits-enfants.
0: Oui.
1: À Marie de l'Escalier.
0: Oui.
1: Et pour Michel et Régis de Beaubassin. Et pour la famille Amélie de Saint-Patrick, Véronique et Amélie de Paulie, ma mère de Rodebelle.
0: Oui.
1: Rosin de Trangbord, Maurice de Trèfle, Daniel de Belle-Rose, Marise de Belle-Rose, Garne de Rosil, Bougie Gentil de Gros-Mandel.
0: OK.
1: Et pour vous et toute l'équipe,
0: merci.
1: Bonne journée.
0: Merci. Merci Marie, je me souhaite de passer une très belle journée.
1: Merci.
0: Et voilà, on vous embrasse, toute la famille.
1: Merci Marie, je vous embrasse.
0: Allez, bye bye. Ben voilà, le matin, les amis, donc voilà, nous comptons taquiner nos bonnes auditeurs et auditrices. Et là, tout de suite, c'est Désiré François qui arrive pour vous, petit madame là.

0: Jacques Goldman à nos actes manqués. Merci d'être avec nous sur la fréquence Liberté. On est lundi, on rappelle bien, dans un dimanche, dinon, lundi, les 18 mai. Et la direction, le WhatsApp de la radio sur le 5853-7721. Bonjour à vie. Bon, on passe un très bon anniversaire à ma sœur Isabelle Laurette qui fête ses 46 ans de la part de ce mari, ses 4 enfants de Gaëtan qui me fait un gros bisou et de la part de toute la famille Laurette. Bon anniversaire. Au choral de samedi à Rochebois de la part de Sylviana de Rochebois. Merci beaucoup Sylviana, maman. Bonne et prospérité, vous connaissez où. Bonjour à vie et toute l'équipe, plaisir d'écouter, de t'écouter. Have a nice day, Adriana de Saint-Jean, fidèle au poste comme d'hab. Coucou à Avi et Rajiv, bon, oui, parce que Rajiv m'accompagne tout le matin. Et voilà toute l'équipe de Radio 1, coucou à mes amis, maman Marinette, maman Rosemonde, mes enfants, Neftali et Nefidj. Bon lundi de Dani de Goodlands. Merci beaucoup Dani de Goodlands qui nous écoute en ce moment. La prochaine pour Roland, José de Saint-Croix, sans oublier Fabien, Esther, Elia, Ethan, Marie, Ange et Roland de Port-Huy, Marie-Noël et Rose, Marie et sa famille de Trinquebar. C'est Noëlette de Baie du Tombeau. Merci beaucoup Noëlette. Allez-nous, on arrive dans quelques instants avec également d'autres dédicace sur le 5853-1-7-7-21. Après, nous pouvons avoir un message pour vous. Donc voilà, une petite pensée positive à partager surtout en ce lundi matin. Et là, nous faisons un coucou donc à tous ceux et celles qui, in fine, commencent à travailler depuis bien, bien bonheur. Je pense, bien sûr, ben, un boulanger. Voilà, qui peut manger les faux, ben, infirmière à l'hôpital, qui est radio déjà allumée depuis très tôt ce matin, donc voilà, qui nous écoute, qui nous envoie des messages, et également, donc, à toute l'humoriste qui se réveille avec nous en ce moment, donc voilà, vous écoutez, matin bonheur, c'est jusqu'à 6 heures. Également, donc, nous faisons un petit coucou à, ben, camarade qui peut écouter nous, qui peut manger les faux, du côté, de Quatrebonne. Ok, d'accord, qui commence le travail. Allez, on arrive dans quelques instants, vous écoutez le Radio One, le meilleur de la musique, arrive dans quelques minutes.
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Sayara Bouvo sur Radio One. Et là, on dit merci et bienvenue à tous ceux et celles qui font caler nous autres radio. Il est 5h35. Et là, on a une petite rubrique pour eux. Donc voilà, on appelle ça le petit plaisir du matin. Donc voilà. Et qui ça fait ce plaisir? Donc, quand matin, vous connaissez ça, que du monde, ce qu'il fait en particulier. Ça, m'a dit, on est heureux. Donc voilà, tous les villes madiennes ont une routine, une tradition polie. Donc, comme par exemple, on a du monde, comment lever grand matin. Donc voilà, bien préparer ce café bien, comment bien, s'accueillir, mesurer, des lieux, bien telle température, et la contente de pain bien chaud, bien prendre du bonheur, cram, les larmes, et là, m'a dit, mettez l'eau au diffé, m'a dit, fait living cram. Alors, on a pas mal de petits plaisirs. Moi, je vous pose la question, donc, qui est ce petit plaisir du matin à vous? Alors, faites-nous savoir sur le 5853-7721. Et là, nous avons, donc, voilà, quelqu'un qui nous a envoyé un message, nous tenu comme ça. Donc, voilà, moi. Donc, bonjour à vie. Moi, mon méditation, après ma méditation du matin, tu es mon premier soleil. Moi, ta voix est remplie de zénitude. Un plaisir de t'entendre. Merci beaucoup, Marilyn. Ça fait plaisir. Donc, Marilyn, ce que me comprend, grand matin, c'est une méditation bien faite. Très bien. Garde l'esprit posé, bien zen. Respire l'écho, là, un petit peu. Voilà, et en écoutant Radio One. Merci beaucoup, Marilyn. Ça fait plaisir. Et là, nous, dans un petit peu plus, la gamme encore avec UB40, Kingston Town.

UB40, Kingston Town pour vous sur Radio 1. Merci d'être avec nous les amis sur la fréquence Liberté. Là, on désire la prochaine pour Muriel qui nous dit, voilà, c'est vrai, le week-end il passe très très vite, mais bon, il faut travailler. Bah oui Muriel, vous avez got sa motivation là. Manzoli nous dit bonne journée et excellente semaine. Merci beaucoup Muriel. Et on poursuit avec vos dédicaces sur le 5853-7721. Et bonjour à l'équipe, on fait une dédicace et me souhaite un happy birthday à mon papa de la part de sa femme, ses deux filles, également ses deux gendres et deux petits-enfants à la famille Monneron et Beauzieux. Merci beaucoup. C'est Émilie qui nous a envoyé ce message. Happy birthday à ton papounet. Coucou Avi et toute l'équipe. Très bon lundi. Excellente semaine à vous, ma famille, tous mes amis. Prenez bien soin de vous. C'est Josiane de Forest Side. Là, ne parle un petit peu. Donc, il y a plus plein. Ne peut rendre un petit peu là-bas, là. Bonjour Avi, Rajiv. Pas de plus ce matin en cœur pipe, mais frisqué. Merci. Merci Heidi de cœur pipe. Voilà, on démarre cette nouvelle journée par la grâce de notre Seigneur Jésus-Christ. Qu'il nous bénisse et qu'il nous protège. À mon cousin Henriot qui est très malade. Je te souhaite un très bon rétablissement. Tu es dans notre prière et voilà. Et il dit comme ça, il peut faire ce line dancing plus tard pour garder la forme. Bah oui, surtout hein, la santé. Bon lundi, bon week-end. Week-end, non, la semaine plutôt. Là, week-end, c'est pas loin. Donc voilà, mais quoi que. Donc on a une qualité positive. Week-end, oui. Le cas, il est un peu pris là. Merci Heidi de cœur pipe. Voilà, vous avez connu qui de ça line dancing là. Hein? Vous avez checké ça, écoute. Peut-être nous quand même nous dans ce mood là. Tout de suite, c'est Davido, Taiki et Dajou, Love a Boy.

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8: Quelques averses prévues dans le nord, à l'est et au sud, donc au cours de cette journée. Côté température, il fera entre 24 et 26 degrés, plutôt 28 et 30 degrés sur nos côtes. Le vent soufflera du sud-est environ 20 km/h avec des pointes de l'ordre de 50 km/h. Et la station météo de Vacoin prévient que la mer sera forte au-delà des récifs avec des houles du sud-ouest de l'ordre de 3 mètres. Les sorties en haute mer, de même que dans les lagons de l'ouest et du sud, sont déconseillées. Marée haute prévue à 14h38, marée basse à 7h54 et 20h27. Le soleil se lèvera à 6h32 et ira se coucher à 17h40.

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Et là, on poursuit avec vos dédicaces sur le 5853-7721. Bonjour Vivi, merci de nous réveiller de bon pied chaque matin. C'est Gilbert de Saint-Croix. Voilà, merci beaucoup Gilbert. Bonne journée. Ah oui, c'est Avi. Avi, il n'y a pas de quoi. Et voilà, toute l'équipe, salut. Matin, bonheur, plaisir de démarrer cette nouvelle semaine en votre compagnie. Et j'en profite pour faire un coucou aux fidèles de Radio 1, y compris ma famille. Bon lundi et bonne semaine, amitié Clarel, de Tour de Douce, comme d'hab. Et voilà, coucou également à qui, donc voilà, c'est qui nous envoie ce message? C'est Marie-France qui nous dit bonjour à toute l'équipe. Merci Seigneur pour ce nouveau jour. Bon lundi, excellente semaine à vous et à toutes mes familles. Bon courage. Merci beaucoup. Coucou également à Chanel qui fête son anniversaire hier, 9 ans déjà. Et on vous souhaite lui tout le meilleur. Joie, bonheur, santé et aussi courage à ses parents, Toff et Cherylyn. Et à maman Gisèle, bonne santé. Gros bisous, Miss Lou, Andy. Bonne journée à toute l'équipe de Stéphanie de du tombeau. Merci beaucoup Stéphanie. Également bonjour à Christina qui nous a envoyé bonjour. Ben merci. Et voilà également un petit coucou à donc à Saroche de Quatrebonne et à la famille Barbier, Joriane, Nulacoti, Latouche, Virasami, Moutou Virène, La Brosse, Giovanni, Jessica, Jayden, Jason, de Perf, pour moi, 4 et levé, pour que 5 toutous, maman, 5 toutous, et 4,50, moi, Lim Radio One, donc, pour pas rater, voilà, l'information également. Merci beaucoup, ça fait plaisir. Également, à Belinda de Vacoin, qui dit nous comme ça, voilà, ce plaisir, c'est, d'écouter Radio One, bonne et grand matin, donc voilà, avec ben animaté bien animé. Merci. This is my boost to go ahead in life. Merci Belinda, ça fait plaisir. Voilà, nous avons beaucoup de messages qui entrent en ce moment. Varuna également un petit coucou. Également Suzy de Chamonix qui dit nous et dédie la prochaine pour Jocelyne de Rochebois qui fêtera son anif demain pour Rosemy, Marie-Claude, Marie-Loude, Odile et Désiré, Serge, Magda, Pierrette, Sylvestre, Noéline, Fidou et Jane. Merci beaucoup. Ah, t'as pu faire la ligne nationale. J'ai tout souvent dit oui, là. Également un happy birthday à Jamel, à Michel de Bambou qui voilà fête ses 10 ans et qui habite chez son grand-père Rosario Vigoureux. Oh, bah voilà, merci de la part de Mickaël, Marie-France, Ornella et Anna. Merci pour tous vos messages et dédicaces. Allez, on arrive dans quelques instants avec Dion. Coque la santé, Leslie santé.

0: Et là, nous avons Nathalie qui nous dit comme ça, bonjour vie, là, nous nous obligez bousso, enfin, pour casse les reins, là, grand matin, ben voilà, c'est presque, ben, Nathalie, ben, il commence à casse les reins. Merci d'être là avec nous, Nathalie. Et là, on fait un petit coucou à Théo, voilà, qui fête ses 3 ans aujourd'hui de la part de Tati Marie-Loud. Happy birthday à Théo, voilà, bonne et prospérité, brosse de chili pieds. Salut à vie toute l'équipe, voilà, vous avez une voix mélancolique, maman, hein, voilà, je profite pour souhaiter un très joyeux anniversaire de mariage à Josian et Aimé. Je leur souhaite mes meilleurs vœux. Merci beaucoup. C'est de la part de Michel. Merci beaucoup, Michel. Et bon janvier, bon lundi. Mollet et Villa, merci pour le coq. Pas santé là, mauvais dia. Hein. Bonne journée, Marie-Claude de Forestside. Merci beaucoup, Marie-Claude. Et on se dit à très vite, parce qu'on va se retrouver à 6h30 pour le journal des sports et également à 7h30. À venir dans quelques instants. Il y aura bien sûr votre journal, enfin, pas journal, flash de 6h avec René Pierre-Louis. Et ensuite, c'est Luana qui arrive pour vous pour le Wake Up Show. Sinon, matin bonheur, c'est terminé pour aujourd'hui. On se retrouve demain, 5h, 6h. Et également, voilà, un gros bisou à tous ceux et celles qui nous a envoyé des messages, qui nous a appelé sur le 210, sur 8910. Et là, je vous souhaite de passer une excellente journée. Prenez soin de vous sur les routes surtout. Et gardez votre bonne humeur avec vous toute la journée. Ok, pas l'esprit à seulement dire Gassamoudla, Godly, comment était intact là. Restez souriant. Allez, bye bye. Tout de suite arrive Kalema Eloana Prado. Zedam.
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0: lundi, nous sommes le 18 mai, vous écoutez Radio 1, il est 6h. L'info, le flash avec vous, Rodney Pierre-Louis, bonjour.
1: Bonjour Luana, bonjour à tous. Deux personnes, dont un policier qui n'était pas en service, ont été blessées hier lors de violents affrontements survenus à Cantorel entre des habitants et un groupe d'individus venus pratiquer du quad après du parcours de santé de la localité. Depuis plusieurs semaines, des riverains dénonçaient ces activités de drift et de quad, estimant qu'elles représentaient un danger pour les familles fréquentant cet espace public. Hier après-midi, une tentative de dialogue aurait dégénéré lorsqu'un individu aurait sorti une arme à feu avant de tirer en l'air pour intimider les habitants. En colère, des membres de la foule ont incendié un pick-up transportant un quad ainsi qu'un SUV appartenant selon eux aux suspects armés. Des journalistes ont également été menacés. D'importants renforts policiers appuyés par la SSU et la SMF ont été mobilisés pour rétablir le calme. Hier soir, le Codan Waterfront a accueilli l'International AIDS Candlelight Memorial, un moment de recueillement pour rendre hommage à celles et ceux qui ont perdu la vie à cause du virus, mais aussi pour soutenir ceux qui continuent le combat au quotidien. La soirée s'est conclue par un allumage symbolique de bougies en signe de solidarité et de mémoire. Lors de son intervention, Marie-Michèle Etienne a rappelé que malgré les progrès réalisés au fil des années, l'indifférence reste un véritable poison. Selon elle, la lutte contre la stigmatisation aurait dû être beaucoup plus avancée en 2026. De nombreuses compagnies mauriciennes se retrouvent aujourd'hui en situation de monopole ou de quasi-monopole à Maurice. Certaines n'hésitent pas à augmenter leurs prix et à user de leur influence pour freiner l'arrivée de nouveaux acteurs dans leur secteur respectif. Pour J.N. Chalum, l'association des consommateurs de l'île Maurice, le fait d'aborder ce problème au niveau gouvernemental est une démarche positive. Il estime toutefois qu'il est essentiel que la société civile puisse également s'exprimer et soumettre des propositions. Jayan Chalam sera l'invité d'Ashley Victor pour le Focus ce matin après le journal de 8h. Actualité à l'étranger, alors que les ministres des Finances du G7 se réunissent ce lundi et demain à Paris pour tenter de rapprocher leur position face aux répercussions économiques du conflit au Moyen-Orient. Les prix du pétrole sont repartis à la hausse ce lundi à l'ouverture des marchés asiatiques. Le baril de Brent prenant 1,28% à $110.26. C'est la fin de ce flash. Merci de l'avoir suivi. Luana, bonjour et c'est à vous pour la suite et avec le Wake Up Show.
0: Rebonjour Rodney, merci. Vous revenez tout à l'heure à 6h30, ce sera pour le sommaire.
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2: Il est 6h04 et pour la météo là aujourd'hui, on se lundi avec des nuages associés à une ligne d'instabilité. Donc ces nuages influenceront le temps local. Aujourd'hui, ce sera surtout en fin d'après-midi. Du coup, essentiellement beau là ce matin, oui, pour démarrer cette nouvelle semaine, ce nouveau lundi, presque un lundi au soleil, comme on les aime, avec une maximale variant entre 24 et 26 degrés vers les hauteurs et de 28 à 30 degrés aujourd'hui sur les régions côtières. Donc c'est une belle journée en perspective, magnifique couleur en cette matinée ce matin. Donc le vent nous vient du sud-est à une vitesse de 20 km/h et quelques pointes de 50 km/h par endroit. La mer reste forte là des récifs et ses houles venant du sud-ouest de 3 mètres. Les sorties en haute mer, de même que dans les lagons de l'ouest et du sud, sont déconseillées. Une marée haute cet après-midi à 14h40, marée basse donc en matinée aux alentours de 7h55 avant 8h tout à l'heure, également à 20h30 ce soir. Un lever du jour, les premières belles couleurs attendues aux alentours de 6h32 et un coucher 17h40. C'est une belle journée en perspective. Ben oui, on la démarre ensemble, cette nouvelle journée. Merci d'être avec nous ce matin.
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0: 7, allez bien le bonjour tout le monde, amis du Wake Up Show et bienvenue ce matin, oui, dans votre Wake Up Show, c'est parti pour une nouvelle belle semaine et nous sommes le lundi 18 mai 2026. Merci de vous brancher le Wake Up Show, allez préparez-vous à être surpris, inspiré, motivé même à relever tous les défis de cette nouvelle journée. Nous sommes là pour vous, chaque matin, le meilleur des réveils, l'équipe comme toujours, Rodney Pierre-Louis pour les news, Avi pour l'actu sport tout à l'heure, 6h30 et 7h30. Vous le savez, nouvelle semaine également avec des cadeaux, alors là, à couper, oui, à couper le souffle. Et c'est Hélène qui s'occupe de tout ce matin, bonjour Hélène.
1: Bonjour Loana, bonjour Adjiv et bonjour aux auditeurs.
0: Vous allez bien Hélène,
1: ça va. Bien, merci.
0: Week-end au top.
1: Au top.
0: Voilà, batterie rechargée. Hein.
1: Rechargée.
0: Comme il se doit. Yes, pour démarrer cette nouvelle semaine. Rajiv de l'autre côté de la vitre pour la partie technique. Moi-même, Louana, merci d'attaquer votre semaine avec la Woos Team. On vous promet la crème de la crème hein, en matière de cadeaux. Une nouvelle semaine pour toutes les mamans, également les papas. On vous oublie pas là aujourd'hui. Pour les fans de Black Ayew ou encore Jubin Nautiyal, oui, qui sera en concert avec Ticketbox.mu. Les sportifs Décathlon, même le jeu de mots avec notre partenaire Agilis. Après un week-end rechargé, comme le dit Hélène, à 100%, une belle semaine en perspective. Oui, la semaine s'annonce renversante. En musique avec Ed Sheeran en ce lundi. Bien le bonjour tout le monde et bienvenue. Vous êtes bien sur les fréquences Liberté.

fête ce matin, le rouquin Chiran, Corseland Hill. Et ben oui, il monte cette colline là, la colline du lundi. Bien évidemment, et c'est parti pour Dynamite Monday. Merci de nous choisir ce matin en vous offrant le meilleur des cadeaux, des réveils et surtout nouvelle semaine de divertissement. Notre jeu questionnaire. Et ben oui, voilà, façon amusante bien évidemment pour apprendre ensemble. Nous parlons de 60 secondes chrono pour le jackpot à hauteur de 10 000 roupies en une minute. Oui, 60 secondes, 10 000 roupies. Donc là, c'est uniquement sur Radio 1 à 6h13. Et comme toujours, bah écoutez, vous savez qu'on va reprendre l'habitude musicale là aujourd'hui avec l'ancien joueur de tennis Yannick Noah. Cette chanson sortie en 1991, soit le tout premier single de Yannick Noah. Écoutez ceci.

chanson qui invite immédiatement à la danse avec ses expressions, ses références même culturelles africaines. Ambiance secousse, hein, à vous de nous balancer le titre de cette chanson de Yannick Noah ce matin. C'est pour les inscriptions 60 secondes chrono. Et on attend, bah oui, vos réponses dès maintenant sur nos plateformes 88 10 Mtel, 83 83 Mighty, donc par SMS. Le WhatsApp de Radio 1, 58 53 77 21. Le standard aussi à votre disposition, 210 89 10. Fait monter le son à Duve.

0: Ah bah oui, je suis sûre que vous êtes calés sur la bonne réponse ce matin pour les rendez-vous 60 secondes chrono à 7h40, le duel tout à l'heure et le jackpot 10 000 roupies en jeu après 7h50 lors de la grande finale. Et je rappelle, celle ou celui qui passera en finale ce matin remporte encore aujourd'hui ce voucher de 500 roupies chez notre partenaire Super U, uniquement donc pour notre finaliste. À vous de jouer, je vous souhaite bonne chance et rendez-vous tout à l'heure.
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0: Ben oui, Noël Sarah, Tintin, comment le dire. Bon manzé, vous êtes le Ready One. Et bon petit déj à vous tous. Bienvenue ce matin dans votre Wake Up Show. Vous vous réveillez à l'instant. Voilà, branché Ready One et la fréquence Liberté. Alors, c'est quelques secondes pour vous inviter à jouer avec notre partenaire Agilis pour le jeu de mots du jour. Alors, écoutez bien. Quel mot? Écoutez bien là, hein, donc arrête tout s'exopéfaire, prenez ces quelques petites secondes. Quel mot définit la pathologie cardiovasculaire caractérisée par une pression anormalement élevée du sang contre la paroi des artères de manière chronique? Là, c'est la définition donc officielle par rapport au dictionnaire, bien sûr. En fait, c'est quand le sang appuie trop fort et de façon permanente contre les parois de nos artères. C'est le terme médical officiel pour désigner une tension trop haute. Donc, quelle est pour vous la bonne réponse? Donc, le jeu de mots là aujourd'hui, 12 lettres qu'il faut trouver aujourd'hui pour notre jeu de mots du jour. Et je rappelle que notre grand gagnant tout à l'heure remportera le super pack cadeau avec Agilis, la dent et nazot, des packs cadeaux ton leader. Et également le jus Sunbest, donc le jus concentré Sunbest, 2 bouteilles pour vous. C'est à remporter tout à l'heure. Je vais me tourner via le WhatsApp de Ready One pour voir si vous avez trouvé. Bah, ça y est, vous êtes sur le bon mot au total. Comptez bien vos lettres, il y a 12 au total qu'il faut trouver ce matin pour notre jeu de mots du jour. Et rendez-vous tout à l'heure vers 6h45, l'heure à laquelle nous aurons le plaisir d'accueillir notre grand gagnant pour Agilis. Je vous souhaite bonne chance. Il est 6h20, on revient après la courte pause pub pour les avis d'essai présentés par Hélène. En vous souhaitant un très bon lundi, bon réveil, merci d'être avec nous ce matin. À tout de suite.
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1: On nous prie d'annoncer le décès de Monsieur Sipalsad Emraj, décès de Monsieur Sipalsad Emraj, âgé de 61 ans, si connu sous le nom de Dana. Le convoi sortira de sa résidence à Valori Moka aujourd'hui à 8h pour se rendre au crématorium de circonstance à Saint-Pierre. Décès de Madame Aude-Marie Adrienne Cotte, décès de Madame Aude-Marie Adrienne Cotte, née Cotte, âgée de 72 ans, aussi connue sous le nom de Aude. Le convoi sortira de la chapelle ordant de Mourard, au Royal Petite Rivière, aujourd'hui à 11h, pour se rendre à l'église de Notre-Dame de Montroche, à Montroche et de là au cimetière de Phoenix. Décès de Monsieur Georges Perrine, décès de Monsieur Georges Perrine, âgé de 61 ans, aussi connu sous le nom de Georges. Le convoi sortira de son domicile au numéro C18NHDC Bechtombo, aujourd'hui à 11h, pour se rendre à l'église de Notre-Dame du Bon Pasteur à Bechtombo et de là au cimetière de Bois-Marchand. Et le décès de Monsieur Jean-Émile Brunette, décès de Monsieur Jean-Émile Brunette, âgée de 69 ans, si connue sous le nom de Thibaut. Le convoi sortira de son domicile au numéro 66 avenue Prince Charles, Camp-le-Vieux, aujourd'hui à 11h, pour se rendre à l'église Saint-Odile de Camp-le-Vieux et de là au cimetière de Saint-Martin. À toutes ces familles endeuillées, Radio One présente ses plus vives sympathies.
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2: Allez, comme toujours, merci de démarrer votre semaine avec la Boost Team. Il y en a qui se réveillent à l'instant là. Hein. 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
2: Allez, comme toujours, c'est avec une immense joie que nous vous accueillons aujourd'hui encore sur Radio One. Et encore plus en ce lundi 18 mai, si vous soufflez vos bougies là aujourd'hui, amis taureaux, énergie, dynamique, voilà, vous êtes éclatant même de bonheur. Vous êtes un as des bonnes affaires en plus. 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
2: Il y a un festival festival de cadeaux, hein. Et bah oui, c'est la promesse de cette nouvelle semaine. Nous sortis dans Elle nous tombe dans l'autre, zot connaît zot. Et là, à cette heure-ci, fidèle au rendez-vous, le Wake Up Show avec notre partenaire. Oui, bien sûr. 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Je n'ai plus qu'à vous souhaiter bonne chance avec WAY ce matin. Nous, on revient dans 3 petites minutes pour le sommaire, également l'actu sport. À tout de suite.
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2: Très bon lundi, bon réveil Radio 1, il est 6h30. Le sommaire, l'essentiel de l'actualité avec vous, Rodney Pierre-Louis, des drifts de voitures et l'utilisation de quads à l'origine des incidents à Cantorelière.
10: Deux véhicules et des quads brûlés, un policier blessé, des journalistes menacés. Il a fallu l'intervention de plusieurs unités de la police pour ramener le calme. Le comité interministériel sur les hausses des prix et l'influence des compagnies en situation de monopole. Une bonne initiative selon la CIM. Jigen Chalam commentera cette décision dans notre focus après le journal de 8h. Économie, les conglomérats du secteur privé affichent des profits de plusieurs milliards de roupies et des chiffres de revenus stables sur les 9 derniers mois de l'année financière. Idd el Adha, le ministre Osman Mahomed insiste sur la sécurité routière et met en garde contre les pratiques dangereuses lors du transport du bétail par camion. Et puis actualité à l'étranger, des frappes israéliennes ont tué au moins 8 personnes dans la bande de Gaza hier.
2: Merci Rodney Pierre-Louis, on vous retrouve tout à l'heure à 7h pour le Grand Journal.
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4: Allez, Avi, vous nous faites un topo sur l'actu sport et Maurice décroche 2 médailles d'argent pour les championnats d'Afrique seniors d'athlétisme à Accra.
5: Compétition qui a pris fin hier au Ghana, la sélection mauricienne a déjà connu plusieurs moments forts. La grande satisfaction vient de Liliane Poitiron qui termine deuxième au triple saut avec un bond de 13,94 mètres. Suivi d'Adèle Cupidon, auteur d'une superbe performance au triple saut chez les hommes. Avec un bond à 16,61 mètres, notre compatriote décroche la médaille d'argent et signe au passage un nouveau record personnel. Chez les dames, Océane Noir et Angélique Aberlé ont été éliminées dès les séries malgré des chronos très proches. Chez les hommes, Noah Bibi est parvenu à atteindre les demi-finales avant de s'arrêter à ce stade, alors que Joshan Venkatasamy n'a pas réussi à se qualifier pour le tour suivant. Pour cette compétition, c'est l'Afrique du Sud qui termine premier au classement des médailles, suivi du Cameroun et de l'Éthiopie. En kickboxing, belle performance de Jaden Drake qui repart de Turquie avec une médaille d'argent à la Coupe du Monde. Engagé en finale des moins de 51 kg en low kick, le Mauricien s'est incliné au point face à l'Azerbaïdjanais Rasoul Bazadeh hier. Malgré la défaite, Jaden Drake a livré une solide prestation tout au long de la compétition pour atteindre ce stade. Après son combat, notre compatriote s'est montré lucide et positif, affirmant qu'il retient beaucoup de leçons de cette expérience et qu'il est déjà tourné vers ses prochaines échéances avec la volonté de revenir encore plus fort. Jaden Drake.
6: J'ai donné mon maximum, je pense. Mais il y a encore des trucs à ajuster. Les entraînements continuent. Comme on revient à Maurice, bien sûr, notre premier objectif reste toujours en septembre, championnat du monde. On compte gagner, ça c'est sûr.
5: Parlons de Manchester United. Bruno Fernandes a marqué l'histoire du club en égalant le record de 20 passes décisives sur une saison en Premier League. Un exploit qui le place aux côtés de légendes comme Thierry Henry et Kevin De Bruyne. Hier, les Diables Rouges ont offert un vrai spectacle à Old Trafford en s'imposant 3-2 face à Nottingham Forest dans un match riche en émotions et en moments forts. Cette rencontre avait aussi une forte charge émotionnelle avec le dernier match à Old Trafford de Casemiro, salué par une belle ovation du public après 4 saisons au club. Enfin, en coulisses, les rumeurs continuent d'enfler autour de Michael Carrick, de plus en plus pressenti pour être confirmé comme entraîneur permanent après ses bons résultats depuis sa prise de fonction intérimaire. Affaire à suivre. Et concernant les autres affiches jouées hier soir pour le compte de la 37e journée, voici les résultats. Brentford

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6: À 6h36, nous voyons les températures aujourd'hui, en ce lundi, où semble-t-il fera très très beau. On attend à la présence de Monsieur Soleil quand même, certes avec pas mal de nuages ce matin. Une maximale de 24 à 26 degrés vers les hauteurs. J'espère qu'il fera beau aussi sur place pour vous, Cœur-Pipe et les alentours, en théorie oui. Sinon, de 28 à 30 degrés vers les régions côtières aujourd'hui, côté maximal, et 30-31 plein midi sur la capitale. De belles couleurs pour bien démarrer cette nouvelle semaine, jusqu'au retour des nuages, surtout bien prononcés en fin d'après-midi. Donc d'ici là, profitons-en, bien sûr, avec ce soleil qui sera au rendez-vous en ce lundi.
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6: Très bon lundi et bon réveil, le wake-up show, oui, toujours à vos côtés. Merci à vous aussi, oui, d'être présent, d'être avec nous. Si nombreux d'ailleurs à nous suivre, merci de votre fidélité. La promesse des meilleurs cadeaux. 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Alors, dites-nous ce matin, quelle boisson chaude est composée simplement d'un shot d'espresso allongé avec de l'eau chaude. Je répète, quelle boisson chaude est composée simplement d'un shot d'espresso allongé avec de l'eau chaude. Selon vous, americano ou mexicano? Facile ce matin. 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

Indie Pop Dance, Diljit Dosanjh, Sia ou encore David Guetta ce matin dans votre Wake Up Show. Nous allons changer de rythme pour l'inscription 60 secondes chrono. Il nous faut le titre de cette chanson de Yannick Noah ce matin. Écoutez ceci.

0: Succès musical 91 de Yannick Noah. Oui, il quitte quand il termine sa carrière sportive. Donc voilà, il va se lancer dans la musique en mode ambiance secousse. Aujourd'hui, quel est le titre de cette chanson de Yannick Noah? Là aujourd'hui, je suis sûr que vous avez trouvé la bonne réponse pour les inscriptions. 60 secondes de chrono. 88 10 Intel 83 83 Mighty, le WhatsApp de Radio One bien sûr à votre disposition, le 58 53 77 21 et le standard, bah oui, à votre disposition. Il y a Hélène qui est avec nous, oui, qui est avec vous surtout au téléphone 210 8 9 10. Elle a déjà le téléphone en main, les amis. Allez-y, donc 210 8 9 10 si vous trouvez la bonne réponse. 60 secondes chrono, 7h40 le duel. La grande finale pour les 10 000 roupies après 7h50. Oui, avec en jeu également le voucher de 500 roupies chez notre partenaire Super U, uniquement pour notre finaliste du jour. Fais monter le son, Radjuv. Pour les inscriptions, 60 secondes chrono et on se donne rendez-vous avec plaisir après 7h30.
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0: Notre thème santé, cette semaine nous parlons hiver, nous parlons sport. Oui, c'est possible de pratiquer une activité physique en ce début d'hiver. Donc l'IPA est une option, hein. Voilà, c'est quand même essentiel pour maintenir une bonne santé physique, mentale durant la saison froide qui commence à pointer le bout de son nez. En plus, faire seulement quoi, 5 à 10 minutes de sport chaque matin suffit pour réveiller donc le corps, booster même l'énergie, stimuler le métabolisme pour le reste de la journée. On va en parler donc toute cette semaine. Ben, petite astuce, les quelques applications ou encore les simples pages que l'on peut trouver sur Instagram ou encore YouTube entre autres. En 10 minutes, vous pouvez le faire chaque matin. Croyez-moi, c'est possible. Et pour vous encourager à vous lancer, le sport en hiver, c'est important. Nul autre que Décathlon, et ben oui, pour vous offrir une carte cadeau de 1000 roupies, c'est à remporter donc avant 7h. Vous tenez intérêt, faites bien vite. Et ça tombe bien parce qu'en fait, Décathlon fête ses 5 ans là cette année. 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Selon vous, 2015 ou 2021? 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Je vous souhaite bonne chance avec notre partenaire Décathlon et rendez-vous tout à l'heure avant 7h.
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0: Allez, bienvenue sur Radio One. Si vous vous branchez à l'instant, votre Wake Up Show, et là c'est parti pour notre jeu de mots du jour. Alors là, vous étiez au taquet là aujourd'hui, hein. Merci à vous tous d'avoir joué avec Agilis. 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Merci à vous tous d'avoir trouvé justement ce bon jeu de mots là aujourd'hui. On va se tourner vers le standard, sans plus tarder. Je vois Hélène qui donne de grandes explications. Ben voilà, au standard en ce moment. C'est du live, hein. Hélène, on va où ce matin?
3: Et du côté chemin grenier,
0: oui.
3: C'est Sonia qui est avec nous.
0: Bonjour Sonia.
4: Bonjour Louana, comment ça va?
0: Ça va très bien, et vous?
4: Bien pour un lundi, ça va
0: génial.
4: Bien.
0: Bah écoutez, il le faut, hein, de toute façon, on est obligé de démarrer par le lundi pour arriver jusqu'au vendredi, on est d'accord?
4: C'est vrai, Loulou,
0: exactement.
4: C'est vrai.
0: Alors Sonia, on est réveillé depuis quelle heure, dites-moi?
4: Depuis 5h30.
0: Ok, très bien, donc on démarre tôt et on est, je faisais quitter la maison aux alentours de quelle heure?
4: Vers les 8h.
0: Ok, ça va, on est tranquille.
4: Tranquille.
0: Ok, les enfants aussi?
4: Les enfants, enfin, le dernier est déjà parti, les trois grands sont mariés, il y a le troisième et son bébé, sa femme qui est à la maison, ils vont partir aussi tout à l'heure.
0: Ah ben voilà, de grands enfants, comme dirait l'autre.
4: Ah oui, ouais, ah oui, voilà. on a bien travaillé. Exactement. Et on travaille encore avec les petits-enfants.
0: Ben oui, en tout cas, ça ne s'entend pas du tout que vous êtes grand-mère, Sonia, hein, permettez-moi.
4: Ah oui. Oui, oui, je suis grand-mère. 3 petits-enfants.
0: Maman, ça, mais tu peux croire. Oh, you, tu crois l'avoir jeunesse, tout. Donc,
4: merci, Loulou, merci.
0: En tout cas, merci à vous surtout de partager avec nous ce matin. On revient sur le jeu de mots du jour. Je disais, hein, fallait trouver ce matin les 12 lettres jeu de mots. Donnez-moi votre réponse, Sonia.
4: C'est hypertension.
0: Ah ben, effectivement. Hypertension pour la bonne réponse et le plaisir de vous offrir les 2 packs cadeaux, ton leader entier morceau, également le jus concentré Sunbest. C'est pour vous ce matin, Sonia.
4: Merci Loulou, merci Radio One, merci Sunbest.
0: Merci à notre partenaire Agilis, justement.
4: Voilà, merci beaucoup.
0: Vous aussi, vous vérifiez votre tension au moins une fois par jour, Sonia?
4: Au moins une fois par jour, oui, parce que je suis hypertension.
0: Ah ben voilà, ouais, on est d'accord, hein, et c'est vrai que c'est, il faut prendre ses précautions.
4: Ses précautions, justement.
0: Et
4: il faut savoir quoi manger.
0: Et surtout, hein, et pas saler du tout, hein, donc ça aussi.
4: Oui,
0: il faut
4: tout à fait. Il faut faire gaffe.
0: En tout cas, Sonia, merci à vous d'avoir partagé avec nous ce matin. Je vous embrasse et bonne journée.
4: Merci Loulou, gros bisous à toute la team.
0: Merci, ciao, bye bye. Et ben oui, hypertension. Hier, 17 mai, c'était la journée mondiale de l'hypertension artérielle, créée à l'origine en 2005 par The World Hypertension League, avec le soutien de l'Organisation Mondiale de la Santé. Le thème officiel retenu, pourquoi on en parle aujourd'hui? Parce que l'hypertension, elle dit pas une date, hein, c'est tous les jours en fait. Donc le thème 2026 est maîtriser l'hypertension ensemble, mesurer régulièrement votre pression artérielle pour vaincre ce tueur silencieux. Donc il est important, Sonia le disait, donc une fois par jour au moins, il peut vérifier sa tension à la maison. Et là, il est important de vérifier justement sa tension chaque jour pour un meilleur suivi. Il est capable, et aujourd'hui, ne tout capable à rester s'il apparaît tension, donc c'est possible, c'est accessible également à tout porte-monnaie. Et sinon, vous êtes capable, vous êtes aussi dans une pharmacie ou encore dispensaire d'une manière générale. Quelques conseils rapides. Rapidos, donc connu, hein, ces conseils pour nous capables stabiliser nos tensions, c'est-à-dire nous faire réduire le sel, bouger au quotidien, minimum 30 minutes par jour par rapport au sport. On privilégie les fruits et les légumes, bien évidemment. Si vous êtes sous traitement, n'oubliez pas de prendre vos médicaments selon vos prescriptions, c'est important. Ben voilà, et puis ben, faites-vous suivre également par votre médecin. Bravo à vous tous pour avoir trouvé hypertension et rendez-vous demain sans faute avec un nouveau jeu de mots, notre partenaire Agilis.
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3: Birthday Celebration en ce 18 mai, là aujourd'hui, nouvelle belle matinée. Et puis bah oui, on vous envoie nos meilleurs vœux d'anniversaire. Amis, taureau, quelques people, donc rapidos là aujourd'hui du 18 mai. L'humoriste Popek, il fête ses 91 ans là aujourd'hui. Bernadette Chirac, bah oui, elle est toujours là, 93 ans. L'épouse même du président français Jacques Chirac. Et les 51 ans du chanteur Jack Johnson parmi les people. La liste est très longue. Bah voilà, en tout cas dans votre Wake Up Show, il est temps d'accueillir notre taureau du jour, Birthday Celebration, qui est avec nous ce matin, Hélène.
4: Et du côté de Camp de Mars, nous accueillons Christian.
3: Bonjour Christian.
5: Bonjour Loana.
3: Comment ça va?
5: Ça va bien.
3: Oui, bien réveillé Christian, ou alors toujours dans les nuages?
5: Oui, bien réveillé.
3: Très bien, écoutez, on va bosser ou vous êtes en congé, vous êtes à la maison aujourd'hui?
5: Non, congé aujourd'hui.
3: Maman, bizarre, ça même, vous avez raison, profiter. Ouais. Christian, ouais. Là aujourd'hui, donc... vous êtes avec nous grâce à belle maman, s'il vous plaît.
5: Oui, ma belle-mère.
3: Josiane. Maman. Ouais. Ça, elle est bien contente, Suzanne, ça.
5: Joli.
3: Josiane, elle nous écoute. On l'embrasse d'ailleurs très, très fort. Christian, 51 ans aujourd'hui, happy birthday.
5: Merci.
3: On vous souhaite le meilleur, une très très bonne journée, joyeux anniversaire, tous nos meilleurs vœux, toute l'équipe de Radio One fait à vous un gros bisou là aujourd'hui.
5: Merci.
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5: Merci.
3: 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Donc c'est vous qui voyez, 500 roupies, on va se poser tranquille Christian, et comme ça on profite ou ban sushi.
5: Merci. Merci Radio One.
3: Merci à toi Josiane. Bah oui, là-dedans même. Et merci à notre partenaire Bento Sushi. On vous embrasse, Christian.
5: Merci.
3: Bonne journée. Ciao, bye bye. Et puis, un happy birthday également. Donc, à ce matin, alors, Ateya. Ateya, donc, du côté de Saint-Paul. Ateya Anandrayen, voilà, j'y arrive. 9 ans aujourd'hui, c'est de la part de grand-mère Marie-France qui l'embrasse très très fort. Et puis, ben, joyeux anniversaire aussi au petit Théo Dacruz, 3 ans aujourd'hui, à Elwin Emmanuel également, donc qui fête son anniversaire. Ben, voilà, gros bisous de la part de la famille Cajan. Et puis, ben là aujourd'hui, un happy super duper birthday à marraine Suzanne Tilly. Et Suzanne, je voudrais qu'on sorte les applaudissements, Rajiv, s'il te plaît. Suzanne, la marraine, elle fête ses 104 ans, là, aujourd'hui. 104 ans, vous êtes, et bien oui, avec les vœux de Cyril et Heidi de Sainte-Croix. Également, toute la grande famille. Donc, marraine, Suzanne Tilly, 104 ans, 104 ans, vous êtes. Oh, oh là là, c'est impressionnant. Et on l'embrasse, on lui souhaite encore une fois. Et de très belles années encore. Et puis, bah, une santé de fer. Et à vous tous, les taureaux du jour, joyeux anniversaire.
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3: À 6h56, allez, avant de faire la partie sport avec notre partenaire Décathlon, nous voyons le 12 bébête comme toujours. Et ben oui, chaque matin, le 18 mai, aujourd'hui, en ce lundi, on démarre avec vous les béliers. Une belle motivation vous accompagne aujourd'hui à le foncer avec confiance. Taureau, le calme et la réussite avancent main dans la main. Excellente journée en vue pour vous. Les gémeaux, votre bonne humeur attire de belles opportunités. Alors souriez surtout à cette nouvelle semaine. Cancer, un lundi positif pour reprendre vos projets avec beaucoup d'optimisme. Lion, votre énergie rayonne fortement, vous démarrez la semaine en leader. Vierge, organisation, efficacité seront vos meilleurs atouts aujourd'hui. Balance, une ambiance légère, harmonieuse même, vous permet d'avancer aussi avec beaucoup de confiance. Scorpion, votre intuition vous guide parfaitement, une belle dynamique qui commence pour vous. Sagittaire, motivation, enthousiasme et bonne nouvelle pourraient illuminer votre journée ou encore votre semaine. Capricorne, votre persévérance porte déjà ses fruits, alors continuez sur cette lancée. Les Verseaux, les idées fusent et votre créativité fait des merveilles en ce lundi. Et enfin, les Poissons, une journée positive, oui, voilà, pour démarrer la nouvelle semaine. Et ce, avec le smile. Très très bon lundi à vous tous.
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3: 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Et ben oui, 5 ans de sport et de passion. À Maurice, vous étiez au rendez-vous au standard. Je ne fais Hélène Dubout, vous êtes, imaginez-vous. Ben voilà, le moment venu pour accueillir notre sportif du jour, Hélène, qui est avec nous ce matin.
4: Accueillons Dominique de Terre Rouge.
3: Bonjour Dominique.
7: Bonjour Luana.
3: Comment ça va?
7: Ça va bien, merci toi.
3: Oui, bien, et merci d'être avec nous là ce matin. Dominique, on revient sur la question du jour. En quelle année Décathlon a-t-il ouvert son premier magasin à Bagatelle? 2015-2021?
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3: 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Et Dominique, il pratique quel sport?
7: Je pratique le trail, ultra-trail, plus particulièrement.
3: Ouh là là là là là là, c'est quand même quelque chose. Hein. Le prochain en date, c'est prévu pour?
7: Ben, c'est pour le 30 mai qui vient.
3: D'accord.
7: La ferme trail, ouais.
3: Ok, ce sera... vous êtes sur combien de kilomètres?
7: 22 kilomètres.
3: Allez, au revoir. Bon, pas encore arrive à ce niveau-là, mais en tout cas, Dominique, on se retrouve bien sûr sur les dénivelés, comme dirait l'autre.
7: Effectivement.
3: Génial. Merci Dominique d'avoir joué avec nous
7: merci
3: ce matin.
7: Merci et bonne journée.
3: Bonne journée. Très bon lundi et belle semaine. 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

0: merci d'écouter Ready One ce matin, il est 7h. Le grand journal avec vous, Rodney Pierre-Louis, pour démarrer ce matin. Vive tension à Cantorel hier, des drifts et l'utilisation de quads à l'origine des incidents.
1: Deux véhicules brûlés, un policier blessé et des journalistes menacés. Plusieurs unités de la police mandées sur les lieux pour ramener le calme. Témoignage en début de ce journal. Comité interministériel sur les hausses des prix et l'influence des compagnies en situation de monopole. Une bonne initiative selon la CIM. Jayen Chalam commentera cette décision dans notre focus après le journal de 8h. Économie, les conglomérats du secteur privé affichent des profits de plusieurs milliards d'euros et des chiffres de revenus stables sur les 9 derniers mois de l'année financière. Idoul Adha, le ministre Ousmane Mahomed insiste sur la sécurité routière. Il met en garde contre les pratiques dangereuses lors du transport du bétail par camion. Et puis actualité à l'étranger, des frappes israéliennes ont tué au moins 8 personnes dans la bande de Gaza hier. Voilà l'essentiel de cette édition. Bienvenue dans ce journal. Les habitants disent en avoir assez du danger provoqué par certaines personnes circulant en quad et dans d'autres véhicules dans la région. C'est ce qu'affirme Déodas, un habitant de Cantorel. Plusieurs personnes s'étaient déplacées hier après-midi, dont un policier qui n'était pas en service, pour tenter de faire entendre raison à ces individus. Mais la situation a rapidement dégénéré en bagarre. L'un des hommes pris à partie aurait alors sorti une arme à feu avant de tirer en l'air pour intimider le groupe de personnes, provoquant davantage la colère des habitants. Déodas explique que ce n'est pas la première fois que ces personnes qui ne résident même pas dans la localité viennent faire du quad sur ce parcours de santé. Il est au micro de Velmounia.
2: Le problème ici, je te fais griffe, de faire rallye, panique, affaire, je te fais. Il n'y a pas de droit, il y a interdit, il y a tout à l'enseigne tout ça là ici. C'est même camarade policier, le même habitant contre tout, tu peux casser une pause, dans quoi tu peux rouler, ben, il n'est pas bon. Policier une cause à lui, ils ont fait une étude, ils ont fini, ils ont donné leur coup de balle dans l'air, ben, des discussions, ils ne déroulaient pas aux autres. C'est un bel problème de dérouler côté contre elle. Il n'est pas bon. En gros, un étranger veut venir faire un mandat fait là.
1: Les résultats de véhicules et des quads incendiés, un policier qui n'était pas en service blessé, des journalistes menacés. La situation était particulièrement tendue à Cantorel après des affrontements entre habitants et ce groupe d'individus venus pratiquer du quad sur le parcours de santé de la localité. Des coups de feu ont été tirés en l'air durant les altercations, provoquant un mouvement de colère parmi les habitants. D'importants renforts policiers ont été déployés afin de rétablir le calme dans la région. Velmounia et Ashley Victor.
3: Selon nos informations, des habitants dénonçaient depuis plusieurs semaines la présence régulière de personnes venant d'autres régions pour effectuer des séances de drift et de quad près d'un parcours de santé à Cantorel, situé à proximité d'un parking d'autobus. Ils estimaient que ces activités représentaient un danger pour les familles et les personnes fréquentant cet espace public. Hier après-midi, plusieurs habitants auraient tenté de faire entendre raison au groupe concerné, mais la situation a rapidement dégénéré en affrontement. Un individu aurait alors sorti son arme à feu avant de tirer en l'air pour tenter de faire peur aux habitants. En réaction à cette tentative d'intimidation, un pick-up transportant un quad a d'abord été incendié. Puis, un SUV appartenant, selon les habitants, à la personne qui aurait sorti son arme a également été prise pour cible pendant que la police tentait de le déplacer. Un policier qui n'était pas en service a également été blessé alors qu'il tentait d'intervenir. Des unités de la division Est, appuyées par la SSU et la SMF, ont été mobilisées pour sécuriser les lieux et tenter d'évacuer les personnes qui utilisaient les quads. Des journalistes ont également été menacés par la foule hostile.
1: Et une plainte pour possession of firearm with intent to endanger life a été enregistrée au poste de police de quartier militaire à la suite de ces violents incidents survenus hier après-midi à Cantorel. Dans sa déposition, un homme âgé de 44 ans et habitant la localité affirme qu'il se trouvait près du parcours de santé avec plusieurs amis. Dans son récit, il dit qu'il se trouvait dans un kiosque près de la gare d'autobus. Une quinzaine de personnes l'armée de BAT, sabre et taser seraient arrivés à bord de deux véhicules avant de les encercler. Le plaignant affirme qu'un homme armé d'un revolver noir aurait tiré deux coups de feu en l'air avant que le groupe ne les agresse à coups de batte, de pied et de poing. Plusieurs victimes ont reçu des soins à l'hôpital Sohaniro de Jugnot. De nombreuses compagnies mauriciennes se retrouvent aujourd'hui en situation de monopole ou de quasi-monopole à Maurice. Certaines n'hésitent pas à augmenter leurs prix et à user de leur influence pour freiner l'arrivée de nouveaux acteurs dans leur secteur respectif. Pour Jayen Chalum de l'Association des consommateurs de l'île Maurice, le fait d'aborder ce problème au niveau gouvernemental est une démarche positive. Il estime toutefois qu'il est essentiel que la société civile puisse également s'exprimer et soumettre des propositions. Il est au micro d'Ashley Victor.
4: Le Codec, il y a beaucoup de lobbies qui existaient dans ce pays-là, et le lobby secteur privé est très fort. Dans le passé, le deuxième travail au sein de ce ministère-là, après, maintenant, c'est une France, l'observation qui tient là-dedans, et je l'amène ça avec le comité interministériel. Vous espérez que dans ce cas-là aussi, il y a la possibilité qu'il y ait une bonne contribution qui fait à travers un certain ministère, et puis il y a ça au sein du comité interministériel. Les autres organisations, là, comment je peux trouver ça, quelle est l'expérience était dans le secteur bancaire aussi, dans l'une des plus grosses banques, c'est parce qu'en situation de monopole, de nous guetter le marché, que je peux toucher.
1: Jayen Chalum qui sera l'invité de Focus ce matin après le journal de 8 heures. La plupart des grandes firmes du secteur privé ont clôturé leur bilan financier sur 9 mois le 31 mars dernier et les chiffres ne bougent pas. Le secteur privé se porte bien avec des profits réalisés après impôts et une hausse des revenus en nette progression située entre 8% et 24% dans certains secteurs de l'économie. Nous faisons le point avec Emmanuel Hidou.
5: Dans un contexte de préparation de budget et de conflits géopolitiques au Moyen-Orient, les firmes du privé ont présenté leur bilan financier pour les 9 derniers mois et leurs chiffres d'affaires sont en nette progression. En tête de liste, le groupe IBL affiche un chiffre d'affaires de 94 milliards de roupies avec des profits de 7,1 milliards. IR Group et CL Group talonnent aux 3e et 4e positions avec des profits de 3,9 milliards et de 2,9 milliards respectivement. Le secteur bancaire, l'un des piliers de l'économie, se porte très bien avec le groupe MCB qui a réalisé des profits records de 14,8 milliards de roupies, soit une hausse de 2,8% comparée à 2025. La SBM Holding Limited enregistre 1,6 milliard de roupies. Idem pour les hôteliers avec des performances en progression pour New Mauritius Hotel Limited avec des profits de 2,5 milliards et plus d'1,2 milliard de roupies pour Luxe Island Resort. Cependant, il faut souligner que le secteur privé, par le biais de Business Mauritius, met en avant l'attraction des investissements étrangers et des mesures d'accompagnement pour remodeler le régime de taxation des entreprises comme priorité pour le budget 2026-2027.
1: À l'occasion de la fête de l'Eid ul-Adha célébrée le 26 mai prochain, la National Land Transport Authority rappelle l'importance du respect des normes de sécurité lors du transport du bétail à travers le pays. Le ministre des Transports, Osman Mahomed, met en garde contre certaines pratiques dangereuses, notamment le fait de monter sur les structures métalliques à l'arrière des camions, ce qui peut provoquer des chutes graves. Il rappelle que les convoyeurs doivent impérativement voyager dans la cabine ou sur le caisson du camion. Tout manquement pourra entraîner des sanctions allant jusqu'à la suspension, voire la révocation de la licence. Il est au micro de Vince Bryan.
6: C'est clair, ça veut dire que c'est un camion qui transporte le bétail là, côté l'instruction métal, côté les animaux là, pour frapper les freins secs qui ne pas tomber. Mais si vous faites ça pour protéger les animaux là, et assez là, du monde fait des boutons de l'instruction métal là, mais il est exposé à un coup là, donc il est défendu qu'il fait ça. Alors, NLTA est capable de sanctionner si le monde fait ça, et là, du monde, même les enfants, sans enfants, sans aucune protection. Moi, vous n'avez pas fait ça, vous avez un respect pour la sécurité routière, comme Bakri Tébini. Et nous l'adam, et nous j'aime le respect pour les animaux là aussi, pas traumatisé.
1: Hier soir, le Coudan Waterfront a accueilli l'International AIDS Candlelight Memorial, un moment de recueillement pour rendre hommage à celles et ceux qui ont perdu la vie à cause du virus, mais aussi pour soutenir ceux qui continuent le combat au quotidien. La soirée s'est conclue par un allumage symbolique de bougies en signe de solidarité et de mémoire. Lors de son intervention, Marie-Michèle Etienne a rappelé que malgré les progrès réalisés au fil des années, l'indifférence reste un véritable poison. Selon elle, la lutte contre la stigmatisation aurait dû être beaucoup plus avancée en 2026. Elle a ainsi lancé un appel à une prise de conscience collective, invitant chacun à faire preuve de compréhension plutôt que de jugement envers les autres. Un extrait de son intervention.
7: En 2026, nous n'avons pas gagné droit. Tant de bonnes affaires comme ça, nous n'avons pas gagné droit. Il y a des gens qui pensent à sa qualité là. Comment dire, nous sommes rétrogradés par rapport à la stigmatisation. Alors, il nous dit que ça arrive bien loin dans nos mentalités. Nous pouvons lancer un appel qui nous a vite lancé, mais qui nous pensait nécessaire de lancer. Tant qu'il nous pas aimant dans ce pays, un petit monde, vous connaissez qu'il vit, comment il vit, qui se souffrance. Nous pas pour capable si j'aime du monde. D'ailleurs, si j'aime du monde, c'est pas normal. Au lieu nous juste du monde, à nous c'est mince dans ce soulier.
0: Radio One, il est 7h11 pour la suite de ce journal. Nous irons à Gaza. Ce sera après la courte pause pub. À tout de suite.
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0: La suite de ce journal, Rodney Pierre-Louis, 8 personnes tuées à Gaza hier.
1: Effectivement, des frappes israéliennes ont tué au moins 8 personnes dans la bande de Gaza, a-t-on appris de sources médicales dans le territoire palestinien. Une frappe israélienne a tué un Palestinien près d'un poste de police et un autre dans un campement à Khan Younes, dans le sud de l'enclave palestinienne. L'armée israélienne dit avoir tué un combattant qui représentait une menace imminente pour ses soldats opérant dans le secteur. Une attaque distincte a tué au moins 3 personnes dans une cuisine communautaire près de l'hôpital Al-Aqsa. À Deir al-Bala, dans le centre de l'enclave. Selon les sources médicales, l'armée israélienne n'a pas commenté ce dernier incident. Voilà, c'est la fin de cette édition. Merci de l'avoir suivi. Louana, c'est à vous pour la suite.
0: Merci. Rodney Pierre-Louis, rendez-vous tout à l'heure à 7h30 pour l'info-titre.

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2: 7h14 pour la météo. Ben voilà, le soleil est au rendez-vous en ce moment sur la capitale et semble-t-il, il fera beau temps, oui, pour démarrer cette nouvelle semaine comme un lundi au soleil. Voilà, comme on les aime. Et ce, jusqu'au retour des nuages quand même, jusqu'à cet après-midi, alors que le vent nous vient du sud-est à une vitesse de 20 km/h et des pointes de 50 km/h. La mer reste forte au-delà des récifs et houleuse toujours avec ces vagues du sud-ouest de 3 mètres. Les sorties en haute mer, de même que dans les lagons de l'ouest et du sud, sont toujours déconseillées. Une marée haute cet après-midi, 14h40, marée basse vers 7h55 en matinée et à 20h30 ce soir, et ce coucher du soleil est attendu à 17h40. Très bon lundi, merci d'être avec nous ce matin. 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
2: Et en ce 18e jour de mai, merci de démarrer votre lundi avec la Woosteam. Et bien oui, en cette nouvelle semaine de compétition également, 60 secondes de chrono pour les grands challengers. Vous êtes les most welcome dans le défi des questions comme toujours. D'ailleurs, la première étape, c'est l'inscription à travers cette question musicale. Là aujourd'hui, l'ancien joueur de tennis Yannick Noah, que nous avons également eu le plaisir de voir en concert chez nous et lors d'un festival créole. Donc cette chanson est sortie en 1991, soit le premier single de Yannick Noah. Donc Yannick Noah après sa carrière sportive. Je vous invite à écouter ceci parce que voilà, il nous faut le titre de cette chanson. C'est parti.

Alors là, la chanson invite immédiatement, hein, donc à secousse, parce qu'il y a une ambiance secousse là-dedans, des expressions, des références même culturelles africaines. À vous de nous donner le titre de cette chanson de Yannick Noah. On dit bien, on attend vos bonnes réponses sur nos plateformes SMS 8810 Semtel 83 Mighty, le WhatsApp de Radio 1 58 53 77 21. Le standard est aussi à votre disposition comme toujours. Hélène est avec vous au 210 8910. Radjif, fais monter le son.

0: heure, 60 secondes au chrono. Quel est le titre de cette chanson de Yannick Noah? 7h40, le duel, la grande finale pour les 10 000 roupies après 7h50. Et puis, je rappelle aussi, celle ou celui qui passera en finale profitera de 500 roupies chez notre partenaire Super U. C'est uniquement pour notre finaliste du jour. Je n'ai plus qu'à vous souhaiter bonne chance et rendez-vous tout à l'heure. Il est 7h17. On se retrouve après la courte pause pub pour l'info trafic ce matin avec les précisions du constable Jonathan Lactive. Fort heureusement, je peux d'ores et déjà vous dire, pas d'accident. Je vous donnerai plus de précisions. À tout de suite.
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2: À 7h22, soyez hyper prudents sur les routes, c'est lundi, boulot et école, nous reprenons nos habitudes. Et ben oui, sur le réseau routier là aujourd'hui, les précisions du constable Jonathan Lactif, je disais, donc pas d'accident heureusement, ni d'obstruction, par contre les ralentissements là, donc en sortant de l'ouest de l'île, petite rivière, gros caillou si vous prenez la direction de Ponsage par exemple, vous êtes assez nombreux sur les routes en ce moment, et puis ben, en direction de la capitale, en sortant de petite rivière vers grande rivière, et ça avance. Mais ça coince aussi par moment, de temps à autre. Sinon, pas de gros soucis à noter sur place. Richter également sur l'autoroute M2 et ce jusqu'au Quai Dey. Vous êtes nombreux là pour être en direction sur la capitale. Et puis, bah, Wootton-Pont-Ferry, Phoenix-Saint-Jean pour ne pas changer. Bah oui, vers l'autoroute M1. Soyez prudents toujours sur les routes et merci d'être avec nous. Demandez à votre copilote de nous envoyer un petit message si vous constatez quoi que ce soit d'anormal via le WhatsApp de Radio 1 58 53 77 21 ou alors vous nous appelez 210 8910. Bonne route et très bon lundi avec Radio 1.
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2: Allez, dans votre canon cadeau Wake Up Show, il y a Body and Soul, et bah oui, qui rempile en cette nouvelle semaine, en ce mois solaire même, pour gâter les mamans. Et pas que, les papas aussi, c'est votre semaine, oui, parce que voilà, Body and Soul habille autant monsieur que madame, ben voilà, donc du coup on s'était dit, ben pourquoi pas, parce que monsieur, vous étiez nombreux à nous demander, ah, vous offrez des cadeaux qu'à maman, ah ben vous savez quoi, on bouscule un peu les codes cette semaine et nous vous offrons 1000 roupies, la carte cadeau, messieurs, vous jouez, madame peut jouer pour monsieur, ou encore les enfants pour le vos papas, ben voilà, en répondant à la question de ce lundi, Body and Soul, la marque propose des collections variées allant du look décontracté, ce qu'ils nous appellent casual, aux tenues professionnelles, formelles, en passant par les pièces tendances très trendy. Alors, dites-moi, est-ce que c'est vrai ou alors c'est faux ? Vite pour la bonne réponse, à balancer au 58 53 77 21. Je rappelle la carte cadeau cette semaine, Body and Soul. Et c'est pour vous les papas, là aujourd'hui. Bah oui, vous jouez et je vous souhaite bonne chance ce matin avec Body and Soul. Vous avez une petite quinzaine pour nous balancer la bonne réponse.
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2: Allez, ce 18 mai marque la journée internationale des musées, et ce depuis 1977. Le mot musée s'appelle ainsi à l'origine car il signifie la maison des muses. Alors, qui sont les muses? Dans l'antiquité grecque, les muses étaient 9 déesses qui protégeaient les arts et les sciences, en l'occurrence la musique, la poésie, l'histoire, l'astronomie, entre autres. Donc, le premier musée a été créé en Mésopotamie, voilà, dans l'actuel Irak, par la princesse Enigaldinana, vers l'an 530 avant Jésus-Christ, et à l'époque c'était des objets exposés, donc ces objets étaient en argile. Aujourd'hui, un musée s'appelle ainsi pour rappeler cette origine, c'est-à-dire ce lieu dédié à l'intelligence, à la beauté, au savoir, à la culture également. Le musée le plus visité au monde, et sans conteste bien sûr, le musée du Louvre à Paris. Et chez nous, le plus ancien musée, oui, à Maurice, n'est autre que le musée d'histoire naturelle, au cœur même de la capitale, opérationnel depuis octobre 1842. C'est énorme. On peut y voir le fameux dodo et plus de 35 000 spécimens. Je rappelle que l'entrée du musée d'histoire naturelle est totalement gratuite, donc je n'ai plus qu'à vous souhaiter une bonne petite visite là aujourd'hui. Ça vous prendra moins d'une heure pour faire le tour de ces spécimens exceptionnels. Donc je rappelle, le musée d'histoire naturelle au cœur de la capitale est le plus ancien musée à Maurice, et ce depuis 1842. Nous on se retrouve dans la prochaine demi, dans 4 minutes à venir, et l'infotitre avec Rodney Pierre, lui également le sport présenté par Avi. Je vous dis à tout de suite, on ne rate pas aussi le grand quiz de culture générale, 60 secondes chrono.
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3: Très beau lundi, Ready One, il est 7h30. L'infotitre René Perlui, vous revenez sur les vives tensions à Cantorel hier, des drifts et l'utilisation de quads à l'origine des incidents.
4: Deux véhicules brûlés, un policier blessé, des journalistes menacés, plusieurs unités de la police mandées sur les lieux pour ramener le calme hier. Comité interministériel sur les hausses des prix et l'influence des compagnies en situation de monopole. Une bonne initiative selon la CIM. Jayan Chalom commentera cette décision dans notre focus après le journal de 8h. Économie, les conglomérats du secteur privé affichent des profits de plusieurs milliards et des chiffres de revenus stables sur les 9 derniers mois de l'année financière. Idd al-Adha, le ministre Osman Mahomed insiste sur la sécurité routière et met en garde contre les pratiques dangereuses lors du transport du bétail par camion. Et puis actualité à l'étranger, des frappes israéliennes ont tué au moins 8 personnes dans la bande de Gaza hier.
3: Merci René Perlui, on vous retrouve tout à l'heure à 8h pour le Grand Journal.
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1: Allez, Avi, vous nous parlez ce matin d'Arsenal qui n'a pas droit à l'erreur ce soir.
2: Évidemment, Luana, si les Gunners gagnent contre Burnley, il faudra un faux pas de Manchester City lors de leur prochain match pour officialiser le titre. Mikel Arteta compte plus que jamais sur le soutien des fans des Gunners dans la course au titre en Premier League. Il qualifie même les supporters de 12e homme magique. Selon lui, l'ambiance créée au stade pousse son équipe à se dépasser à chaque instant du match. Mikel Arteta en parlait lors de la conférence d'avant-match hier soir. Écoutez.
3: Our 12th man and the magic player, I would say. Because when the stadium provides that level of energy, of passion, of optimism, of playing every single action with the team, when we have the ball with us, when the opponent has the ball against the opponent, in every element, they live the game like that. It's the value of that is just infinite. Then the team becomes different, as simple as that.
2: Arsenal Burnley prévu à 23h. Et parlons de Manchester United à présent. Bruno Fernandes a marqué l'histoire du club en égalant le record de 20 passes décisives sur une saison en Premier League, un exploit qui le place aux côtés des légendes comme Thierry Henry et Kevin De Bruyne. Hier, les Diables Rouges ont offert un vrai spectacle à Old Trafford en s'imposant 3-2 face à Nottingham Forest dans un match riche en émotions et en moments forts. Cette rencontre avait aussi une forte charge émotionnelle dans le dernier match à Old Trafford de Casemiro, salué par une belle ovation du public après 4 saisons au club. Et en coulisses, les rumeurs continuent d'enfler autour de Michael Carrick, de plus en plus pressenti pour être confirmé comme entraîneur permanent après ses bons résultats depuis sa prise en fonction intérimaire. Affaire à suivre. Sport local à présent, 2 médailles d'argent pour nos compatriotes au championnat d'Afrique senior au Ghana, compétition qui a pris fin hier. La grande satisfaction vient de Liliane Potiron qui termine 2e au triple saut avec un bond de 13,94 mètres, suivi d'Adèle Cupidon, auteur d'une super performance au triple saut chez les

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1: Clairement qu'il retient beaucoup de leçons de cette expérience et qu'il est déjà tourné vers ses prochaines échéances avec la volonté de revenir encore plus fort. Jaden Rack.
2: J'ai donné mon maximum, je pense, mais il y a encore des trucs à ajuster. Les entraînements continuent comme on revient à Maurice, bien sûr. Notre premier objectif reste toujours en septembre, championnat du monde. On compte gagner, ça c'est sûr.
1: Voilà, fin de cette page sportive. Merci de l'avoir suivi. Je vous retrouve demain à 5h pour Matin Bonheur. La suite avec vous, Loana.
3: Ah ben voilà, rentrez bien à la maison et surtout très bon repos. À vous, à vie et rendez-vous demain matin 5h.
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3: Et nous voyons les températures aujourd'hui, il est 7h37, oui, avec un très beau soleil en ce moment, même si les nuages sont également nombreux, avec cette température de 24 à 26 degrés vers les hauteurs, un peu frisqué quand même, là, ce matin encore, et de 28 à 30 degrés partout ailleurs, les régions côtières, il fera 31 degrés plein midi sur la capitale. Donc un très beau soleil jusqu'au retour des nuages, prononcés surtout en fin d'après-midi. Je rappelle que des nuages associés à une ligne d'instabilité vont influencer le temps local, surtout à partir de ce soir. D'ici là, profitons-en de ces belles périodes ensoleillées. Très bon lundi.
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0: Shopping time cette semaine pour les daddies. Eh ben oui, Body and Soul permet donc de s'habiller aussi bien pour le quotidien, pour suivre la mode ou encore pour aller bosser. Bien évidemment, Hélène qui est avec nous ce matin.
2: Accueillons Christian de Résidence La Cure.
0: Bonjour Christian.
3: Bonjour Loana, ça
0: comment
3: va?
0: Comment ça va? Très bien, et vous?
3: Ça va, ça commence bien.
0: Bah oui, écoutez, merci d'être avec nous, parce que voilà, on s'était dit, pourquoi pas, on va privilégier aussi les super daddies cette semaine, parce qu'ils ont 6 autres gains et droits, ils ont que de body and soul, n'est-ce pas? Alors, Christian, on revient sur la question du jour. La marque Body and Soul propose des collections variées, allant du look casual aux tenues formelles, professionnelles, en passant par les tendances très très trendy. Vrai ou faux, Christian?
3: C'est vrai.
0: Bravo!
3: Merci.
0: Et Christian, il va faire son shopping chez Body and Soul.
3: Ah oui.
0: Ben voilà. Profitez-en, Christian. Je vous souhaite un très bon
3: Merci
0: shopping.
3: Beaucoup.
0: Bah écoutez, je vous souhaite aussi bonne fête, Christian, d'accord?
3: Merci beaucoup.
0: Merci. Génial. Merci à vous d'avoir joué avec nous. Et ben oui, donc une carte cadeau de 1000 roupies à profiter dans l'un des 20 magasins chez Body and Soul à travers l'île. C'est pour Christian ce matin, je le rappelle. Une semaine pour nos daddies. Bah oui, parce qu'ils ont six autres mérités, bien évidemment. Et puis rendez-vous sans faute dès demain dans votre Wake Up Show avec Body and Soul.
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3: Et place à une belle semaine de compétition. 60 secondes chrono, comme chaque matin, la chance de remporter, oui, de faire péter l'oseille à hauteur de 10 000 roupies en une minute. Tous les coups sont permis. Et dans un instant, nous allons accueillir nos challengers du jour. Déjà calé, le temps de revenir sur la question inscription ce matin.

0: Fallait trouver le titre de cette chanson de 91, nul autre que Saga Africa. Que de bonnes réponses ce matin. Attention, ambiance Cosmaster. Et le premier grand succès musical de Yannick Noah, marquant une reconversion mais réussie hein, après sa brillante carrière de tennisman, couronnée d'ailleurs par sa victoire à Roland-Garros en 1983. D'ailleurs, Roland-Garros démarre aujourd'hui pour cette nouvelle édition. Et puis, revenons à Yannick Noah. Depuis quelques temps, je le rappelle, il poursuit son rôle de chef de village à Etoudi, Yaoundé, au Cameroun, où il réside depuis plusieurs années et gère un complexe hôtelier. Eh ben, dis donc. Son actualité 2026, Yannick Noah va se consacrer donc à la musique aussi. C'est ce qu'il a annoncé sur les réseaux. Une tournée acoustique intitulée Un petit tour à deux. Et pourquoi nous parlons de Yannick Noah? Il fête ses 66 ans aujourd'hui, double 6 pour Yannick Noah en ce 18 mai. D'où ce clin d'œil ce matin. Bravo encore une fois pour Saga Africa. Accueillons le challenger. Nous sommes du côté de Beaubassin et nous avons Dominique avec nous. Bonjour Dominique.
1: Bonjour Luana.
0: Bienvenue. Comment ça va Dominique?
1: Ça va très bien.
0: Oui, ça s'entend. Vous pétez la forme là aujourd'hui en ce lundi et ça, on adore. Vous êtes de retour back on track après 2 ans, Dominique.
1: Oui.
0: Bon, on est ravis de vous retrouver là ce matin et vous faites face, on y arrive, à Viviane du côté de Flic en Flac. Viviane, bonjour.
2: Bonjour Luana.
0: Comment ça va Viviane?
2: Ça va bien, merci.
0: Oui, merci à vous également d'être de retour là pour cette belle aventure. Une belle revanche, mesdames. Vous étiez avec nous en 2023, Viviane, c'est ça?
2: C'est ça.
0: Alors, génial.
2: On est en plus.
0: Voilà, ça tombe bien, pile poil pour une belle revanche ce matin. Alors, Viviane et Dominique, mesdames, chacune 30 secondes pour répondre à nos 5 questions de culture générale. Les principes n'ont pas changé. Vous bloquez sur une question, il ne faut pas hésiter, il faut dire passe, d'accord?
2: Ok, merci.
0: Une proposition aussi, laissez sortir, c'est peut-être la bonne réponse, on ne sait jamais. Viviane et Dominique, mesdames, c'est un peu comme une nouvelle première fois, alors prenez plaisir à jouer avec nous ce matin.
2: D'accord,
1: ok.
0: Viviane, on se dit à tout de suite, on va donner le coup d'envoi avec Dominique, d'accord?
2: Ok.
0: Génial, et celle bien sûr avec le plus de points passera en finale. Dominique!
1: Oui?
0: Bonne chance. Le chrono à la fin de la première question. Concentration. Dominique, quel scientifique, écoutez bien, ayant développé la théorie de la relativité, a inspiré l'acteur George Lucas pour le visage de Maître Yoda?
1: Pas.
0: Quelle est la capitale de Hawaï?
1: Honolulu.
0: Oui. En quelle année l'homme a-t-il marché sur la Lune pour la première fois?
1: 69.
0: Yes. Quelle mer sépare l'Europe et l'Afrique?
1: Méditerranée.
0: Oui, cuisine, mélange d'épices. Le poulet tandoori nous vient de quel pays?
1: L'Inde.
0: Oui, scientifique ayant développé la théorie de la relativité. Il ressemble...
1: Einstein.
0: Oui, lui-même. Ah là là, mais quelle excitation, c'est ouf. Donc, je répète, hein, George Lucas, en fait, s'est inspiré d'Albert Einstein, justement, pour créer le visage de Maître Yoda. Donc voilà. Vous nous faites un sans faute ce matin, Dominique.
1: Oui.
0: Mais quel retour en force! Aïe, aïe, aïe! Caraï, sauve Viviane! Viviane, vous êtes là? Oui!
3: Ouais.
0: Oui, caraï, sauve!
3: Ouais, Marie, sauve!
0: mais, vous avez toutes vos chances, vous aussi, ma douce Viviane, d'accord?
3: Merci.
0: Le chrono reprend à la fin de la première question. Viviane, permettez-moi, je vais vous demander de parler un peu plus fort, s'il vous plaît. C'est pour mieux entendre et comprendre vos réponses.
3: D'accord.
0: Ça marche. Génial. Oui, hurlez les réponses, Viviane. C'est okay. Ce qu'il faut ce matin. Et je vous souhaite bonne chance.
3: Merci.
0: Le chrono reprend à la fin de la première question. Viviane, chanson pour démarrer pour vous, musique. Quel chanteur remporte un grand succès en 1969 avec les Champs-Élysées?
3: Jodassin.
0: Oui, quel pays est surnommé le pays du soleil levant?
3: Japon.
0: Oui, combien de joueurs une équipe de rugby à 15 compte-t-elle sur le terrain?
3: 15.
0: Oui, condiment, comment se traduit garlic en français?
3: Aïe.
0: Yes, quelle ville américaine se cache sous le surnom de la grosse pomme?
3: New York.
0: Oui. Oui, génial, et il nous restait 9 secondes en plus.
3: Woo.
0: Yes, aïe, bravo, bravo mesdames, bravo, bravo, un sans faute ce matin pour vous toutes les deux.
4: Oh yeah.
0: Ça on adore, Dominique et Viviane.
3: Ouais.
0: Bon, Là, il y a une autre étape, là, hein, forcément.
3: Adieu.
0: Bah oui, comme nous sommes à égalité, 5 partout, place à l'épreuve du tie-break.
3: Ouais.
0: Dominique ?
1: Oui.
0: Très bien. Alors, rapidement, mesdames, une seule et même question pour vous départager. Question que je découvre en même temps que vous, hein, je tiens à préciser aussi, Dominique et Viviane. Alors, je vais vous poser cette question, tie-break. Puis Rajiv va activer à la régie les 5 secondes. Et pendant ces 5 secondes, il nous faudra votre prénom et votre bonne réponse collée.
3: Ok.
0: Est-ce que vous avez bien compris, mesdames ?
1: Oui, oui.
0: Génial. Dominique et Viviane, on joue le tout pour le tout. Maintenant, vous avez la bonne réponse, mais pas le prénom. Vous serez quand même disqualifiés. Dominique et Viviane, concentration. Mesdames, dites-moi quel acteur américain a reçu l'Oscar 2005 du meilleur réalisateur pour le film Million Dollar Baby.
1: Dominique. Steven Spielberg.
0: Oh là là là là là là là là, mais non.
3: Ah.
0: Vous nous avez dit Spielberg, hein, on est
1: oui.
0: D'accord.
1: Ouf, j'ai oublié.
0: Viviane, non, ça vous parle pas ?
1: Je sais pas.
3: Oui, je sais pas. Je sais qu'il y avait Hilary Swank dedans.
0: Effectivement, oui, effectivement. Là, c'est.
3: Mais
0: le réalisateur, il joue également dans le film en tant que coach d'Hilary Swank. Bien sûr que c'était Clint Eastwood. Et ben oui, yes.
3: Trop tard,
0: bien évidemment. Donc il avait remporté l'Oscar 2005 du meilleur réalisateur pour le film Million Dollar Baby. Oh, mesdames, vous allez nous laisser sur cette note amère là ce matin. Aïe aïe aïe, pas de finaliste aujourd'hui. Mais une chose est sûre, un sans faute partout et ça on adore. On vous dit bravo. Dominique de Beaubassin, Viviane de Flic en Flac, vous n'allez pas attendre 2 et 3 ans. On se retrouve, pourquoi pas, cette semaine, fin de semaine et la semaine prochaine, d'accord ?
3: Ah ouais, on peut, ok.
0: Oui, bien avec sûr, vous revenez avec plaisir.
1: Ok, oui.
0: Génial. Dominique, merci beaucoup d'avoir joué avec nous ce matin.
1: Merci, c'est un plaisir.
0: Je vous embrasse.
1: Bisous à vous.
0: Bisous, ciao, bye bye. Viviane de Flic en Flac aussi, on se retrouve bientôt. Ça marche, Viviane ?
3: Très bien, merci pour tout.
0: Merci à vous surtout de votre fidélité et à très vite sur Radio 1 ce matin. Ben voilà, mesdames, très bonne journée à vous Dominique et Viviane. Oh ben écoutez, un lundi qui démarre très bien, c'est-à-dire un sans faute, lors du duel, ces deux meufs qui ont tout fait péter. Et là, l'épreuve du tie-break, ben personne n'a pu trouver la bonne réponse à la question. Donc le réalisateur qui avait remporté l'Oscar 2005 du meilleur film, meilleur réalisateur, soit Clint Eastwood, bien sûr, pour Million Dollar Baby. It's the game, bien évidemment. Nous, on revient sans faute dès demain pour encore de nouvelles belles aventures. Oui, vous pouvez revenir, retenter votre chance. Vous étiez avec nous la semaine dernière, pourquoi pas. On vous retrouve demain. Vous étiez avec nous il y a 10 ans ou 3-4 ans de cela. Revenez pour une belle revanche. 60 secondes de chrono. Je suis sûre que nous allons retrouver Dominique et Viviane, hein, très très bientôt. Mais en tout cas, merci mesdames. Excellent score, belle aventure ce matin. 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
0: Allez, avant les news, vite à vos téléphones. 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

0: Merci d'écouter Radio 1. Très très bon lundi et belle matinée. Il est 8h. La nouvelle édition Info, Rodney Pierre, lui, pour démarrer ce matin, importation de bétail, la Competition Commission, bientôt saisie.
1: Des soupçons de monopole et de collusion agitent le secteur de la viande. Des permis controversés accordés après l'Id ul-Adha l'an dernier suscitent des interrogations. Conseillers révoqués, les élus MMM resteront en poste dans les mairies, le parti ne pouvant réclamer leur remplacement en l'absence d'un leader officiel. Vive tension à Cantorelière, deux véhicules brûlés, plusieurs personnes blessées, dont un policier et des journalistes menacés. Une plainte pour possession d'armes à feu enregistrée après les affrontements. Séropositivité, la stigmatisation toujours présente en 2026 malgré les progrès réalisés, selon Marie-Michèle Etienne, qui appelle à comprendre plutôt qu'à juger l'autrui. Et puis, actualité à l'étranger, antivirus, le Hondius attendu aux Pays-Bas ce lundi. Le risque sanitaire reste faible selon l'OMS. Merci d'avoir choisi Radio 1 pour vous informer. Place au développement de ces titres. L'attribution des permis d'importation de bétail et le fonctionnement du marché mauricien de la viande sont de nouveau dans le viseur des autorités. Un dossier devrait prochainement être transmis à la Competition Commission afin d'examiner un possible monopole dans ce secteur stratégique dominé depuis plusieurs années par un importateur majeur, Alison Sinapen.
2: Selon des informations recueillies, les autorités s'intéressent particulièrement aux conditions dans lesquelles certains permis ont été accordés, mais aussi à une éventuelle collusion avec le département vétérinaire du ministère de la Santé. Un cas précis retient particulièrement l'attention. L'an dernier, un importateur avait obtenu l'autorisation d'introduire du bétail destiné à l'Id ul-Adha plusieurs semaines après la célébration de la fête musulmane. Cette décision soulève aujourd'hui plusieurs interrogations au sein des autorités. Certaines sources estiment notamment que les procédures appliquées manquaient de cohérence et de transparence. Le marché mauricien de l'importation de bétail avait déjà fait l'objet d'une enquête de la Competition Commission en 2011. À l'époque, des plaintes faisaient état d'une situation de contrôle quasi exclusif du transport maritime de bovins vers Maurice, notamment à travers l'utilisation d'un navire spécialisé. Des accusations de pratiques anticoncurrentielles et d'abus de position dominante avaient été formulées contre la société Socovia et ses partenaires commerciaux. Toutefois, dans sa décision finale, la Competition Commission avait conclu que les éléments recueillis ne permettaient pas d'établir l'existence d'un monopole illégal ni de pratiques de concurrence déloyale.
1: Et la National Land Transport Authority rappelle l'importance du respect des normes de sécurité lors du transport du bétail à travers le pays. Le ministre des Transports, Osman Mahomed, met en garde contre certaines pratiques dangereuses, notamment le fait de monter sur les structures métalliques à l'arrière des camions, ce qui peut provoquer des chutes graves. Il rappelle que les convoyeurs doivent impérativement voyager dans la cabine ou sur le caisson du camion. Tout manquement pourra entraîner des sanctions allant jusqu'à la suspension, voire même la révocation de la licence. Il est au micro de Vince Bryan.
3: C'est clair, ça veut dire que c'est un camion qui transporte du bétail là, qui est une structure métal qui protège les animaux là pour frapper les freins secs qui ne pas tomber. Mais si vous faites ça pour protéger les animaux là, et assez un animal fait des boutons de la structure métal là, mais il est exposé à un coup là, donc il est défendu qu'il fait ça. Alors NLTA est capable de sanctionner si du monde fait ça, et là, beaucoup du monde, même les enfants, sans force, sans aucune protection. Moi, vous n'avez pas fait ça, vous avez un respect pour la sécurité routière, comme ma crise de l'île. Et nous l'adam, et nous j'aime respecter bonnes années moulin aussi, pas trop matisé.
1: Les conseillers municipaux du MMM récemment révoqués continueront finalement à siéger dans leurs mairies respectives. Selon les dispositions légales en vigueur, seul le leader officiel du parti est habilité à demander leur remplacement auprès des autorités concernées. Or, les Mauves se retrouvent actuellement sans leader officiellement désigné, créant ainsi un vide procédural. En attendant la mise en place d'une nouvelle direction au sein du parti, ces conseillers conserveront donc leurs fonctions et participeront aux nominations des prochains maires dans les jours à venir. Les habitants de Cantorel disent en avoir assez du danger provoqué par certaines personnes circulant en quad et dans d'autres véhicules dans la région. C'est ce qu'affirme Déodas, un habitant de la localité. Plusieurs personnes s'étaient déplacées hier après-midi, dont un policier qui n'était pas en service, pour tenter de faire entendre en raison à ces individus. Mais la situation a rapidement dégénéré en bagarre. L'un des hommes pris à partie aurait est alors sorti une arme à feu avant de tirer en l'air pour intimider le groupe de personnes, provoquant davantage la colère des habitants. Déodas explique que ce n'est pas la première fois que ces personnes qui ne résident même pas dans la localité viennent faire du quad sur ce parcours de santé. Il est au micro de Velmounia.
4: Le problème aussi, je te fais griffe, je te fais râler, paniquer, qu'il a fait, je te fais. Il n'y a pas de droit, il est interdit, il est sur l'enseigne tout ça là ici. C'est même camarade policier, le même habitant contre toi. Tu peux casser une pause, dans quoi tu peux rouler, mais il n'est pas bon. Policier une cause à lui, ils ont fait une étude, ils ont fini, ils ont donné leur coup de balle dans l'air, fait une discussion, ils ne déroulaient pas aux autres. C'est un bel problème de rouler côté contre toi. Il n'est pas bon. En gros, un étranger veut venir faire un mandat fait là.
1: Résultat donc, après ces affrontements de véhicules et des quads incendiés, des personnes blessées, dont un policier qui n'était pas en service, et des journalistes menacés. La situation était particulièrement tendue hier à Cantorel, après des affrontements entre les habitants et un groupe d'individus venus pratiquer du quad, comme je vous le disais, sur le parcours de santé de la localité. Des coups de feu ont été tirés en l'air durant les altercations, provoquant un mouvement de colère parmi les habitants. D'importants renforts policiers ont été déployés afin de rétablir le calme dans la région. Écoutez ces détails avec Velmounia et Ashley Victor.
5: Selon nos informations, des habitants dénonçaient depuis plusieurs semaines la présence régulière de personnes venant d'autres régions pour effectuer des séances de drift et de quad près d'un parcours de santé à Cantorel, situé à proximité d'un parking d'autobus. Ils estimaient que ces activités représentaient un danger pour les familles et les personnes fréquentant cet espace public. Hier après-midi, plusieurs habitants auraient tenté de faire entendre raison au groupe concerné, mais la situation a rapidement dégénéré en affrontement. Un individu aurait alors sorti son arme à feu avant de tirer en l'air pour tenter de faire peur aux habitants. En réaction à cette tentative d'intimidation, un pick-up transportant un quad a d'abord été incendié. Puis, un SUV appartenant, selon les habitants, à la personne qui aurait sorti son arme a également été prise pour cible pendant que la police tentait de le déplacer. Un policier qui n'était pas en service a également été blessé alors qu'il tentait d'intervenir. Des unités de la division Est, appuyées par la SSU et la SMF, ont été mobilisées pour sécuriser les lieux et tenter d'évacuer les personnes qui utilisaient les quads. Des journalistes ont également été menacés par la foule hostile.
1: Et une plainte pour possession of firearm with intent to endanger life a été enregistrée au poste de police de quartier militaire à la suite de ces violents incidents survenus hier après-midi à Cantorel. Dans sa déposition, un homme âgé de 44 ans et habitant la localité affirme qu'il se trouvait près du parcours de santé avec plusieurs amis. Selon son récit, alors qu'il se trouvait dans un kiosque près de la gare d'autobus, une quinzaine de personnes armées de battes, de sabres et de tasers serait arrivé à bord de deux véhicules avant de les encercler. Le plaignant affirme qu'un homme armé d'un revolver noir aurait tiré deux coups de feu en l'air avant que le groupe ne les agresse à coups de batte, de pied et de poing. Plusieurs victimes ont reçu des soins à l'hôpital Sir Anirudh Jagannath. Hier soir, le Coudan Waterfront a accueilli à l'International AIDS Candlelight Memorial un moment de recueillement pour rendre hommage à celles et ceux qui ont perdu la vie à cause du virus, mais aussi pour soutenir ceux qui continuent le combat au quotidien. La soirée s'est conclue par un allumage symbolique de bougies en signe de solidarité et aussi de mémoire. Lors de son intervention, Marie-Michèle Etienne a rappelé que malgré les progrès réalisés au fil des années, l'indifférence reste un véritable poison. Selon elle, la lutte contre la stigmatisation aurait dû être beaucoup plus avancée en 2026. Elle a ainsi lancé un appel à une prise de conscience collective, invitant chacun à faire preuve de compréhension plutôt que de jugement envers les autres. Un extrait de son intervention.
6: Oh, en 2026, nous n'avons pas un droit dans le monde d'affaires comme ça, nous n'avons pas un droit qui va nous dire que nous pensons à sa qualité là. Comment dire, nous sommes rétrogradés par rapport à la stigmatisation. Alors, il nous dit que ça arrive bien loin dans nos mentalités. Nous pouvons lancer un appel qui m'a habitué à lancer, mais qui m'a pensé nécessaire de lancer. Tant qu'il n'y a pas un droit dans ce pays, un petit monde, pour connaître qu'il vit, comment il vit, qui se souffrance. Pas pour capable de juger du monde. D'ailleurs, juger du monde n'est pas normal. Au lieu de nous juger du monde, à nous, c'est mort dans ce soulier.
0: Radio One, il est 8h11. Nous parlerons du hantavirus après la courte pause pub. À tout de suite.
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0: La suite de ce journal, Rodney Pierre, lui, le MV Ondus attendu ce lundi à Rotterdam.
1: Le navire de croisière touché par un foyer d'antivirus doit arriver ce lundi aux Pays-Bas avec 27 personnes encore à bord. Les occupants devront être placés en quarantaine au port ou à l'isolement à domicile. L'apparition de ce foyer début mai avait provoqué une vive inquiétude internationale. 3 décès ont été enregistrés et plusieurs pays ont placé des passagers et des cas contacts sous surveillance sanitaire. L'antivirus est une maladie rare pour laquelle il n'existe ni vaccin ni traitement spécifique. Malgré ces décès, l'Organisation mondiale de la santé estime que le risque global pour la santé publique reste faible. L'OMS rappelle toutefois que d'autres cas pourraient apparaître parmi les occupants du navire, même si la transmission entre humains nécessite généralement des contacts très rapprochés. À ce jour, le virus a été confirmé chez 7 patients avec un autre cas probable après la confirmation d'un nouveau cas au Canada hier soir. Voilà, c'est la fin de cette édition. Merci de l'avoir suivi. Luana, c'est à vous pour la suite.
0: Merci Rodney. Pierre-Louis, on vous retrouve tout à l'heure à 8h30 pour l'info-titre.

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1: Et en ce lundi, Focus donne la parole à Jayan Chelum de la CIM. Il répond à vos questions, Ashley Victor. Bonjour.
2: Oui, bonjour Luana. Jayan Chelum, bonjour.
3: Oui, bonjour.
2: Donc le Conseil des ministres, il décide pour mettre un comité interministériel qui est présidé par le Premier ministre pour guette une situation de monopole dans le pays. Déjà, création de ce comité-là, être sous la présidence du Premier ministre, est-ce que c'est une bonne affaire ou pas?
3: Oui, je pensais que c'est une très bonne initiative de la part du gouvernement. Enfin, de sa direction-là, depuis des années, la CIMFIN attire l'attention sur le fait qu'il donne au riche là beaucoup de monopoles, beaucoup de situations de monopoles, ou bien oligopoles, comme on le dit, l'arrangement dans différentes compagnies. De ce fait, il y a là, bizarre était si pas d'un service aussi bien qu'il est dans le produit. Là, si on tout de causer, nous cause aussi bien si pas l'eau du thé, si pas l'eau de l'huile, si pas l'eau poule, tout ça, ben, l'affaire là. Si pas, d'être capable de conseiller pratique le prix ou qu'ils ont fait faire, libéraliser ou bien d'un contrôle, comme à la CIM, tout le temps, demander dans un cas de monopole. Ce comité que je peux mettre là, il n'est pas pour qu'ils disent monopole et quasi-monopole, il faut qu'il y ait aussi une question de prix en général. Donc, de ce point de vue, c'est une initiative, on me dit, importante, dans le sens qu'il peut y avoir beaucoup de compagnies capables de monter de bon prix, parfois pour bonnes raisons valables, mais parfois exagérées. Nous, tout ça, dans le Covid, il est arrivé, il y a beaucoup d'abus. Et j'espérais qu'il y ait un bon résultat, qu'il soit aussi une bonne étude qui fait. Je connais qu'il y a beaucoup de lobbies qui existaient dans ce pays-là, et le lobby secteur privé est très fort.
2: Vous me dites, vous-même, il y a beaucoup de lobbies dans le pays, mais est-ce qu'il n'y a pas pour mieux s'il n'y a pas faire un comité interministériel, mais plus un comité un peu plus ouvert? Comme ça, il y a une association, il y a les autres qui sont capables de dire une situation de monponopole et aussi peut-être donne une idée.
3: Certainement, vous pensez que ça, comment il y a différents ministères impliqués, y compris le ministère de commerce et la protection du consommateur. Dans le passé, nous avons un travail au sein de ce ministère-là. Après, maintenant, si on prend ça, décision, une petite chose qui tient, une observation qui tient là-dedans, et je l'amène ça avec le comité interministériel. Moi, j'espérais que dans ce cas-là aussi, il y a la possibilité qu'il y ait une bonne contribution qui fait à travers un certain ministère, et puis il amène ça au sein du comité interministériel. Comme ça, il y a là, il y a une contribution de tout ça, les autres organisations là, comment je peux trouver ça, qu'ils ont l'expérience était. Nous trouvons là beaucoup, il y a beaucoup de cas, quoi dire, dans le secteur bancaire aussi, dans l'une des plus grosses banques, c'est parce qu'en situation de monopole, de nous guetter le marché, que vous êtes touchés.
2: Jayan Chelum, merci beaucoup.
3: Merci bien, Owen.
1: Merci, messieurs, et très bonne journée. L'édito en ce lundi, le rendez-vous tout à l'heure avec Finé Salès. Le drame de Gino Roni Bouda est révélateur de la rupture de la loi et de l'ordre, l'état de décomposition avancée de notre société, et l'on va nous faire croire que seul l'ancien régime en serait responsable. Attendre le changement, c'est comme dans la pièce de Samuel Beckett, c'est attendre Godot en vain. Rendez-vous tout à l'heure après 8h30.
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1: Radio One, il est 8h17 sur... Bah oui, aujourd'hui, ce lundi, de belles couleurs. Beaucoup de nuages quand même qui se baladent là en ce moment. Mais voilà, essentiellement beau ce matin également en journée jusqu'au retour des nuages prononcés cet après-midi, voire même en début de soirée avec quelques averses attendues vers le centre de l'île. Mais d'ici là, le vent nous vient du sud-est à une vitesse de 20 km/h et quelques pointes de 50 km/h. Et la mer, elle reste forte, là, des récifs des houles venant du sud-ouest de 3 mètres et les sorties en haute mer, de même que dans les lagons de l'ouest et du sud, sont toujours déconseillées. Marée haute, 14h40 cet après-midi. Marée basse depuis 7h55. Basse également à 20h30 ce soir. Et ce coucher du soleil est attendu à 17h40. Très bon lundi avec Radio One.
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1: Sur les routes en ce moment, ce lundi, c'est un peu la galère. Et ben oui, ça coince un peu partout, donc vers les axes principaux. Et nous avons avec nous au téléphone le constable Jonathan Lactive. Bonjour constable.
2: Bonjour à vous Loana et bonjour à tous les auditeurs. Le point sur nos routes pour ce lundi matin. D'après Bandini, information reçue, actuellement, il y a un grand nombre de véhicules au niveau de la route. Mais le plus important à noter, pas d'accident, panne de véhicules ou d'obstruction majeure à signaler et qui gêne le trafic. Du côté de la circulation elle-même, à présent, sur l'autoroute M1, c'est-à-dire bande de véhicules qui peut sortir du sud vers Port-Louis, nous peut constater un ralentissement de la circulation à partir de Nouvelle-France, Fulton et Highlands. Gros feu de véhicules, mais ça bouge lentement de Port-Fer vers Saint-Jean. D'autres ralentissements de la circulation, nous peut trouver à Bagatelle, Sorèze, jusqu'à l'entrée sud de la capitale. Même chose sur l'autoroute M2. Bande de véhicules qui peut sortir Pamplemousse, passant Terre-Rouge, Rouge-Bois, jusqu'à l'entrée nord de Port-Louis. Beaucoup de véhicules sont là, mais ça bouge doucement. Sur l'ancienne route, nous capables de dire nous peut gagner une circulation qui peut bouger de Saint-Jean-Coromandel vers Port-Louis dans les deux sens. Juste arrivant à Grande-Rivière, nous peut noter quelques ralentissements de la circulation qui part à Lormont et de Belleville vers la Butte. La circulation peut bouger. De la rue John Kennedy vers la place d'Homme, la circulation peut rouler ralenti avec un petit temps d'arrêt. Sur l'autoroute M3, la circulation est fluide, mais arrivant à Trianon vers Eben, là, la circulation est un petit peu bloquée. En général, nous payons une circulation qui est bouée sans gravité ce matin. Voilà l'info pour ce lundi matin. Merci de votre attention. Bonne journée, bon courage et surtout, soyez prudents sur nos routes. Au revoir.
1: Merci beaucoup, constable Jonathan Lactive, pour toutes ces précisions ce matin. Oui, vigilance et prudence, n'oubliez pas de garder vos distances de sécurité et très bon lundi.
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6: Et merci d'être avec nous. Et bien oui, on se début de semaine. Très bon lundi tout le monde. 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Tout ça c'est pour vous. Vous jouez surtout en répondant à cette question là aujourd'hui. Hyper facile. Alors dites-nous, quelle boisson chaude est composée d'un shot d'expresso allongé avec de l'eau chaude? Selon vous, Americano ou Mexicano? Bonne réponse, 58, 53, 77, 21, si vous la trouvez bien sûr. Je vous souhaite bonne chance avec Nescafé ce matin.
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6: 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Et cette question pour jouer ce matin, vous passez un peu à côté là, attention, sur Ticketbox.mu. 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Je vous souhaite bonne chance. Nous, on se retrouve de l'autre côté. Les rendez-vous info, économie, édito, rappel des titres. On se dit à tout de suite. Il est 8h28.

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6: 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L'infotitre avec vous, Rodney Pierre-Louis, importation de bétail, la Competition Commission bientôt saisie.
7: Des soupçons de monopole et de collusion agitent le secteur de la viande. Des permis controversés et accordés après l'Eid al-Adha l'an dernier suscitent des interrogations. Conseillers révoqués, les élus MMM resteront en poste dans les mairies, le parti ne pouvant réclamer leur remplacement en l'absence d'un leader officiel. Vive tension à Cantorel hier, 2 véhicules brûlés, plusieurs personnes blessées, dont un policier et des journalistes menacés. Une plainte pour possession d'armes à feu enregistrée après les affrontements. Séropositivité, la stigmatisation toujours présente en 2026 malgré les progrès réalisés, selon Marie-Michel Etienne, qui appelle à comprendre plutôt qu'à juger l'autrui. Et puis, actualité à l'étranger. Antivirus, le Hondius attendu aux Pays-Bas ce lundi. Le risque sanitaire reste faible selon l'OMS.
6: Merci pour l'info, Rodney. Pierre-Louis, vous revenez tout à l'heure vers 8h40, on va dire. Ce sera pour la page économie et le taux de change.
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3: Votre édito en ce lundi, Finesse Alès, vous titrez ce matin « Attendre le changement, c'est attendre Godot ». Bonjour.
4: Bonjour Loana, bonjour à tous. L'émotion qu'a suscité la mort du fils de Nando Boda, l'unanimité dans la condamnation de la dégradation de ce qu'on appelle la situation de l'Ornoda, est révélatrice d'une société qui a atteint un stade avancé de décomposition. Tout s'accorde à dire que cet état est le fait de l'ancien régime, de ses pratiques, de ses dérives qui ont gangréné nos institutions à l'instar de celles de la police. Mais que le gouvernement de l'Alliance du Changement, voté pour changer les choses, a été incapable jusqu'ici de changer, ou du moins ne donne aucune indication que tout cela va changer. D'où la chute vertigineuse de sa cote de popularité, à la limite, plus rapide que celle de Trump en une année. Pas un jour ne se passe sans un ou plusieurs accidents de la route, malgré l'application du permis à points. Des cambriolages audacieux, des agressions contre le personnel médical, contre le personnel enseignant par des parents irresponsables, des saisies irrégulières de drogue, la féminisation et le rajeunissement des consommateurs. Bref, des faits divers qui sont devenus des faits de société, avec un rythme accéléré, souvent dans les replis les plus noirs de l'âme. À titre d'exemple, ce scénario digne d'un épisode de Criminal Minds. Ce jeune de 25 ans qui a violé sa mère en pas moins de 3 occasions en lui faisant un chantage au silence sur son adultère. L'opinion était sensible jusqu'à un certain point sur ces enquêtes accélérées et des arrestations plus ou moins, mais s'en est vite lassé de constater comment ces démarrages en trombe se sont fracassés sur des murs de procédures et administratifs avant, bien évidemment, de sombrer dans l'oubli. La population a le sentiment, après avoir voté pour le changement, qu'elle a été dupée sur la qualité de la marchandise. À ce titre, les philosophes, à l'instar de Platon ou Aristote, avaient bien diagnostiqué ce mal social dont sont responsables ceux qui détiennent le pouvoir. À moins que Platon et Aristote visaient eux aussi le MSM. Sur ce, passez une excellente journée à l'écoute de Radio One.
3: Merci Finesse Alès, très bonne journée. Le rendez-vous cet après-midi, LQSP, la question se pose. Régime fiscal, cherté de la vie, prestations sociales et quelles mesures préconisées et proposées dans ce prochain budget 2026-2027. Donc la question se pose. Emmanuel Ledoux reçoit en studio Claude Canabadi, secrétaire de la Consumers Eye Association, également Rafik Soufourali, président de la Mauritius Taxpayers Association. Vous allez pouvoir aussi intervenir. Vos questions de 118-910, la question se pose. Le rendez-vous, 17h30.
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3: Les températures, il est 8h35. Bah écoutez, il fait bon là aujourd'hui. De belles périodes ensoleillées, les nuages quand même prononcés un peu partout. Mais bon, semble-t-il, selon Météo Maurice, essentiellement beau ce matin et en journée jusqu'au retour des nuages. Et côté maximal de 24 à 26 degrés vers les hauteurs et de 28 à 30 degrés vers les régions côtières. Il fera 31 degrés aujourd'hui, plein midi sur la capitale. Très bon lundi. Merci d'être avec nous. Le temps va se gâter surtout en fin d'après-midi, voire même en début de soirée vers le centre de l'île, nous signale Météo Maurice.

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nouveauté indie pop là ce matin, Only Mine du chanteur Darshan Raval, ce qui nous amène à 8h40. C'est quelques secondes pour vous rappeler que vous jouez avec Galaxy pour la première place VIP.

0: jeu, le Air Fryer Quest d'une valeur de 3000 roupies et à remporter donc ce vendredi. La question de ce lundi, à vous de trouver le slogan complet de la campagne Fête des Mères chez Galaxy. Oui, vous avez encore du temps pour nous balancer votre bonne réponse. 58 53 77 21. Et rendez-vous dans une petite dizaine de minutes. Bonne chance.
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0: Oui, c'est une semaine particulière avec Ticketbox.mu, la plateforme pour toutes les meilleures réservations en ligne. 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L'autre, Ticketbox.mu, qui met en avant aussi les meilleurs événements de concert, à l'instar du concert exceptionnel de Jubin Nautial. 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Et billets, bien sûr, à remporter ce vendredi. 2 billets. Mais ce matin, vous êtes passé à côté. Oui, pour la question inscription du jour. Je vous ai demandé, sur ticketbox.mu, vous pouvez réserver des billets pour assister au match de Premier League ou alors Super Bowl 2026. Quand le bon Super Bowl 2026, c'était le dimanche 8 février 2026. Donc forcément, l'événement est fini. La bonne réponse, c'était Premier League. Et personne n'a trouvé la bonne réponse. Vous étiez nombreux à nous envoyer Super Bowl 2026. Eh ben non, c'était la question piège ce matin. Donc du coup, personne n'accède à cette première place là ce matin avec notre partenaire Ticketbox.mu. Mais ce n'est pas grave, on se rattrapera certainement demain. Je rappelle le cadeau de tickets pour le concert exceptionnel de Jubin Nautial à Maurice. 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Donc concert prévu le 30 mai prochain à Paille. Rendez-vous demain pour une nouvelle tentative, voilà, pour une nouvelle chance pour jouer, surtout avec Ticketbox.mu.
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0: La page éco avec vous, Rodney Pierre. Lui, les conglomérats voilà, du secteur privé affichent des profits de plusieurs milliards.
4: La plupart des grandes firmes du secteur privé ont clôturé leur bilan financier sur 9 mois le 31 mars dernier et les chiffres ne bougent pas. Le secteur privé se porte bien avec des profits réalisés après impôts et une hausse des revenus en nette progression située entre 8 et 24% dans certains secteurs de l'économie. Nous faisons le point avec Emmanuel Hidou.
5: Dans un contexte de préparation de budget et de conflits géopolitiques au Moyen-Orient, les firmes du privé ont présenté leur bilan financier pour les 9 derniers mois et leurs chiffres d'affaires sont en nette progression. En tête de liste, le groupe IBL affiche un chiffre d'affaires de 94 milliards de roupies avec des profits de 7,1 milliards. IR Group et CL Group talonnent aux 3e et 4e positions avec des profits de 3,9 milliards et de 2,9 milliards respectivement. Le secteur bancaire, l'un des piliers de l'économie, se porte très bien avec le groupe MCB qui a réalisé des profits records de 14,8 milliards de roupies, soit une hausse de 2,8% comparée à 2025. La SBM Holding Limited enregistre 1,6 milliard de roupies. Idem pour les hôteliers avec des performances en progression pour New Mauritius Hotel Limited avec des profits de 2,5 milliards et plus d'1,2 milliard de roupies pour Lux Island Resort. Cependant, il faut souligner que le secteur privé, par le biais de Business Mauritius, met en avant l'attraction des investissements étrangers et des mesures d'accompagnement pour remodeler le régime de taxation des entreprises comme priorité pour le budget 2026-2027.
4: Et puis à l'étranger, alors que les ministres des Finances du G7 se réunissent ce lundi et demain à Paris pour tenter de rapprocher leur position face aux répercussions économiques du conflit au Moyen-Orient, les prix du pétrole sont repartis à la hausse. Ce lundi, à l'ouverture des marchés asiatiques, le baril de Brent prenant 1,28% à 110,26 $.
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0: Allez, pour ce taux de change, on s'intéresse au dirham ce matin, Rodney.
4: Qui est à 12,65 € à l'achat et 13,43 € à la vente. Le dollar américain, 46,47 € à l'achat, 47,85 € à la vente. L'euro s'achète à 54,12 € et se vend à 55,74 €. La livre sterling, 62,11 € à l'achat et 63,96 € à la vente. Le dollar australien à 33,37 € à l'achat et 35,68 € à la vente. Le yen s'achète à 29,32 € et se vend à 30,19 €. Et puis le rand sud-africain à 2,78 € à titre indicatif pour ce lundi à l'achat et 3,04 € à la vente.
0: Merci Rodney. Pierre-Louis, vous revenez dans une petite dizaine de minutes pour le flash à 9h. Merci Rodney.
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0: Nouvelle semaine, notre plus fidèle partenaire, les supermarchés, oui, comme toujours, et ce vendredi 22 mai, oui, et vous serez au taquet hein, pour le voucher shopping de 3000 roupies. Il nous faut nos 5 sélectionnés, donc jusqu'au tirage ce vendredi, je rappelle, et que les inscriptions se font uniquement par SMS. Et on the way ce matin, Hélène qui est avec nous.
6: Accueillons Nasrine de Varkois.
0: Bonjour Nasrine.
7: Bonjour Loulou,
0: comment ça va? Bien, et vous-même, ça va?
7: Très bien, merci.
0: Ah, génial, et merci justement d'être avec nous en ce lundi, Nasrine. Le plaisir de vous annoncer que vous êtes notre première sélectionnée. Ouais.
7: Oui, super.
0: 3000 roupies peut-être pour vous ce vendredi, Nasrine.
7: Ah bon?
0: Vous connaissez ou croyez sec, va quoi de cela fait frais, pas de l'esprit si rentre là-dedans. All right. Génial. Nasrine, bisous.
7: Bisous, Loulou, bisous, bonne journée.
0: Bonne journée, allez, merci beaucoup et surtout bonne chance et belle semaine avec Way. Bien évidemment, pour les autres, vous pouvez toujours vous inscrire via SMS en tapant le code, oui, Way, votre prénom à balancer au 88 10 Semtel 83 83 Mighty et rendez-vous demain, sans faute, avec les supermarchés Way.

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14: Merci de poursuivre votre matinée avec la Woustim. Et là, il est grand temps d'ouvrir les volets sur Galaxy. Oui, la fête des mères approche. 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Et votre cadeau ce vendredi, on remet en jeu un nouveau air fryer d'une valeur de 3000 roupies de la marque Quest. Merci à vous tous d'avoir joué avec nous le détour 210-810. Hélène, douce Hélène, qui est avec nous ce matin.
15: Notre premier VVIP, c'est Julien de Floréal.
14: Bonjour Julien.
16: Bonjour Anna.
14: Comment ça va?
16: Ça va très très bien.
14: Ouais, la voix ouais. Boulot et la voix travail là, Julien.
16: Dans travail.
14: Très bien, comme ouais. Nous d'ailleurs. On est dans quel secteur, Julien?
16: De la plomberie.
14: Oh, très bien, vous plombez pas ouais. L'ambiance seulement, non?
16: Non, je remets l'eau.
14: Julien, c'était gratuit. Allez, ouais. Julien, vous jouez pour votre maman.
16: Oui, ma maman.
14: Qui s'appelle?
16: Françoise.
14: Françoise, écoute-nous là où pensez là, Julien.
16: Non, elle travaille.
14: Ah ben, génial, comme ça peut-être que vous allez pouvoir lui faire une belle surprise. Alors,
16: oui.
14: On revient d'abord sur la question hyper fastoche ce matin. Julien, quel est le slogan de la campagne Fête des Mères chez Galaxy?
16: More for mama.
14: Oh yeah. Bravo.
16: Oui.
14: Yes. Premier VIP ce matin avec Galaxy. Et là,
16: merci.
14: Françoise, pour gagner sur Air Fryer, on ne sait jamais.
16: Oui.
14: Je vous souhaite bonne chance, en tout cas, Julien. Et merci d'avoir joué avec nous ce matin.
16: Merci, au revoir.
14: Bonne journée, merci, bon courage pour le boulot. Ciao, bye bye, merci à notre partenaire Galaxy. Bah oui, avec nous, toute cette semaine jusqu'à fin mai, bien sûr, pour gâter toutes les mamounettes.
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0: Danse Ragamuffin, entre autres, l'événement ce week-end, ce samedi 19h, Swami Vivekananda Pai, Black Ayo, Lola Sen. Il n'est pas pour tout seul, hein, pour Nation, Anonyme, General Love, Marvin Kelly, Ocean, Saya, bien évidemment, entre autres artistes. On va en parler toute cette semaine. Je rappelle que les billets disposent sur ticketbox.mu, en vente aussi dans les magasins, Habit et City Sport, Raja Music à Flac, Meli Melo à Cœur Pipe, DJ Beat du côté de Rosil, Black Ayo en concert. 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Direction le Standard, qui est le fan, oui, de Black Ayo là ce matin, Hélène.
1: Et nous restons un peu lui à Trinquebois, nous accueillons Noéline.
0: Noéline, bonjour. Ayo, Noéline. Ah là là. Ah là là, tellement Lynn santé, tellement Lynn dansée, Noéline n'est plus là. Elle n'est plus avec nous. Si elle est là, Noéline.
2: Bonjour, Loana.
0: Bonjour, Coty, était Noéline Mobédi, elle n'est pas là pour vous annoncer un autre du monde. Ah, la problème.
2: Non,
0: ce n'est
2: pas.
0: Noéline, maman, plus de 1500 messages de ouais. Noéline ce matin. Mais c'est fou. Pousse fait un mal, vous allez mettre. Vous allez mettre. Trempé, ouais. Ce matin. Noéline, hurlez-moi le mot de passe du jour, s'il vous plaît. Nous joignons samedi, Noéline.
2: Ben oui.
0: Exactement, deux billets, c'est pour vous. C'est ce samedi, Original Black Ayo concert live du côté de Pai. Noéline, be on time, alright?
2: Alright.
0: Allez, très bien. Je vous embrasse. Donc, je sais qu'elle est, je sais que vous êtes sur votre lieu de travail. Et, pour qu'à part crier, ceci, il y a une bizarre sortie d'eau, c'est ça?
2: Ouais.
0: Allez, retourne dans le lieu de travail, à votre poste, comment nous dire. Noéline, bonne journée.
2: Merci, yo.
0: Yes, yo, comment le dire. Et ben oui, ça c'est aillé. Et Black Ayo, donc vous aurez toutes les précisions aussi concernant la billetterie sur Facebook ou encore ticketbox.mu. 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
0: 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Hélène, où s'arrête notre tour de l'île, joli cadeau?
1: À Amaury, et prenons le café avec Elodie.
0: Elodie, bonjour!
4: Bonjour Loana!
0: Comment ça va Elodie? Vous allez bien?
4: Super!
0: Bien,
4: super.
0: Génial. Vous êtes sur les routes?
4: Oui,
0: vous vous êtes garé?
4: Oui, actuellement je marche.
0: Ah ben ça va, on est tranquille. Donc on démarre le boulot de à quelle heure, Elodie?
4: À
0: 9h30. Oh ben écoutez, bien. Donc nous ne quittons Amaury, quand ça nous était là?
4: À part lui.
0: Ah ouais, quand même, ça vous fait de longs trajets aussi, hein, Elodie. Ouais. Et vous êtes dans quel secteur?
4: Je travaille comme sales girl.
0: Comme?
4: Sales girl.
0: Ah d'accord, très bien. Bah écoutez, bon courage à vous. Être sur pied également et être taqué, garder le smile. Et Elodie, merci de prendre le temps de jouer avec nous. D'ailleurs, le café, on en a besoin, on est d'accord?
4: Oui, sûr.
0: Alors Elodie, dites-moi quelle est cette boisson chaude composée d'un shot d'espresso allongé avec de l'eau chaude americano, mexicano?
4: Americano.
0: Of course. Bravo, bravo Elodie. Le paquet de Nescafé Make Your World, c'est pour vous ce matin. Je vous embrasse très fort, Elodie. Merci. Bonne journée.
4: Merci, bonne journée. Un petit bisou à mon fils et mon époux.
0: Et qui s'appelle comment, dites-nous?
4: Théo et Jonathan.
0: Ah ben génial. Des bisous à la petite famille et à vous. Bon courage, Elodie.
4: Merci.
0: Merci. Ciao, bye bye. Des bisous doux et des bisous fous. Ben ça y est, clap de fin pour le Wake Up Show. Et avant de boucler la boucle, comme toujours, nous remercions nos partenaires jeux et cadeaux que nous aurons le plaisir de retrouver demain matin 6h. 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Hélène, très bonne journée Hélène.
1: Bonne journée à vous Loana, Rajiv et aux auditeurs.
0: Un rendez-vous demain.
1: Sans faute.
0: Bah oui, à partir de 6h. Merci à Rajiv qui était à la réalisation là ce matin. Rodney Pierre, lui, il arrive, il pose la voix bien sûr pour le Point Info. Également Christopher qui est au taquet. Bonjour Christopher.
5: Bonjour Loana, bonjour à tous les auditeurs de Radio One.
0: Alors, on a passé un bon week-end.
5: Oui, très bon week-end.
0: Rechargé.
5: Oui. On a eu le beau temps,
0: chargé.
5: Donc ça va.
0: Ah, bien.
5: Oui, on était gâtés pendant ce week-end.
0: Génial, vous savez que ça n'a pas duré là aujourd'hui. Hein.
5: J'espère, on essaie de,
0: oui, bien sûr,
5: de rester positif.
0: Bah, écoutez, vous savez quoi, c'est à partir de ce soir, ils ont dit, début de soirée, que
5: une fois rentré, c'est
0: bon. Commence.
5: Donc quand j'ai envie.
0: Oui. Allez, des bisous doux et des bisous fous. Très bon lundi avec Ready One et rendez-vous demain matin, 6h-9h. Ciao, bye bye.
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0: Bonjour et bienvenue sur les ondes de Radio 1, il est 9h. Le Point Info, présenté par vous, René Pierre-Louis, bonjour.
1: Bonjour Christophe, bonjour à tous. Une plainte pour possession of firearm with intent to endanger life a été enregistrée au poste de police de quartier militaire à la suite des violents incidents survenus hier après-midi à Cantorel. Dans sa déposition, un homme âgé de 44 ans et habitant la localité affirme qu'il se trouvait près du parcours de santé avec plusieurs amis. Selon son récit, alors qu'il se trouvait dans un kiosque près de la gare d'autobus, une quinzaine de personnes armées de battes, sabres et tasers seraient arrivées à bord de deux voitures avant de les encercler. Le plaignant affirme qu'un homme armé d'un revolver noir aurait tiré deux coups de feu en l'air avant que le groupe ne les agresse à coups de battes, de pieds et de poings. Plusieurs victimes ont reçu des soins à l'hôpital Sohan Road de Jugnot. Les autorités se penchent sur l'attribution des permis d'importation de bétail et le fonctionnement du marché de la viande à Maurice. Un dossier devrait bientôt être transmis à la Competition Commission pour examiner un possible monopole dans un secteur dominé depuis plusieurs années par un importateur majeur. Des soupçons portent sur des conditions d'octroi de certains permis et une éventuelle collusion avec le département vétérinaire du ministère de la Santé. Un cas attire particulièrement l'attention. Une autorisation d'importation de bétail pour Eid al-Adha aurait été accordée plusieurs semaines après la fête l'an dernier, soulevant des questions sur la transparence des procédures. Les conseillers municipaux du MMM récemment révoqués continueront finalement à siéger dans leurs mairies respectives. Selon les dispositions légales en vigueur, seul le leader officiel du parti est habilité à demander leur remplacement auprès des autorités concernées. Or, les Mauves se retrouvent actuellement sans leader officiellement désigné, créant ainsi un vide procédural. En attendant la mise en place d'une nouvelle direction au sein du parti, ces conseillers conserveront donc leurs fonctions et participeront aux nominations des prochains maires dans les jours à venir. Et puis, actualité à l'étranger, pour le Premier ministre Benjamin Netanyahou, Israël est sur le point d'atteindre l'un de ses objectifs, éliminer tous les responsables de l'organisation des attaques du 7 octobre, selon un communiqué de son bureau publié hier. Ces propos faisaient suite à l'annonce la veille par l'armée israélienne de la mort d'Ezzedine Al-Haddad, commandant de la branche armée du Hamas, tué lors d'une frappe aérienne à Gaza vendredi. Voilà, c'est la fin de ce flash. Merci de l'avoir suivi. On se retrouve à 10h.

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5: Le 9h06, un point sur la route ce matin avec le constable Jonathan Lactive avec nous au téléphone. Bonjour constable.
6: Bonjour à vous Christophe et bonjour à tous les auditeurs. Alors le point sur la circulation pour ce lundi matin. Toujours d'après ban dernière information reçue, actuellement, nous toujours on a un grand nombre de véhicules dans nos bandes de la route et hôtels principaux. Le plus important à noter, c'est que heureusement, un accident, panne de véhicules ou d'obstruction qui peut gêner le trafic. Du côté de la circulation en elle-même, sur l'autoroute M1, c'est-à-dire bandes de véhicules qui sont sortis du sud vers Pauline, nous toujours peut constater un ralentissement de la circulation à Woodland et Highlands. Gros feu de véhicules sur l'axe Pontfer vers Saint-Jean, mais ça bouge lentement. Le ralentissement de la circulation nous peut trouver à Bagatelle, Sorel jusqu'à l'entrée sud de Pauline. Sur l'autoroute M2, bande de véhicules qui peut sortir du nord, nous peut noter un ralentissement de la circulation. La circulation Pamplemousse, Terre Rouge, Rochebois jusqu'à l'entrée nord de la capitale. Sur l'autoroute M3, la circulation est fluide jusqu'à Trianon, mais vers Eden est un peu bloquée. Sinon, dans le secteur de l'île, la circulation est plus ou moins peut retourner à la normale. On en a pour ce lundi matin. Bonne journée, bon courage et surtout, soyez prudents sur la route. Au revoir.
5: Merci beaucoup, constable Jonathan Lactive, pour vos conseils et précisions concernant la route ce matin.
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dans cette édition d'Enquête en direct du lundi 18 mai. Au micro, Christophe Sohambert pour vous accompagner pendant ces deux heures d'émission au standard pour réceptionner vos appels et vos doléances. Aurélie sur le 210 8910, le 58 53 77 21 pour vos messages au WhatsApp. Et à la technique et réalisation de l'émission, c'est Rajiv qui nous accompagne. Je vous remercie de votre fidélité à Radio One. Au programme de l'émission d'Enquête en direct ce matin, nous avons un retour sur le cas de Lisby du côté de Rochebois qui prend contact avec nous la semaine dernière par rapport à un billet d'avion qu'il est fin acheter avec une agence. Il a nuit une fin paye 53 000 roupies et ensuite fin paye la somme de 4 500 roupies pour justement faire repousse le billet pour une date ultérieure. Alors Lidjanou, quelques jours seulement avant le vol, l'agence il prend contact avec l'Indjali. Non, le deal fin tombé. Alors qu'il y fin déjà fait un dépôt. Et l'ISBI Pédjanou qui, au final, c'est supposément l'agence de voyage en question qui pas ne fait le nécessaire parce qu'il inhale vers donc la grande agence qui, normalement, avec laquelle il volait, il précise nous, Corsair Pédjanou qui jamais ne fin gagne une réservation. De cette agence en question. Alors, l'ISBI ce matin peut tourner vers le Consumer Affairs Unit pour capable gagner un petit peu de détails, surtout en ce qu'il s'agit de ce billet, est-ce qu'il est capable de gagner un remboursement ou non. Donc, c'est ce qu'on peut essayer de guetter avec le docteur Sachin Kutupemal ce matin. Nous prenons également un cas. Alors, c'était Jayesh qui tient à intervenir du côté de Quatrebonne. Et Jayesh, tu peux expliquer nous qu'il y en a une fausse sceptique de ce voisin qui, selon lui, pas construire aux normes.

0: qui est bizarre. Il dit, nous, qu'il y a une faute de qui paye quand même incommode le voisinage, au moins un ou deux voisins concernés par ça. Et final, vers la mairie également, vers le département sanitaire. Donc, nous pouvons attendre aujourd'hui un retour de la mairie de Quatre-Bornes qui pourra pas intervenir sur ce cas. Et puis, nous pouvons également le cas de Madeleine qui peut téléphoner du côté de Kirby. Puis, il y a nous qui lui possédons la case du côté de Pointe-au-Piment qui lui finit hérité. Et il y a nous, son monsieur finit décédé, sauf qu'il y a une proche de son monsieur qui prend possession de cette maison sans son consentement. Alors, il y a envie, ce matin, un conseil légal pour capable connaître qui il a à faire pour capable regagner sa bâtiment là. Et c'est Maître Kouchal Bansoudeb qui nous peut solliciter sur ce cas. Nous prenons également le cas de Dorine qui tient à venir avec nous concernant le bus de la ligne 149. Et Lydia nous qui a pas mal de soucis concernant la ligne là, des fois 15 à 30 minutes de retard, Lydia nous dans le grand matin pour le premier bus qui desservit la région. Alors ça peut faire quand même pas mal de personnes gagner un retard au niveau du travail. Et puis nous pouvons avoir un cas concernant la CWA. Alors Vikram du côté de Montagne-Longue et donc c'est Sunil Gopal qui pourra intervenir sur ce cas. Il y a nous qui l'y peut attendre un nouveau compteur depuis septembre 2024, non 2026. Et à ce jour, mais pas une fin connecté le compteur. Voilà, tant de cas qui nous prennent dans l'émission ce matin. Donc pour tout de suite, pour démarrer l'émission, prends la direction de QPIP. Et c'est Madeleine que nous accueillons au téléphone. Madeleine, bonjour.
1: Bonjour, monsieur.
0: Bonjour, Madeleine. Bienvenue sur les ondes de Radio One.
1: Merci
0: Alors,
1: beaucoup.
0: Dans quelques instants, vous pouvez vous expliquer quelle est la situation qui vous peut passer. Laisse-nous accueillir l'avocat qui peut écouter où ce matin. C'est Maître Kouchal Bansoudeb qui est avec nous au téléphone. Bonjour, Maître.
2: Bonjour, Christophe. Bonjour, tout le monde.
0: Alors, je vous propose d'écouter le cas de Madeleine et bien sûr, pourquoi pas intervenir par la suite. Alors, Madeleine, pour Demanou, explique-nous qui situation qui vous peut passer, mais pas mentionne le nom de la personne qui
1: oui,
0: concernait par ça. Hein?
1: Oui.
0: OK, allez, nous peut écouter, Madeleine.
1: Bon, je suis le loyer. On est dans la maison en Tauriche. On va le décéder. Il a 26 ans.
0: Oui.
1: Alors, le temps, moi, tu me dans le problème avec mon bourgeois. Et quand on retourne, mon bourgeois se lever. 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Je m'écoute uniquement beaucoup mes soucis là-bas. Mais là, mon modèle dans la case, on a mis très vite là.
0: Oui.
1: Pour payer location. Quand je lui mets chez toute chose, il fait. On a 69 ans. Donc tout le monde qui casse, il est dans location la case. Avec les lampes, mon manger, mon boire. On va pas faire ça.
0: Oui.
1: Il va les rendre maman la case, on les enseigne dans l'utile morse, comme on dit, on a mis la police, tout ça là, on a mis une déclaration, la police trop vite, rien en bois. Et là, elle me dit, allez ici, achetez ça la case là, et j'allais voir un petit l'argent, ils vont pas capable de gagner la case, c'est tout, on a mis les morse.
0: Oui.
1: Et je lui dis, moi, que vous savez, mon mari, qui est un petit toit, moi, je suis capable de rester jusqu'à mon mot. Vous avez donné moi l'argent, qui m'a capable d'acheter la maison pour vendre, il va trop cher. J'ai envie d'acheter ça à casa jusqu'à me décéder, mon mot.
0: Oui.
1: Mais bien, même toi, monsieur. On passe beaucoup, monsieur.
0: Alors.
1: Telle dimension de terre, mon papa reçu. Il y a mon les deux. Mon papa connu, mon papa connu qui m'a marié, monsieur, qui m'a bien même père. Et quand Marie est décédée, après pas même 8 jours, il t'appelle moi, je demande de faire portage la terre. Je vais lui dire, monsieur, si je veux faire portage la terre, il est comme un comme ça. Le dépendance de la terre, c'est dans la terre, pas tout le monde ici.
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1: Comme à dire que tu me donnes mon port. Le grand bouleversement, c'est mon chépé.
0: Oui.
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1: 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Oui. Mon beau-frère, son premier enfant.
0: 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Ou Michel pas tient dans enfants, lui?
1: Non, nous pas tient dans enfants.
0: D'accord.
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0: Pour une père 10 enfants, là, finalement.
1: Oui.
0: On
1: reste 18 jours à l'hôpital Lenoir.
0: Ok. Alors, ça nous peut comprendre que c'est un fait qui remonte à assez longtemps quand même. C'est
1: oui,
0: qu'on peut dire
1: oui,
0: nous là. Mais surtout là, le problème principal qu'on peut dire nous, c'est qui ça la case là? Ben, au papa est capable de regagner ça la case là. Et c'est la case qui est au Michel qui nous monte.
1: Oui, j'ai 18 ans, il monte sur la case à ce moment-là. Il peut craser bout par bout, il peut faire des cigarettes. Il a pas mon ami de la police, je le décapite aussi. La police trop vite.
0: Oui.
1: On a le temps en plein russe, maintenant, là, là. Piton. Et là, maintenant, la police, lui, il se rappelle moi. Il va lui dire, ça va me réussir à le pays, là, il écrase ma case, bout par bout, cliché. Et ta mauvaise mère, qui là, il coupe la lumière, il met moi dans le mort. Maintenant, il mange la lumière. Et ta mauvaise mère, le mort, il mort avec ça, la lumière, il lui fait couper l'eau, gros, carême, monsieur. 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On amène la police, madame, il est sur l'intiville. 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
0: Non, ou peut dire moi, Madeleine, alors, il est très important, c'est que vous pouvez dire nous là. Ça veut dire la lumière de ça, la casa, en colo ou non, là?
1: Oui, mais moi, quand je vais faire, je ne dis pas qu'on est sans le sang, juste que je le fais là. On dit qu'on est. On a mon papier, la lumière, puis la station, la police. Oui. Quand il fait couper la lumière, on a le payé, donc, encore beaucoup. Il servit la lumière, il est parti haut.
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1: 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Il n'y a pas qu'à dire où. Il me fait la case, il me fait craser, tout ce chose dans la case. Elle-même, mon père, la lumière, Lili, mon papier, la boulot. Lili, c'est la charité, le mot.
0: Madeleine, tu es capable de Manu?
1: Je suis de la Croix-Rouge, tout.
0: Tu es capable de Manu, Madeleine, qui l'a joué, non?
1: 69 ans.
0: Pardon?
1: 69.
0: 69 ans.
1: Oui.
0: D'accord. Alors, bon, ça c'est un autre point très important qui nous faut bien vérifier. Ça c'est un autre travail qui nous faut bien faire concernant CEB et CWA parce que ou peine à possession de ça la casa. Depuis quand, Madeleine, nous disons, nous n'est plus capable de rendre ça la casa?
1: Un peu longtemps. Un peu longtemps.
0: Combien de temps, hein? Environ.
1: À peu près, quand il y a ça la casa, il y a un peu de temps à la casa. Et la caméra reste 2 ans. Et notre caméra reste 2 ans.
0: Oui.
1: Oui. Et là, on a quand même 6 ans, 7 ans. Bon,
0: 6 à 7 ans. Environ 6 à 7 ans au PGNU, qu'on n'est plus capable d'accéder à la casa. OK. Alors, mais voilà, nous pouvons comprendre la situation là. Combien de temps on a en voyage, Madeleine?
1: On a le voyage un mois. Après, mon sortie, mon jolène réamène-moi à l'aile.
0: D'accord. En tout comme étant de voyager.
1: Mais moi, pas là trop longtemps, moi. On a quand même joué là mon passeport avec mes chaussures du bébé.
0: Ok. D'accord.
1: Ça même jour, ça joue un jour, lui, tu mets moi dehors.
0: D'accord. Allez, ben voilà.
1: Je vais retourner mon lit, pour prendre mon valise. Il fait une cascade blanche, il fait plus de la casale. Et là, mon frère prend moi. Allez. Mon frère, je vais rester de toi. Donc, pour redonner une chose.
0: La case pour calouer. Oui. Allez, mais nous pouvons comprendre, hein, la situation est assez complexe. Et puis, ou tout simplement, ou nous demande à ce qui, ben, peut-être si Neve là, puis en vigue, ça, on pas connu, hein, ça terrain là, ça, la case là, mais au moins, voilà, Astélie au moins, et puis. Et puis, comment dire, ou gagne l'argent pour calouer, ou gagne la case, ou ça, c'est une affaire. Et puis, vous dites nous aussi qui vous finissez un HDC pour essayer de gagner la case, sauf qui vous dites nous un HDC, il dit que vous avez dit bien là ou non, alors ça la case là, on hérite ça de Omissier parce que vous m'auriez quoi et bien,
1: oui, d'après ce
0: qui
1: vous fait comprendre.
0: Et,
1: malheureusement,
0: vous ne pouvez pas réussir à gagner la case un HDC parce que ça la case là, il est en colo ou non.
1: Ici, monsieur.
0: Oui.
1: Pas pour gagner ici.
0: D'accord.
1: Ça. Vous connaissez combien de pensions tu peux donner? Tu peux donner 1400 ou plus pensions veuves.
0: Oui, à l'époque, là.
1: Quand mon gars, il a 60 ans. On travaille, monsieur, mon papa paye location. 1400 roupies. Là, ben, du monde qui a gagné pension, je disais que j'étais triste. En ce moment, j'ai gagné 16 000 roupies pension.
0: Oui.
1: Et tu as modélé mon alignée, tu as payé sur la case, monsieur, il m'a paré 5 sous dans mon ami.
0: Oui. Allez, Madeleine, laisse-nous permettre à l'avocat maintenant d'intervenir, conseiller.
1: Merci beaucoup.
0: Oui, écoute bon l'intervention. Écoute l'intervention, Madeleine. Nous, bien sûr, Sakala interpelle-nous parce qu'il ou l'âge, premièrement, 69 ans, on peut bien combattre par ça. Alors, laisse-nous écoute ensemble, Madeleine, l'intervention de Kouchal Bansoudeb. Voilà, maître. Nous faisons fait un résumé de la situation. Qui est capable de dire nous, est-ce qu'il y a un moyen qui est capable, Madeleine, capable de regagner ça la case, voir vendre la case, là? Qui est capable de dire nous, maître?
2: Bon, premièrement, vous bien connaissez la case, terrain, l'eau, qui la case a été, l'occident, ce nom, ça terrain a été.
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1: Oui.
0: D'accord. Voilà, maître. Apparemment, il y a un portage qui finit faire.
2: Comment je ne fais ça pas autant, hein? Devant une notaire.
0: Devant une notaire, puisque l'Indienou est un contrat qui est stipulé qui, ce monsieur, ben, gagne une part de terrain et que ce beau-frère, donc, il gagne l'autre part de terrain, un gagne, vous pensez, au bord du jeu de route et l'autre un petit peu à l'intérieur, d'après ce que Madeleine peut expliquer nous.
2: Donc, ce qui nous capable de comprendre, c'est que Madeleine, il gagne sa part, l'Okina, sur la casa, supposément.
0: Effectivement.
2: Donc, ben, maintenant, comment est-ce qu'il s'en est venu pour gagner accès sur la case? Ça, c'est important, connu.
0: Madeleine?
2: Il tient la clé. Comment est-ce qu'on s'en passe?
0: Alors, comment on est venu, ou Michel se neve fin gagne accès à la case?
1: Allez, comment est-ce qu'on est venu, non?
0: Oui, allez, plus facile. Donc, comment on est venu gagne accès avec sa la case? Tiens un double, la clé, il casse la porte, il met le cadenas.
1: Non,
0: comment s'en passe?
1: Il casse la cadenas là, Michel, tiens un petit la porte l'entourage là-bas. Et la maison là, en tôle, il y en a comme là-haut, devant un béton.
0: D'accord. C'est la maison en tôle, bien nous?
1: Avec mon petit la cuisine.
0: Oui. C'est la case en tôle qui est dans l'eau là.
1: Oui. Okay. Là-haut, il y en a tôle, comme, vous connaissez bien la maison tôle, celle-là, comme là.
0: Oui.
1: En devant, il y en a deux salons.
0: Oui.
1: Béton.
0: OK.
1: Après, il y a la cuisine, béton, mon mari, tu rentres ça parce que tu laves la chaise dehors.
0: Oui, OK. Donc, il casse la porte, il rentre, il casse la porte l'entourage.
1: Oui,
0: il
1: casse la porte.
0: OK, voilà, maître, c'est une infraction, c'est une infraction d'après ce qu'il nous peut comprendre.
2: Donc, si il casse le cadenas pour rentrer dans la case, définitivement, il y a une offense.
1: Il prend tout mon maître.
2: C'est bizarre. Vous pensez, on a fait une déclaration.
0: Oui, il fait une déclaration à la police également.
2: C'était un événement qui est arrivé 6 ans, 7 ans de cela.
0: Oui.
2: Et nous pas connaître. Peut-être ça n'arrive, cette déclaration qu'il fait à la police, ça peut-être n'arrive, ce qu'elle n'est pas connue. Donc, pour mes affaires, vous avez vérifié ça. Est-ce que la police ne prend action? Est-ce qu'il y a une enquête qui ne le sait en cours? Ça, pour mes affaires. Deuxième, bon, il peut occuper ça la casa illégalement. 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
2: 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Et le plus vite possible, bien sûr.
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2: Avant qu'il finisse casse la casa.
0: Alors, maître, par exemple, vous pouvez poser une question peut-être pour ceux et celles qui se retrouvent éventuellement dans la même situation. 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
0: 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Maintenant, ça, c'est une autre paire de manches. Par exemple, s'il tombe d'accord avec le potentiel acheteur. Disant que, voilà, vous connaissez, il y a un monde là-dedans, mais si vous payez les frais d'un huissier, par exemple, et pour la suite, vous prend le relais ou suivez le dossier, parce que c'est où le nouveau propriétaire, ben, vous êtes bien capable de deal avec supposément ça, du monde qui peut squatter la case là. 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

0: De retour dans l'émission d'Enquête en direct et nous typicose avec Madeleine du côté de QAPIP. 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Nous t'y dire, donc, quand une personne met un camp en cours, certainement, c'est une affaire qui est capable de prendre le temps, parce qu'il, ben, en cours, ben, le cas prend beaucoup le temps. 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
1: 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Tu peux passer plus vite.
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1: 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Il paraît être une bonne solution. J'espère qu'il concède, pense au problème, tu fais.
0: 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bonnes réformes, de bonnes changements qui est capable d'apporter au niveau du ministère, parce que du ministère et du judiciaire aussi, parce que souvent, hein, il y a des gens qui ont un abus de faiblesse, entre autres, et ben, pour qu'il y ait des gens là, la justice, ben, il prend tellement le temps. 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Et c'est tellement mal.

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1: Il y a une guest qui nous logeait en cours.
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3: Oui.
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3: Oui.
2: Je
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2: Environ combien?
3: Oh, quand même, tu viens.
2: Quand même, c'est une somme, 20-25 000, nous pécouser là. 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
3: On paye beaucoup de frais papier, on paye la police, 4 000 roupies encore, puis le paye.
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3: Tout ça fait, on paye même, monsieur. Moi, mon père, j'ai un café, hein.
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3: 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Ça, quand on contacte, moi, vous pouvez faire moi, vous vendez la case là au lit.
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2: 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Alors, ça, c'est une affaire un peu pas trop normale.
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2: Est-ce qu'il y a une paye une reçue, c'est-à-dire qu'il y a une sentinelle ou une paye la police pour rester devant la porte là avec une reçue ou alors une paye la police?
3: Non, pas connu, monsieur. Moi, je ne vais pas connu. Moi, Charles, Piton.
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3: Piton téléphone la police trop vite.
2: Oui.
3: C'est à moi, Vili. Aujourd'hui, qui est le matin, on est là-bas.
2: Oui.
3: Après ça, Vili, il pose en lit, il amène mon guetré, cigare, bouteille, bureau, mon téléphoné.
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2: 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En tout cas, merci beaucoup, Maître Ban Soudem. Nous pour essayer de suivre le dossier à nos niveaux aussi. 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

0: nous guetter dans la mesure du possible. Comment aider quand même Madeleine qui a 69 ans et qui peut bien imaginer nous à faire ban démarche seul, surtout que côté les pénas enfants. Donc ça c'est encore plus compliqué. Merci beaucoup maître pour ban conseil ce matin.
1: Merci. Un plaisir.
0: Plaisir. Mais
1: j'espère capable Madeleine de trouver une solution.
0: Merci, merci beaucoup. C'est tout ce qu'il nous souhaitait aussi, en tout cas. Merci beaucoup à Madeleine aussi l'intervention ce matin sur ce cas. Alors voilà, donc nous faisons une cause concernant ce cas. Donc, Maître Bansoudé Minjanou qui, si Madeleine en a un document, un contrat bien évidemment, qui stipulait qu'il est les propriétaires de la maison, elle est capable d'avoir une injonction en cours et montrer que c'est lui qui est propriétaire de cette maison. 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En tout cas, ça, c'est un point qui est très important qu'il finit de mentionner, qui pour bien être capable de vérifier. 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Voilà, nous marquons une courte pause et nous serons de retour juste après.
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0: 9h52, de retour dans l'émission d'Enquête en direct et nous prenons la direction de Rochebois. C'est Lisby que nous accueillons au téléphone. Lisby, bonjour.
1: Bonjour
0: et bienvenue sur les ondes de Radio One. Nous accueillir alors le docteur Sachin Kutupemal, Senior Consumer Affairs Officer, qui est pour répondre à nous. Sachin Kutupemal, bonjour.
2: Bonjour Christophe, bonjour les auditeurs de Radio One.
0: Alors Lisby, vous faites déjà intervenir. Juste me demander aussi, si vous êtes capable, peut-être rapidement, ou pas mentionner bien sûr, encore une fois, le nom de l'agence en question. Si vous êtes capable, peut-être faire un résumé rapidement de ce qui est arrivé.
1: Oui, au fait, tu vois, il y a en novembre l'année dernière, je prends un billet aller-retour Maurice France, une agence concernée en produit, mais après, je me suis fait faire 3 mois, je me suis téléphoné après, disons, en janvier, pour faire un prolongement billet en cours de 3 mois.
0: Oui.
1: Mais pour la suite, l'agence là, l'a accepté, l'a demandé pour faire un paiement, si je me fais prolongement billet, ce qui me fait accepter, me fait faire un premier paiement. Mais pour la suite, le mois de mars, vers le 10 mars, il y a une réponse en France qui comme quoi il finit de dire qu'il n'y a pas fait une réserve de place, qu'il n'y a pas fait bien faire mon dossier, enfin, il y a un problème, il finit de gagner. Quand pour la suite, qui m'oublie, il finit de tomber. Il finit de faire beaucoup de démarches, il finit de taper beaucoup la porte pour guetter comment se fait-il qu'il, comme moi, me paye un billet aller-retour plus de 53 000, plus un assurance de 3 700. Comment se fait-il, même pas 5 mois, je peux finir perdre un billet. Ça finit bien, enfin, je finis bien, stressé pour ça. Mais comme je finis téléphone à l'agence concernée, il n'y a pas fini répondre, il n'y a pas fini prendre l'appel du tout. L'écrit répondement, il n'y a pas qu'à causer rappel plus tard, c'est tout, aller. Jusqu'à ce qu'il me gosse, il met une déposition caserne centrale. C'est à ce moment-là qu'il vient répondre l'appel. Il me dit, oui, pas besoin de faire ça. Mais finalement, moi, j'ai besoin de prendre l'argent en emprunt. Moi, une pensionnaire, moi, gagne 15 000 roupies la paix. Moi, j'ai besoin de asservis-moi l'argent, prends l'argent en emprunt pour me gagner 33 700, pour me gagner un billet pour me retourner Maurice, vu qu'il ne peut pas carrer en France plus longtemps.
0: Oui.
1: Pour couper ici, plus me payer un papier, moi j'ai besoin de faire ça pour me retourner. Moi je retourne Maurice le 23 avril.
0: Allez, Lisby, nous permet à Sachin Kutupemal d'intervenir. Donc, me rappelle aussi qu'il me tient Djaou, est-ce qu'il vous fait capable entre
1: agence concernée qui a besoin de faire ça l'éclat pour moi.
0: Ok. Allez, ben voilà, Sachin Kutupemal. Donc, un petit peu la situation. Donc, on comprend qu'il y a un reçu de sa paiement de 4 500 qu'il a fait pour lui payer un frais supplémentaire pour capable étendre le billet. Mais après, avant même la date du voyage, Indiali, ben pas final de l'avant avec ça. Comment nous capable de dire avec ça, Sachin Kutupemal?
2: Oui, effectivement, donc, dans ce cas-là, et, bien qu'autant nous qu'étaient les conditions qui, madame, une entrée au début même, c'est-à-dire, nous avons une condition, terms and conditions par rapport à la réservation des billets d'avion, et quelles sont les clauses, etc., et nous pouvons analyser, est-ce qu'il y a une clause, là, concernant, extension, comme madame, il dit, si on veut extend, de là, si vous avez payé un answer, un autre somme. Donc là, nous pouvons analyser de chez bien pour connaître la démarcation, est-ce qu'il y a un cas criminel ou un cas civil. Donc, ça, c'est après que nous sommes capables d'analyser, parce que, j'ai envie de demander, madame, est-ce que 4 500 roupies qui nous payent, nous reçu, bien sûr, est très important, ou bien reçu, hein, sinon nous ne pouvons pas prouver pour qui sommes qui nous engagent, qui nous payent la compagnie concernée. Et deuxième chose, j'ai envie de demander, est-ce qu'il y a une condition qui est attachée avec sa deuxième somme qui nous paye là? Est-ce qu'il y a un papier, je suis devenu un agreement, je n'ai pas de l'air qu'on appelle ça. Est-ce qu'il y a une réponse, oui, mais je ne vais recevoir 4 500 roupies pour sa extension-là. Est-ce qu'il y a un document écrit, comment dire, comme un redacteur à la fin, ou qui a fait un redacteur à la fin, et est-ce qu'il y a une réponse, je ne demande pas une condition additionnelle, etc. Ça, c'est important, mais ok. Bon. Ça, c'est aussi un autre élément qui est très important, parce que quand on fait un paiement, nous avons besoin des informations concernant les conditions vers qui le paiement est fait et quelles sont les conditions qui sont attachées vers ce paiement-là. Par exemple, je vais prendre un simple exemple, je vais prendre l'exemple de madame. Elle nous dit qu'il parfois arrivé qu'il li dire ki ba tel dat ou bisa fini fè le total payment, sinon mm-hmm. l'agreement li ka lapse. Mwa be dire pou ka la, hein, because en général. Vous venez là, si li vin da ha ka da ka spécifique là, li vin en ka civil, parce que ki fè là, li vin koumadien li tige en deux parties. Quand il y a une issue dans deux parties, la première partie pour dire non, mais il n'y a pas de paiement, je ne vais pas aller l'avant. L'autre là, pour dire, je ne vais pas attendre pour me cavaler l'avant, pour faire des paiements. Donc, c'est pour ça qu'il est important qu'il nous gagne toutes les renseignements quand nous pouvons faire une somme d'argent. Pour qui raison, nous gagnons un cas quand nous faisons un banque, nous faisons un paiement en ligne, etc. Il n'y pas suffit, parce que nous ne pouvons pas déterminer ce paiement là. Donc là, si madame tient un record, nous ne pouvons pas connaître un email qui l'a envoyé, un échange d'email, etc. Il faut bien aider nous, si arrivé, il peut faire une complainte avec nous, il faut bien aider nous. Sinon, il faut bien être compliqué dans le sens.
0: Ouais, c'est la parole du consommateur contre le commerçant, là, comme on va dire.
2: Je ne peux pas vous connaître de 500 que madame Pézier là.
1: Oui, mais
2: il y en a un reçu. Si vous avez un reçu et qu'il dit qu'il y a une extension, nous avons analysé de chez Navarre et Tinkou, ce qui est vraiment un enfant de la loi ou pas, nous avons analysé. Parce que, ou quand tu fais un petit peu compliqué, pas compliqué, mais.
0: Ni complexe, comment dire, il faut rassembler toutes les preuves. Hein,
2: le complexe, nous vous analysons toutes les conditions de la transaction pour nous capables de déterminer, encore une fois, est-ce qu'il y a un cas civil ou ça y a un cas criminel ou ça l'est dû.
0: Mais voilà, en tout cas, nous pouvons essayer d'être un petit coup, hein, puisque entre-temps, on finit déjà consigner une plainte auprès de la Consumer Affairs Unit. Nous vous laissons le soin par la suite à l'équipe concernée de Gettenchikout et ce qui est un moyen peut-être pour tracer quelques documents additionnels, puisque nous demandons aussi à l'ISBI s'il est capable de provider justement sa lettre de l'agence là pour certifier qu'il est fin faire ou non la réservation comme il se doit. Vous pensez que ça pourrait éventuellement aider à l'enquête du ministère du Commerce. Merci beaucoup, Sachin Koutou PML.
2: Merci, Christophe. Merci.
0: Allez, bye bye. Voilà, merci également à Lisby pour son intervention. Donc, nous terminons la première partie de l'émission d'enquête en direct. On sera bien évidemment de retour pour la seconde partie après le point info. À tout de suite.

0: 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Un point sur l'actualité avec vous, Rodney Pierre-Louis, bonjour.
1: Bonjour Christophe, bonjour à tous. Une plainte pour possession d'armes à feu avec l'intention de mettre des vies en danger a été enregistrée au poste de police de quartier militaire après les violents affrontements survenus hier après-midi à Cantorel. Dans sa déposition, un habitant de la localité âgé de 44 ans affirme qu'il se trouvait avec plusieurs amis près du parcours de santé dans un kiosque situé à proximité de la gare d'autobus. Selon son récit, une quinzaine d'individus armés de battes, de sabres et de tasers sont arrivés à bord de deux véhicules avant de les encercler. Le plaignant soutient qu'un homme muni d'un revolver noir aurait tiré deux coups de feu en l'air avant que le groupe ne les agresse violemment à coups de batte, de pied et de poing. Plusieurs blessés ont reçu des soins à l'hôpital Sohaniro de Jugnot. Les conseils municipaux du MMM récemment révoqués continueront finalement à siéger dans leurs mairies respectives. Selon les dispositions légales en vigueur, seul le leader officiel du parti est habilité à demander leur remplacement auprès des autorités concernées. Or, les Mauves se retrouvent actuellement sans leader officiellement désigné, créant ainsi un vide procédural en attendant la mise en place d'une nouvelle direction au sein du parti. Ces conseillers conserveront donc leurs fonctions et participeront aux nominations des prochains maires dans les jours à venir. Les grands groupes privés mauriciens affichent des résultats financiers solides pour les 9 premiers mois de l'année financière. IBL domine avec un chiffre d'affaires de 94 milliards de roupies et 7,1 milliards de profits. Même CB Group réalise des profits records de 14,8 milliards de roupies, tandis que SBM Holdings Limited enregistre 1,6 milliard. Dans l'hôtellerie, New Mauritius Hotels Limited et Lux Island Resorts affichent également des performances en hausse. Dans ce contexte, Business Mauritius réclame davantage d'investissements étrangers et une réforme fiscale pour le budget 2026-2027. Et puis, actualité à l'étranger, le ministre français de la Justice, Gérald Darmanin, effectue ce lundi un déplacement express à Alger pour contribuer au réchauffement plutôt à des relations entre la France et l'Algérie. Il sera reçu par son homologue algérien, Lotfi Boujma, mais un éventuel entretien avec le chef de l'État algérien n'est pas exclu. Le sort de Christophe Glezès, journaliste incarcéré en Algérie, sera au menu. Voilà, c'est la fin de ce flash. Merci de l'avoir suivi. Christophe, c'est à vous pour la suite d'Enquête en direct. Et puis, on se retrouve à 11h.
0: Merci beaucoup, René. Vous l'avez dit, rendez-vous pris à 11h.

0: On nous prie d'annoncer le décès de Monsieur Georges Perrine, âgé de 61 ans. Le convoi sortira de son domicile au numéro C18, NHDC B du Tombeau, aujourd'hui à 11h, pour se rendre à l'église de Notre-Dame du Bon Pasteur à B du Tombeau et de là au cimetière de Bois-Morchamps. Décès de Madame Aude Marie Adrienne, née Côte, ex-habitante de route prison à Montroche, âgée de 72 ans. Le convoi sortira de la chapelle ardente de Mourat, route royale Petite Rivière, aujourd'hui à 11h pour se rendre à l'église de Notre-Dame de Montroche et de là au cimetière de Phoenix. Décès de Madame Mintra Anandani Matupulu, née Bogomia, âgée de 71 ans, aussi connue sous le nom de Sila. Le convoi sortira de chez son fils, M. Binesh Matupulu, à Batka Road, à Mongou, aujourd'hui à 11h, pour se rendre à l'incinérateur de Bois-Morchamps. Décès de M. Jean-Émile Brunet, âgé de 69 ans. Le convoi sortira de son domicile au numéro 66, avenue Prince Charles, Camp-le-Vieux, aujourd'hui à 11h, pour se rendre à l'église Sainte-Odile de Camp-le-Vieux et de là au cimetière de Saint-Martin. Décès de Madame Bugmania Simaluk, née Kali, âgée de 67 ans. Le convoi sortira de sa résidence à Boundary Road à Rosehill, près de l'église Saint-Patrick, aujourd'hui à 11h, pour se rendre au cimetière de Saint-Martin à Montroche. Décès de Monsieur Devanen Gantou, âgé de 74 ans. Le convoi sortira de son domicile à Crémation Road à Plaine des Roches, aujourd'hui à 11h30, pour se rendre au crématorium de Plaine des Roches. Décès de Madame Douramida Ramdas, née Panchou, âgée de 59 ans. Le convoi sortira de chez son fils, M. Sanju Ramdas, à Jagnut Road, Rivière du Rempart, aujourd'hui à 13h30, pour se rendre à l'incinérateur de Piton. Et le décès de Madame Linda Guillemette Brigitte Moutou, née Haussmann, âgée de 71 ans. Le convoi sortira de la chapelle ardente de Mourat, route royale Petite Rivière, aujourd'hui à midi, pour se rendre à l'église Notre-Dame de la Visitation à Vacois et de là au cimetière de Rochebois. Et le décès de Monsieur Cham Tinia, âgé de 70 ans. Le convoi sortira de sa résidence à avenue Colville à Brel-Rose, aujourd'hui à 13h, pour se rendre au cimetière de Phoenix. À toutes ces familles endeuillées, Windy One présente ses plus vives sympathies.
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10h13, de retour dans l'émission d'Enquête en direct pour la seconde partie de votre émission. Et c'est toujours Christophe pour vous accompagner au cours de la prochaine heure. Au standard, Aurélie, au téléphone sur le 210-8910, le 58-53-77-21 pour vos messages WhatsApp. Et à la technique et réalisation de l'émission, c'est Kersley qui nous accompagne à la technique de l'émission d'enquête en direct. Alors, chers auditeurs, nous avons un appel ce matin. Un appel pour un don de sang. Donc, c'est Madame V. Rivette qui a besoin de sang ce matin. Actuellement admise à l'hôpital de Candos, gravement malade. Alors, je dois préciser, chers auditeurs, que c'est une demande personnelle de notre cher ami et collègue Finlay Salès, donc qui m'a passé le message là à l'instant. Alors, chers auditeurs, un appel urgent pour un don de sang. Peu importe le groupe sanguin, chers auditeurs. Alors, si vous êtes donneur, peu importe le groupe sanguin. Donc, c'est pour une dame. Madame Rivette qui est actuellement admise à l'hôpital de Candos, gravement malade. Chers auditeurs, il vous faut simplement vous rendre à l'hôpital de Candos pour faire le don de votre sang. Chers auditeurs, donc alors c'est un cas assez particulier puisque donc si je me trompe pas, jeudi dernier aussi on a eu un appel pour un don de sang. Alors la banque de sang est un petit peu dans le rouge. En ce moment, pénalisant dans la banque de sang, assez limitée. Alors, nous tenons une autre personne aussi qui t'y fait la demande la semaine dernière, jeudi dernier, pour un don de sang. Mais là, ce matin, c'est Madame Rivette qui a urgemment besoin du sang pour une intervention, probablement. Donc, gravement malade, actuellement admise à l'hôpital de Candos. Peu importe le groupe sanguin, alors là, il n'y a aucune restriction sur le groupe sanguin. Donc, si il arrive l'heure pour de nous dire, mais vous êtes capable d'aller à l'hôpital de Candos. Donc, voilà, nous allons de quel côté dans quelques instants. Alors, Aurélie me fera signe dans une poignée de secondes. Alors, mis à part les soucis concernant une fuite d'eau, donc au cours du week-end, je viens de trouver qu'il y a une personne qui finit de publier. Alors là, je vais faire un petit rappel du cas, puisque c'était Chris du côté de Kiopip qui t'a venu un message, également qui a intervenu concernant un problème de fuite d'eau du côté de la rue Jenningham à Kiopip. Et là, je finis de trouver ça sur les réseaux sociaux. Donc, finina une personne du côté de Kiopip qui finit de publier ça. Donc, une fuite qui a pas mal d'eau qui peut aller en ce moment sur la rue, du côté de la rue Jenningham, à proximité de la sécurité sociale. Alors, c'est un cas qui nous fait causer il y a quelques mois maintenant, mais malheureusement, rien n'a été fait à ce jour pour qu'il soit capable de résoudre ce problème. Donc, des lots en cours, toujours, peut aller du côté de la rue Jenningham à Kiopip. Alors, moi, j'espère qu'il, pourquoi pas, prend sa doléance-là le plus rapidement possible. En attendant qu'il nous capable faire le nécessaire avec Sunny Gopal. Alors là, en attendant qu'il nous mette une personne en ligne, je crois comprendre qu'il nous peut gagner quelques difficultés. Je vous demande le tapis en attendant qu'il nous capable gagner une doléance et un petit souci de communication là. Alors nous serons de retour dans une poignée de secondes. Restez des nôtres, chers auditeurs.

0: Voilà, de retour dans l'émission d'Enquête en direct. Quelques difficultés hein, ce matin à avoir quelques intervenants. Alors, chers auditeurs, on ne cessera de le rappeler. Donc, il y avait pas mal de personnes qui étaient prévues. Hein. C'était prévu qu'ils interviennent sur les ondes de Radio One dans l'émission d'Enquête en direct ce matin. Sauf que, on a beaucoup de numéros de téléphone qui ont service ce matin. Allô, qui nous récite, prend contact avec eux ce matin pour... Non, c'est une petite piqûre de rappel, sauf que là, ben, nous avons réussi à gagner les autres au téléphone et c'est malheureux puisque, ben, il y a les intervenants qui étaient disposés à vous répondre ce matin et qui nous finissent mettre eux en place pour capable, justement, donner un élément d'information pour eux suite à eux doléances, mais malheureusement, beaucoup d'entre eux ne sont pas disponibles ce matin, ce qui fait que, ben, c'est le direct, hein, chers auditeurs, il nous faut rapidement faire le nécessaire pour basculer sur d'autres cas, d'autres intervenants ce matin. Alors, nous prenons la direction de la brasserie et c'est Dorine qui est avec nous ce matin. Dorine, bonjour.
1: Bonjour, Christopher.
0: Bonjour, bienvenue sur les ondes de Radio One, Dorine.
1: Merci.
0: Alors, dans quelques instants, vous pouvez souvent intervenir sur le cas hein, qui vous fin causé la semaine dernière. Alors, ce matin, Dorina, Youssouf Sahir Ali, le Traffic Manager de United Bus Service, UBS, qui est avec nous ce matin. Youssouf Sahir Ali, bonjour.
2: Bonjour, Christophe.
1: Bonjour, monsieur.
0: Bonjour, bonjour bienvenue bonjour. Sur les ondes bonjour, de Radio madame. One. Mopoulessou, explique le cas d'Aurine et puis, bien évidemment, Youssouf Sahir Ali, pourquoi pas, va intervenir. Allez-y, on vous écoute, Dorine.
1: Oui, vous connaissez une semaine d'avant, il y a eu un problème. Une semaine, pas payé un bus 6 heures. Mais il est venu 6h15, 6h17, 6h16. Mais il m'a dit un problème pour nous, nous, à travail, qu'est-ce que tu fais? Mais après, il y a un bus 149, la brasserie, vers Phoenix City. Ça, bus, là, me dit, il y a deux jours, là, de cela, mon prend sa bus, là, mon papa, il y a un bus, ça, désert, mon arrivé, Phoenix. 4h-10, qu'il y a un bus la brasserie montée. Il n'est pas possible. Nous entendons ça quand je les temps, hein.
0: Ah bon, deuxième temps presque?
1: Oui, presque deuxième temps. Tous les jours, la semaine, les enfants de l'école, 4-5 bus enfants de l'école après la brasserie montée. Mm-hmm. Après, un problème, moi, je travaille à Helens, moi. Oui. Il y a un bus Belder qui veut mettre 6h15. Il n'a pas de pas mettre 6h15. Nous attendons pas combien de temps après les lasers de métier, de mettre Dubreuil, Hermitage, Godot, bis là, 6h15, il faut aller, il a fallu parler 6h15, il y a 6h20, 25, il a fallu dire au chauffeur, peine à contrôler, il faut attendre ici, là-bas. Mais nous, nous pas prendre tout ça là, nous faisons prendre notre travail, allez.
0: D'accord. C'est un problème qui vous paye nous là, Dorine, surtout concernant bus la brasserie. Alors, depuis quand ça, hein? Depuis quand?
1: Mais là, sa semaine là, bien, sa semaine là, net là, puisque pour monter par la brasserie là, mais nous pas gagner dans l'air qui bisait. Des temps, il n'a pas plus, même l'attendre, même là-bas, Phoenix.
0: D'accord. Maintenant, alors, c'est ses premiers bus, hein, ou bien nous qui, le matin, normalement, qui est supposé gagner ce bus là, 149?
1: Bizet gagne 6h. Okay. Une semaine d'avant, la femme gagne 6h, elle gagne 6h15, pas 6h17.
0: Oui. Presque 20 oui. minutes de retard.
1: Oui.
0: OK. Maintenant, normalement, on arrête la gare, et là, on prend un bus pour aller à Belter.
1: Oui.
0: OK. Et au Pédianou, ben, sa premier bus-là, déjà, il fait retard. Maintenant, pour aller à Belter aussi, des fois, soit on gagne retard ou pas gagne bus-là, ou alors, sa bus Belter-là aussi, là, et n'a retard là-dedans.
1: Non.
0: OK. Et ça peut durer depuis combien de temps, Dorine?
1: Il y a 2 semaines, 3 semaines,
0: bis Belter
1: aussi.
0: D'accord. Allez, ben, nous permettons à Youssouf Sahir Ali maintenant d'intervenir sur ce cas. Alors voilà, Youssouf Sahir Ali, donc Dorine peut expliquer nous hein, qu'il y a un souci par rapport au bus 149 de la ligne 149 qui fait le trajet, normalement la brasserie pour lui et vice versa. Sauf que le matin, il dit nous, ce bus-là, 6 heures, supposé l'îlot la route, mais malheureusement, eh ben, c'est pas le cas. Souvent, il n'a pas de retard. Alors, là, Ninjanou, il a 20 minutes. Mais des fois, enfin, la semaine dernière, il y a une cause avec nous, Ninjanou, qui, parfois, il est arrivé jusqu'à 30 minutes de retard le matin. Donc, qui est capable de dire nous, Youssouf Sarali, est-ce qu'il y a effectivement un problème concernant ça, la ligne là ou non?
2: Enfin, je ne vais pas m'étendre de ce que ça, madame, l'a fait dire. Je vais dire, vous allez vérifier là. Là, ce que je fais dernier temps, on a une sept dégâts que je mettais en permanence là-bas. Parce que je suis vraiment un petit souci, c'est-à-dire, il y a des alcools. Les escaliers, ils n'ont pas seulement aucun bon rapport. Ils se font en retard sur la baie. Là, je ne vais pas le guetter, je vais le tirer, je vais le pendant des semaines. On va le guetter, effectivement, c'est pareil, il n'y a pas de problème là. Parce que pas supposé n'y a pas de problème là. Parce que ça peut venir. Mm-hmm. Déjà qu'on est installé l'eau, des boules, les pêcheurs aussi, c'est pas. Et travailler, qui peut se faire venir, qui problème. Pour faire des bons, on va le guetter ça. C'est là, j'espère que vous réglez un problème. Il n'y a pas de problème grave, mais vous faites une démence réglée le plus vite possible.
0: Oui.
2: Même avant de demain, même mon pensée, c'est bien OK.
0: D'accord. Parce que, surtout, bon, Dorine, il n'évoque un point. Nous ne sommes pas à comprendre peut-être que c'est peut-être le deuxième, troisième bus au cours du trajet déjà établi. Comment dire, s'il y en a un retard, c'est compréhensible, mon pensée. Mais là, l'IPDN, nous, premier bus, là, même pas venu dans l'air. Donc là, il y a un problème. Non, parce que...
2: Enfin, là, brassez mon papa, c'est ça, sixième, premier bus. Où est-ce que c'est avant lui encore?
0: Avant? OK.
1: Il a une 5 et demi, mais on parle dans 5 et demi, là, moi.
0: Oui.
2: Ouais, non, ouais.
1: Nous voyons dans 6 et là. 6 et là,
2: oui, madame, c'est un problème, moi, vous guettez ça pour vous. Hein, à partir de même, vous faites des masses pour régler un problème.
1: Allez, merci,
2: là,
1: monsieur.
2: Vous faites des dégâts.
0: D'accord. Okay? Alors, Youssouf Sahir Ali, bon, les fins causes aussi concernant le bus de Belterre. Je ne sais pas, est-ce qu'il y a un horaire spécifique de ce bus-là ou alors c'est dépendant de la demande, ça?
2: Oui, normalement. Normalement, chaque année, on a un organe bus.
0: Chaque année, hein? OK.
2: Ouais, chaque année, on a un organe bus. Si vous avez un retard, ça, je me pose à ces dégâts. Il y a plus de couvriers qui vont le dissoudre.
1: Christophe, s'il vous plaît,
0: oui?
1: Après ça, bus, la brasserie-là, qui montait,
0: nous pas péter à nous, là, Dorine.
1: Oui, beaucoup de enfants à l'école.
0: Ou tu es capable de répéter tout à un coup, nous ne perdions pas de l'intervention, là.
1: Nous perdions un indice, ça m'a mis plus que des étangs en attente phénix.
0: Oui.
1: Mais la brasserie, là, n'est pas montée. Ça veut dire des étangs en arrivée, moins 10, moins 5, qui ont été la brasserie.
0: Combien de fois il arrive, ça, Dorine?
1: Ça, tous les jours arrive, ça. Ça, tous les jours.
0: D'accord. Alors, Youssouf Sahir Ali, est-ce qu'il y a dans sa lait spécifique là, il y a peut-être une réduction de la flotte des autobus par rapport à bus l'école ou alors c'est un problème qui peut passer? Enfin, je ne sais pas connaître.
2: Il n'y a pas une réduction de la flotte. Mais ce qui m'a dit, c'est que dans l'air là, en deuxième et demi, troisième et demi, il y en a beaucoup de school service qui nous font. Puisqu'ils sont 75, l'école qui nous fait. Ou pour un petit service skeleton qui vous travaille.
0: D'accord.
2: Peut-être ça, madame, là, c'est qu'il peut dire, il y en a raison. Mais avec un nouveau travailleur qui nous a gagné, on pense que c'est ça aussi.
1: Christophe.
0: Oui, un instant, Dorine, oui, Youssouf Sahir Ali, ou Pédiano?
2: Oui, nous pouvons gagner un nouveau travailleur.
0: Oui.
2: Nous pouvons enflouer, nous pouvons mettre l'oiseau.
0: Oui, c'est ça, justement.
2: Il paraît, distinctement, beaucoup bis à faire l'école salaire.
0: Oui, c'est ça, moi, tu
2: madame, là, Pédiano, beaucoup bis l'école. Mais il vrai, ça, il peut dire.
0: Oui.
2: Ça, service, ça, va dire, il partit un peu. Ça fait 32 ans, 2 ans, 3
0: ans.
2: Mais nous
0: travaillons
2: là, nous.
0: Alors, okay? Bis, mais travailleurs qui manquaient là.
2: Oui. Maintenant tu manques pas. Il n'y a pas sa conséquence là, mais
0: oui.
2: Nous pouvons gagner une dizaine de travailleurs en cours de France. C'est un peu problème là, tu pourrais
0: dire. D'accord. Alors, je me rappelle, Youssouf Sahir Ali, dans une dernière intervention, tu peux dire, nous, effectivement, qu'il tient un manque staff, mais qui peut faire le nécessaire pour capable de gagner un travailleur. Alors, où en est-on avec le recrutement, hein? C'est un travailleur étranger, un travailleur mauricien, ça? Comment on peut procéder?
2: Non, c'est-à-dire, les deux à la fois. Nous, on est étranger, nous, on est dans le local, si. Et dans une formation qui nous a fait, mais il prend le temps, il y a normalement un petit problème administratif qui est dans le tout ça là.
0: Oui.
2: Mais on va comme ça, on va faire là, nous va réunir avec un service là pour améliorer au fil de nos jours.
0: D'accord. Mais voilà, Dorine, je ne sais pas si vous avez quelque chose à rajouter avant qu'il nous termine.
1: Miss UBS, je ne dis pas Miss UBS, c'est un peu ici. Il y a un voyager là-bas, et le platane. Pas qu'il y ait problème, il y a fait tout passager descend.
0: Oui. Alors, ça me pense, c'est un problème qui est, enfin, arrivé, hein, peut-être un bus qui est en panne, etc. Mais de toute façon, Youssouf Sarali, pourquoi pas répondre au nom de la CNT. Donc, ça nous peut pas guetter, hein. Si jamais, on peut dire, nous, c'est un problème fréquent, PFS, passager, descend au milieu de trajet, la CN l'a déjà fait, mais, on peut dire, nous, bus, là, il a arrêté, il fait un passager, descend, ça joue, là. Un jour.
1: Il a gommé, mais quand vous démarrez, il peut faire une tapage. Et là, chef de Gorenje descend. Il peut faire l'effet un tour. Et là, il peut remettre bis là.
0: Ok, ok. Mais ça, c'est un problème. C'est un problème technique qui.
1: Technique, oui.
0: Enfin, si on peut dire moi, l'autre bis aussi, là, c'est autre chose. Mais là, c'est un problème technique. Il est assez isolé. Nous, pas pour forcément attendre nous l'eau là. Allez, ben voilà, Dorine. De toute façon, nous restons en contact. Hein, si jamais il y a un petit problème qui peut persister, ou capable de prendre contact avec nous.
1: Allez, merci.
0: Merci beaucoup, Youssouf Sahir Ali, également, Traffic Manager, qui fait intervenir ce matin. Voilà. Chers auditeurs, donc c'était un cas concernant le service de transport, notamment la compagnie UBS qui Dorine Pédiano a un souci le matin, qui est répété depuis un moment déjà, et puis ben justement Youssouf Sarali Pédiano il pas pour remettre en doute ce qui Dorine Pédiano, mais il peut effectuer une vérification et d'ici demain même Pédiano qui est capable d'avoir un changement par rapport à ban travaux, enfin, c'est qui nous pouvait être avec le chef de gare en question, pour être un petit coup de kiffer, ça ban retour là, puis causer, et quelles sont les solutions à apporter par rapport à ce problème. Il fait une cause également concernant le manque de staff, mais l'in rassuré qui il y a ban locaux et ban travailleurs étrangers aussi, qui peut suivre une formation en ce moment, il y a simplement un petit souci au niveau de l'administration qui peut retarder pour qu'il s'abandonne du monde là, capable, commence le travail et éventuellement augmente peut-être la flotte même des autobus sur les routes. Voilà, nous marquons une courte pause et nous serons de retour juste après.

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1: Région de Lille. Et donc la semaine dernière, nous finissons croix comprendre également alors Sunigo parle fin de nous quelques détails, nous qui n'a l'équipe qui en coopéré pas ban fuite concernant la CWA alors dans diverses régions. Mais là ce matin ou pécose concernant un compteur, alors nous accueillons Sunigo Pal qui est avec nous au téléphone, le responsable de communication et consultant à la CWA. Sunigo Pal, bonjour.
2: Bonjour Christopher, bonjour Aurélie, bonjour également monsieur Vikram.
1: Bonjour Sunil Gopal. Alors Vikram, allez, explique-nous, dis-nous, tiens, contactez-nous pour un point de compteur, oui. N'est-ce pas?
3: Oui, oui, au fait, moi tu contactes les autres, mais au fait, des normes, tout le monde finit contacter les autres, et selon des mêmes, baleine finit, baleine bini, mine, je vous dis, une mettre connexion là.
1: Ah, ok, où tu peux attendre depuis combien de temps, hein?
3: Presque un an.
1: D'accord. Mm-hmm. Tu où qui tu peux retarder, qui fait ça, ça tu peux tarder, India ou non?
3: Et donc, sur l'étudier nous, au fait, pour un problème travailler, comment dire, au fait, je n'ai pas pu travailler.
1: Ok. Alors, depuis quand tu peux attendre ça?
3: Au fait, il y a un an.
1: Ok. Ok. Alors, d'après ce que nous pouvons comprendre là, Oudianou, depuis qu'il finit prend contact avec l'équipe, bien sûr, nous finissons envoyer ça à la CWA et Oudianou finit une intervention. Entre temps, allez, Mopoulès, quand même, c'est déjà une bonne nouvelle et Mopoulès, Sunil Gopal, intervenir sur ce sujet. Sunil Gopal, alors, déjà, nous comprenons que c'est une bonne nouvelle pour Vikram, du côté de Montaïlong. Mais tu peux pas peut-être dire à nous, quelle a été la raison, éventuellement, de ce retard, qui finit accusé, alors, d'après ce qui est dans le mot papier, là, c'était le 9 septembre 2024 qu'il fait la demande et puis il finit déjà faire le paiement en 2025. Et c'est tout récemment qu'il finit récit gain de compteur. C'est à vous, Sunil Gopal.
2: Bon, la raison principale, c'est qu'il me comprend qu'il utilise un gain de la DG, parce que la nouvelle connexion, il trouve à la croisée Montaïlong, route royale. Et c'est un petit peu ça qui retarde nous. Et les bons connaît qui, comme monsieur, là, une question d'application, des choses allent relativement vite, hein. Par exemple, l'application, il fait le 9 septembre 2024. Le service, il fait le 20 septembre 2024. Et le deuxième paiement, il fait le 4 novembre 2024. Paiement de 2950. Donc, il a assez vite. Mm-hmm. Mais par la suite, nous retarder. Et là, mon capa dire qui nous rattrape le retard, surtout dans la région du Nord, quand le contracteur l'IP fait un maximum pour qu'il nous capable diminuer sa backlog qui nous tient dans la région du Nord. Alors ça, il est assez encourageant dans la mesure que nous tient beaucoup, beaucoup de personnes qui tiennent l'attente. Et mon content qui, dans le cas de M. Vikram, la solution a été trouvée. Et qui nous espérait qu'il amène les autres cas qui en attendent, les choses parlent beaucoup plus vite maintenant.
1: D'accord, mais voilà, en tout cas, c'est déjà une bonne nouvelle pour Vikram. Voilà, Vikram.
3: Merci, merci.
1: Plaisir.
3: Merci l'équipe Radio One.
1: Plaisir. Nous comprenons qu'on attend pendant un bon moment, mais suite à Ouka qui nous fait une référence à la CWA, ben finina une avancée donc de par les explications de Sunil Gopal ce matin. Alors voilà, Sunil Gopal, donc me pouvez nous quelques minutes additionnelles. Enfin, ce cas n'était pas prévu ce matin, mais nous avons Brigitte du côté de Goodlands qui tient content peut-être intervenir par rapport à une situation qui on croit comprendre que c'est assez similaire. Brigitte, bonjour. Allô, Brigitte.
4: Allô?
1: Oui, bonjour, Brigitte.
4: Oui, bonjour.
1: Bonjour, bienvenue sur les ondes de Radio One. Alors, explique-nous la situation, Nina Sunil Gopal, qui peut écouter là.
4: Oui, bonjour, Monsieur Gopal.
2: Bonjour, madame.
4: Je vous avais déjà parlé, je crois que c'était vers le 23 février. C'est pour une prise d'eau dans la résidence d'État marinier à Goodlands.
1: OK.
4: Ouais, vous m'aviez dit que vous devez envoyer le monsieur en chef, quoi, pour aller voir un petit coup, mais puis vous allez retourner vers moi, mais jusqu'à maintenant, j'ai pas eu de réponse. Là, je veux savoir de quoi il en retourne.
1: OK.
4: Parce que, ouais.

0: Alors là, on l'a pris un peu au pied levé. Vous pensez, Brigitte Aubuzin, de nous peut-être une référence aux antennes ou laisser ça avec Aurélie pour qu'il soit capable de faire une vérification. Mais le problème, en gros, c'est quoi, hein?
1: C'est quoi? Aurélie, on a déjà une référence.
0: Non, vous avez peut-être rappelé, nous, le temps qu'il nous a rérodé, il risquait de prendre le temps. C'est ça que mon père dit. Nous ne pouvons pas venir aller, oui, mais là, en studio, là, ça sera difficile parce qu'il nous pas prévoit pour cause le cas. Ça, c'est une chose. Et puis, je suis content qu'il vous dise, nous, c'est quoi exactement le problème?
1: Le problème, c'est que c'était pour une prise de, vous savez, dans cette résidence de l'État marié. Et tout a été déjà fait là-bas. Il reste juste qu'à faire la connexion. Vous comprenez?
0: OK.
1: Parce que c'est une maison en construction, là. On est en train de construire. On a besoin de l'eau.
0: OK. Alors, ça date de quand, Brigitte?
1: Au fond, depuis décembre, on avait fait les démarches.
0: Décembre de l'année dernière?
1: L'année dernière, oui. Je suis passée en janvier. On avait parlé à M. Gopal, mais je sais, vers le 23 février, j'ai parlé à M. Gopal. Il m'a dit que ça allait être fait, qu'il allait retourner vers moi. Jusqu'à ce jour, j'ai pas eu de réponse. Entre temps, j'avais parlé avec Aurélie. Mm-hmm. Aurélie a parlé avec les inspecteurs, les gens qui s'en occupent dans le Nord. Ils ont dit que ça allait retourner vers moi, faire le nécessaire. Et c'était au début, fin d'avril, début de mai, mais jusqu'à ce jour, ils sont pas retournés du tout vers moi. C'est ça que j'ai parlé avec Aurélie la semaine dernière. Mm-hmm. Elle m'a dit qu'elle va me mettre en antenne avec Monsieur Gopal, c'est là pour pouvoir de voir de quoi il en retourne. Qu'est-ce qui s'est passé?
0: Est-ce que... Allez, de toute façon, comme je vous dis, il faudra certainement un espace, une Gopal, la référence pour vérifier, non?
2: C'est vraiment difficile pour moi de dire quoi que ce soit.
1: Pardon? Pardon, monsieur?
2: C'est difficile pour moi de dire quoi que ce soit, là, parce que j'ai...
0: Sans information.
2: J'ai pas le dossier, donc j'ai pas
1: les informations que vous avez besoin. Il faudra que je donne tous ces renseignements-là à Aurélie.
0: Oui, c'est ça. C'est ce que je vous ai dit il y a quelques instants, Brigitte. Donc, je pense que la référence serait d'une grande aide pour Sunil Gopal éventuellement pour vérifier le statut du dossier éventuellement pour nous donner des détails. Parce que là, au pied levé, vous nous avez appelé quand même. Donc, ça sera assez compliqué. Alors, Sunil Gopal, nous avons un message, plutôt pas un appel, mais du côté de Poudre d'Or Village, à côté de la mosquée. Nous avons une personne qui finit de contacter nous, là, pour dire nous qu'il y a une grosse fuite, là, en ce moment. Donc, on est sûr, peut-être, tout est capable, passe le message. Et également, alors, nous avons eu ça en cours d'émission aussi, du côté de Kiepip, à la rue Jenningham, Chris, un auditeur qui tient... évoque le cas précédemment dans l'émission. Donc peut-être si vous êtes capable, peut-être passe le message aux équipes concernées, notamment du côté de Poudre d'Or et à Kiepip précisément, Sunil Gopal.
2: Oui, certainement. J'ai déjà la petite vidéo que vous m'avez envoyée concernant Kiepip, mais j'attends que j'ai d'autres détails concernant Poudre d'Or Village. À ce moment-là, je vais intervenir auprès des équipes responsables de ces régions.
0: D'accord, voilà. Merci beaucoup, Sunil Gopal.
2: Je vous en prie, Christophe.
0: Plaisir, bonne journée à vous également. Voilà, chers auditeurs, nous allons marquer une pause et nous serons de retour juste après.
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0: Voilà, quelques minutes à passer avec vous avant la fin de l'émission d'Enquête en direct. Alors, chers auditeurs, je réitère mon appel pour ce don de sang pour Madame Rivette, actuellement admise à l'hôpital de Candos. Alors, peu importe le groupe sanguin, chers auditeurs, donc vous vous rendez tout simplement à l'hôpital de Candos, au laboratoire en question, pour faire don de votre sang au département de blood donneuse. Donc, c'est pour Madame Rivette, qui est gravement malade et actuellement admise à l'hôpital de Candos. Peu importe le groupe sanguin, chers auditeurs, donc un appel pour un don de sang le plus rapidement possible, de toute urgence, puisque donc il y a un manque de sang à l'hôpital en ce moment, à la banque de sang précisément, puisque la semaine dernière aussi, nous avons eu un appel d'une personne ayant besoin urgemment du sang. Donc ce matin, peu importe le groupe sanguin, c'est un appel urgent. Et nous accueillons Alicia au téléphone. Alicia, bonjour.
1: Allô, oui, bonjour.
0: Bonjour, bienvenue sur les ondes de Radio 1, Alicia.
1: Oui, oui, mon père, écoute.
0: Oui.
1: J'ai mon petit téléphone pour l'aider avec médicaments.
0: Oui.
1: Avec mon petit gagné contact pour l'aider. Au fait, commander mon. Pas de rester recevoir l'aider là.
0: Pourquoi, hein?
1: Oui, parce qu'il commandait comme. Ça avait comme un sonné. Mais il a pas de côté, monsieur qui. Tu voulais moi, Lila.
0: Oui.
1: Tu veux ta maman.
0: Ok.
1: Mais après, quand il est allé, Lila, son maman, il finit de venir une autre personne.
0: Ah, ok.
1: Mais moi, je suis en train de Lili pour motiver. En fait, il est bien bizarre à Lila pour les caves. Donc, parce que le cas, j'ai dit bizarre à Lila comme c'est pour un massage, tout ça.
0: Oui. Allez, nous paraissent beaucoup les temps. Nous restons à peine une minute avant la fin de l'émission, là. Voilà, chers auditeurs, ça c'est malheureux, hein. Quand nous passons un appel à la radio, et Nenjimouni finit répondre pour faire Alicia gagner une Lily médicalisée. Sauf qu'entre temps, qui Alicia capable de récupérer sa Lily, là, elle finit de nier le Jimouni. Enfin, oui, elle ne dit moins une bénéficier, mais malheureusement, ça remet dans le pétrin quand même Alicia qui se enfant. Il a 3 ans, il souffre d'épilepsie sévère, il est dans coma au moins 2 fois, d'après ce qu'il peut dire à nous. Donc ce matin, si vous êtes capable, aide à nouveau Alicia pour gagner une Lily médicalisée. Appelez-nous, chers auditeurs, sur le 210-8910. Le 210-8910 ou alors le 58-53-77-21. Pour vos messages WhatsApp, nous pouvons pas mettre en contact avec Alicia. Donc, ce tifu souffre d'épilepsie sévère et peut bien être médicalisé de toute urgence, chers auditeurs. Appelez-nous au standard sur le 210-8910. Voilà. Chers auditeurs, c'est la fin de l'émission d'Enquête en direct. Merci d'avoir été des nôtres. Merci à Aurélie, qui était au standard ce matin, Rajiv, qui a assuré la partie technique en première partie, et QSD, également Anou Michou, qui m'a accompagné en seconde partie de l'émission d'Enquête en direct. Je cède la place à Miguel Melin pour le club. Quant à moi, j'aurai le même plaisir de vous retrouver demain pour une autre émission d'Enquête en direct. Tout de suite, le Point Info avec Rodney Pialui. Au revoir.

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0: d'un point sur l'actualité. En studio, Rodney Pierre-Louis. Rodney, bonjour.
1: Bonjour Miguel, bonjour à tous. Un jeune habitant de Terre-Rouge âgé de 18 ans affirme avoir été séquestré et violemment agressé dans la nuit du 14 au 15 mai. Selon sa plainte, il avait récemment fait la connaissance de trois individus de Valépiteau et les avait accompagnés à un rallye à Ginfeil. À leur retour, l'un des suspects l'aurait menacé avec un couteau avant qu'il ne soit retenu de force dans une voiture. La victime allègue avoir ensuite été agressée près de la City Clinic où un taser aurait été utilisé à plusieurs reprises sur ses parties intimes, tandis que ses agresseurs lui réclamaient 30 000 roupies. Le plaignant soutient également qu'on lui a coupé les cheveux pendant qu'une vidéo était filmée. Les suspects seraient ensuite repartis avec sa motocyclette. Le jeune homme a reçu des soins à l'hôpital Jitou. Une plainte pour possession d'armes à feu avec l'intention de mettre des vies en danger a été enregistrée au poste de police et de quartier militaire après les violences affrontements survenus hier après-midi à Cantorel. Dans sa déposition, un habitant de la localité, âgé de 44 ans, affirme qu'il se trouvait avec plusieurs amis près du parcours de santé dans un kiosque situé à proximité de la gare d'autobus. Selon son récit, une quinzaine d'individus armés de battes, de sabres et de tasers sont arrivés à bord de deux véhicules avant de les encercler. Le plaignant soutient qu'un homme muni d'un revolver noir aurait tiré deux coups de feu en l'air avant que le groupe ne les agresse violemment à coups de batte, de pied et de poing. Plusieurs blessés ont reçu des roupies et 7,1 milliards de roupies de profit. MCB Group réalise des profits records de 14,8 milliards, tandis que SBM Holdings Limited enregistre 1,6 milliards. Dans l'hôtellerie, New Mauritius Hotels Limited et Lux Island Resorts affichent également des performances en hausse. Depuis actualité à l'étranger, en France, le président du directoire de Canal+, Maxime Saada, a annoncé hier qu'il ne souhaitait plus que son groupe, premier financeur du film, du cinéma français, continue de travailler avec les professionnels du secteur qui ont signé une pétition contre son actionnaire de référence, Vincent Bolloré. C'est la fin de ce flash. Merci de l'avoir suivi. Miguel, c'est à vous pour le club et on se retrouve à midi.
0: Vous avez tout dit. Merci beaucoup, Rodney. À tout à l'heure.
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2: Bonjour et quel plaisir de vous retrouver pour le club ce lundi. Au menu, la joie de retrouver un duo. Un an après leur collaboration, Antonio Alexandrine et Joël Elisa Ladouceur reviennent en force en proposant leur tout nouveau duo. À découvrir cette nouveauté dès la première heure de votre magazine. Au menu également, le mois de mai rime avec la fête des mères et elles sont nombreuses, les mamans, à être des femmes entrepreneurs. Mary Love Baijou en fait partie. Sa spécialité, l'extension des cils, qui est d'ailleurs très tendance. Et la jeune femme a voulu organiser une activité un peu spéciale ce samedi 24 mai en réunissant d'autres femmes entrepreneurs pour The Me Time, prendre du temps pour soi. Des chanteuses que nous connaissons bien prennent aussi du temps pour elles. Et l'une d'elles, Christelle Zamir, qui bénéficie des soins de Mary Love Baijou, viendra nous raconter tout ça. Bref, un tandem féminin en deuxième heure, ne manquez rien de ces rencontres-là. Voilà pour le sommaire de votre magazine en ce lundi. Bon club et Happy Monday à vous.

démarrer cette belle aventure du club en ce lundi avec Abel, Tania et les boys de Wave Empire. Musique de l'amour avec un immense A. Il fait beau, un petit peu frais, hein, l'hiver, là, comment on s'installe, bien, comment bizarre. Mais avec tout ce qu'on peut entendre, tout ce qu'on peut voir, tout ce qu'on peut vivre en ce moment, je crois qu'on a bien besoin d'amour, beaucoup même. Et on va en partager avec vous plus que jamais aujourd'hui pour votre club jusqu'à 13h. Miguel au micro pour m'accompagner à la technique Kersley qui va assurer, rassurez-moi, tout seul, le club. Non, non, non, non, il y a Arnaud qui n'est pas loin. Le coach est là, le mentor est là. Et là, du coup, je me sens mieux. Tout ça dans la bonne humeur, vous l'aurez compris. Parce que généralement, c'est Kersley qui assiste les autres. Là, je vous dis, l'IM capitaine à bord. Pour un lundi, c'est quelque chose. Hein. D'ailleurs, il y a un coup de chaud. Vous serez en même temps, je suis même mon good. Et nos invités seront là pour partager, bien évidemment, leur actu, leur création, leur nouveauté. Ne manquez rien de nos différentes rencontres. Allez, un son pour vous. Elle a remporté le plus grand concours de télévision qui existe au monde. L'Eurovision a fêté ses 70 ans samedi. Alors, c'est vrai qu'il y avait pas mal de favoris dans la Finlande. Nous, on connaissait un petit peu la française Monroe qui fait dans la pop et dans le classique. Eh bien, c'est une outsider qui a remporté avec un titre qui vaut le détour, une danse bien rythmée, et je pense que c'est ce qui a plu. Elle s'appelle Dara, elle vient de Bulgarie et elle nous chante Banga Ranga. C'est une chanson pour justement la confiance en soi et surtout cette positivité, et c'est peut-être ce qui a fait la différence, parce que pour la première fois depuis quelques années, elle a terminé première chez le jury et première dans le vote du public. Donc ça veut tout dire, elle a fait l'unanimité. Banga Ranga et Dara, pour vous, c'est la chanson qui a remporté l'Eurovision de 2020.

Bangaranga, c'est la chanson qui a remporté l'Eurovision 2026, 70e édition, c'était en Autriche, à Vienne, et c'est la Bulgarie donc qui remporte avec la chanteuse Dara, et c'est vrai qu'elle a envoyé, hein, plus que du lourd j'ai l'impression, une prestation à couper le souffle, ça danse et ça sent bon la fête surtout, d'ailleurs un peu ambiance du week-end, mais non, week-end fini. On va travailler là pour pouvoir profiter du prochain. Hein. Voilà, je dis ça, je dis rien. Nous, on va marquer la pause, on va accueillir nos premiers invités. C'est un duo et pas des moindres. Antonio Alexandrine, Joël, ils ont la douceur. Ils remettent ça un an après avec un nouveau duo. Vous allez découvrir le tout dans votre club. À tout de suite.

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0: Joël et Lisa, la douceur, ça c'était en mars de l'année dernière. Et ben là, ils décident pour faire une affaire ensemble, mais ils ne partagent ça avec nous. On parle bien évidemment de musique hein, et de nouveaux duos. Antonio Alexandrine, bonjour.
1: Bonjour Miguel, bonjour les éducateurs, bonjour Joanne.
0: Qui manière?
1: Et pour la casse, bon Jim, Jacob, que ça va, bien merci.
0: Point lundi.
1: Point lundi, en forme.
0: Sérieux.
1: En forme.
0: Si vous en forme, nous comptons, nous comptons.
1: Non, mais il y a qui keep fit, non?
0: Hein? Ouais. Bon, connaît, ou qui peut dire?
1: Ouais, non.
0: Nous keep fit, hein?
1: Keep fit.
0: Allez, keep fit, alors, sérieux. Et à vos côtés, l'incontournable Joël Elisa, la douceur qui voit véritablement la vie en rose. Bonjour! Aïe, le micro pas ouvert, ça commence fort. Kessler, t'as découvert ce micro, un chingit, comment dire? Bon, toujours pas. Ou bien il y a un problème avec le micro. Joël, je crois qu'il y a un souci. C'est pas possible. Alors, ben, avait compté pour connaître qui, que t'étais, que t'étais. Non! Alors, Kessler me dit, attends, nous, quand on attend, quand sont les missions en cours. Allez, on refait. Et on a
1: deux.
0: J'ai eu chaud là, hein.
2: Moi, oh.
0: On va raconter tout à l'heure. Nous pas commencer que l'on s'annote là. T'as l'air, nous raconter ça. Qui manière?
2: Bien merci, Dieu merci.
0: Ça fait plaisir de vous revoir.
2: Oh, et bonjour Mickaël et bonjour aux éditeurs de Radio One.
0: Quelle entrée en matière.
2: Ben oui, il faut.
0: Ou pas qu'à faire un démarrage, comment les dit vous?
2: Mais non, pas du tout.
0: L'Ibiza bien spécial.
2: Mais oui, à la Joël, quoi.
1: Exactement.
0: Alors, ces deux gaillards ont décidé de nous proposer une nouvelle collaboration musicale. Pourquoi Antonio Alexandre? Pas fini sans Torlien. Écoute, qui fait vous arrêter sans Torlien encore?
1: Et non, encore là?
0: Oh, pas fini.
1: Pas fini.
0: Qui fait on a envie récentant, Joël?
1: Qui fait mon envie récentant, Joël?
2: Mais si on vit connaît. Connais-tu là? Allez, viens.
1: T'as pas une question? C'est pour les migrants, une question.
2: Mais oui.
0: Me senti. Dans la live,
2: l'aimer là. Ouais. Mais non, pas du tout.
1: Non, et c'est un. Comment vous dire ça?
2: Oh, un ressenti?
0: Une perdu ce mot?
1: Ouais, perdu, non, perdu. Hein? Non, et d'ailleurs, ma petite fille, duo
0: avec d'autres.
1: Avec d'autres.
0: Mm-hmm.
1: Mais, moi, plus à l'aise avec Joël.
0: Ah, on y met trop à l'aise.
1: Ouais, dans un sens, me dire. Après, quand moi, j'ai lu un morceau ni pour get mo sous là, c'est quelque chose pour mettre, ni pour retravailler ça fait là.
0: Si mon gars résume ça, c'est-à-dire l'investir, l'investir.
1: Voilà, c'est ça qui est bon. Parce que, nous pouvons faire un duo, ça veut dire qu'il n'y a pas juste mutuel. Moi, mon gars, il n'est créé, mais quand il peut chanter, il peut trouver. Mais c'est moi, tout le temps, il est cassé rangé.
0: Il y a ce bout.
1: Mais on va pas dire
0: une manière, ça.
1: Oui, c'est manière, ça. On va dire une intention pour lire.
0: Non, mais double investissement. Rechanter avec Antonio, c'était un oui tout de suite, Joël.
2: Ben oui.
0: Hein?
2: Sans hésitation.
0: Qui fait au content ça?
2: Parce que vous venez avec vos affaires.
0: Ah, mais vous connaissez qui était, nous passe les affaires à la frais. Nous écoutons tout de suite la nouveauté. C'est à moi encore, c'est en exclusivité dans votre club sur Radio One. Antonio Alexandrine, Joël, Elisa, la douceur. Appréciez. Yes.

0: oui, Banky Pessy. Oui. Your live Facebook, je te connais, qui nous gagne une version spéciale en studio. Température est montée. On peut ouvrir les micros un petit coup de mes invités et pour qu'on puisse les entendre.
1: En plus, c'est
0: qu'est-ce les méga transpirations froides le côté là vous avancez me croire ben ça loue pas possible en plus elle s'est fait toute belle pour nous aujourd'hui
2: quand même
0: moi encore là pensez où trop faux Anthony
1: en case toi
2: Cyril j'ai besoin aujourd'hui mais golf toi
0: ça ou qui ne fait ça
2: non
0: Joël non
2: pas que tu gosses aujourd'hui
0: moi pas que conseil mais parce que gabarit
2: non mais non, faut des baguettes chicouteau.
0: Ok.
1: Chicouteau comme baguette de ce sens.
2: Voilà, exactement, exactement.
0: Oh, mais prends un coup de chicouteau, tu l'as,
1: non, pas chicouteau, il est gros,
0: ah bon, d'accord. Eh, get ça. Plutôt main d'esprit dans l'histoire, là, là. Elle coûte comme le sous-soin, elle coûte d'arriver au zéro mont. Moi, j'adore manger gratin.
2: Ah, ben, voilà. Et tu le dis pareil. Et tu le dis, c'est bon.
1: Oui, oui.
0: Dans la bonne humeur, vous l'aurez compris, c'est moi encore. Ça, c'est la nouveauté. On va en parler de cette chanson. Alors, que si on t'explique. Là, il y a la pub. Et puis, on va se retrouver.
1: Il y a
0: continuer à bavarder avec nos invités. Pub.

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1: Content
2: qu'on dépasse content.
1: C'est rien pour là.
3: Je suis à la part, cause moi, tu me dis ça, là.
2: Non, mais mon pas hypocrite, moi.
3: Je merci.
1: Ah, ben, tu vois, mauvais senti de voir les gars, monde, comment ça se passe.
3: Non, pas du tout.
1: Joël, content du résultat?
3: Très même.
1: Parce qu'il nous tuait à bord de l'aspect, la proposition de rechanter ensemble, un petit peu plus bonheur. Là, Zantélène Paré, nous partageons avec nos auditeurs et avec nos internautes qui peuvent suivre nous live. Content du résultat?
3: Très contente.
1: Ça, tu peux, ça peut sonner comment tu peux imaginer, moi, tiens?
3: Plus, qui c'est que moi, tu peux expect?
1: Ah, dis-moi.
3: Mais oui, hein.
1: Ça fait bon, alors. Oui,
3: plus, dépasse bon, allez.
1: si vous le dites, on fait compte.
3: Croyez-moi.
1: Pourquoi ça se rase pour vous, là, ça? Ça vaut le détour. Alors, le texte initial, c'est de vous, Antonio. Là, quand on vous propose, Joël, il rajoute ce qu'il est bizarre à rajouter. Ce managramme.
3: Bientôt, ça vous sent. C'est bientôt lui qui vous sent pour moi. Pas qu'à dire l'équipe vous sent. Lui qui vous sent pour moi.
1: Très bien. Mon père, écoute, c'est un lundi. C'est un lundi.
2: Avec plaisir.
3: Oui,
1: mais oui. Il est invité. Vous avez un appareil, là.
2: Oui. Pas qu'à dire nous, là.
1: Ok, mais qu'on parle là pour nous carabiner nous tout.
3: Voilà, bien. Nous avons ça là. Nous sommes comme bonheur.
2: Non, qu'on trop bonheur.
3: Allez, après nous, Jésus.
1: Mais, pour une balle.
3: Bien sûr. Plus qu'une balle, pour une.
1: Plus qu'une balle.
3: Prépare-toi.
1: Crase à crase aux vidéos.
3: Net.
1: Crase.
3: SDF.
1: Non, crase. Tac de vidéos.
3: Oui.
1: Ça vaudra le détour. Alors, vous l'avez enregistré où la chanson? Comment ça a été passé? Raconte-nous un petit peu. C'est dans le studio, tout ça là.
2: Ça veut dire. Et comment on finit un mot celui-là, tout de suite. 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
1: aller,
2: je vais aller, je vais aller, je vais aller, je vais aller, je vais aller, je vais aller,
1: en fait, pour Bandi, c'est bizarre de checker parce qu'il y a beaucoup d'actions là.
2: Checker. Là, mais quand on finit, les carrés, ça toujours nevé comme d'habitude.
1: Ouais.
2: Kevin Joseph.
1: Ok.
2: Ouais, c'est moi qui avais. Bon, pas gagné Kevin Joseph, mon gars, Rani Joseph.
1: Le fils.
2: Le fils.
1: Ouais. Mais même l'affaire, ça. Banadia, même.
2: Même.
1: Au contraire, il est plus frais, tout le
2: monde. Ouais, voilà.
1: Kevin, tu m'écoutes, moi. Il y a encore fait anniversaire.
2: Exactement. Mais tout de suite, moi, là, oui, ça va aller. Et. Kevin, dis-moi, mais. Donc, on passe à cause d'un coup.
1: Oh, il y avait le ton.
2: Non, mais mon évêque, ça.
1: Ah, oui, c'est vrai. Ah, moi, tu me disais ça en détail. Ah, d'accord. Ouais.
3: Tu as
1: trouvé
3: le même format?
2: Ouais,
1: tu vois. Ok, oui, si vous pouvez dire.
2: Si vous
1: pouvez dire. Mais moi, je
2: sens que vous n'êtes pas. Ouais, tu vois, passe à casse. Ok. Fini, nous travaillons à faire là. Fini mon montage, fini l'autre, un petit lavoir, comme je dis, pour qu'il y ait d'affaires là. Mon ami, il y a mes services. Ah, oui, moi, je suis là. Mon carré, ça, je vais le carré, tu joues.
1: Ok. Donc, vous faites une prégnée, la voix témoin, comment on va l'appeler là?
2: La voix témoin, j'aime la voix Joël. Et tout de suite, t'entends, mon cousin d'affaires.
1: Moi, tu crois que tu as dit mon dos sur le motocyclette?
2: Non, pas encore. Avoir Richard Bouta, tu fais là. Il finit.
1: Tu fais.
2: Ah là là, maman. Ah, d'accord, dis-moi, mais mon cousin d'affaires, mais comment ça joue? Parce que je connais Manique Maïd.
1: L'éminente?
2: Non.
3: Tu te fais de ciel, hein?
2: Ouais.
3: Connais qui
2: non, il pas minant. Il n'est pas minant. Il me soit dans un studio qui a une petite affaire. Ouais.
1: Non, mais il a raison. Il y en a raison. Ça fait une affaire bien, comment bizarre.
3: Rectal, mais oui.
1: Lola, nous. Non, même Lola. Oui, Lola.
2: Mais. Il finit à quoi, Nick? Et quand il vient toujours, ça veut dire, moi, mettre.
1: On reste au parti.
2: Ok? Il a tout. Ben Maya, comme vous vivez, tout là, c'est malin. Ben Maya, tout là, comme vous disiez, le monde là.
1: Mais bien sûr.
2: Qu'est-ce que tu viens là?
1: Ben, prosez là ensemble, ça.
2: Ah, il était dans mon chambre, j'ai mon tuel, moi. Il dit, mais t'es venu?
1: Me crois pas pour une troisième, là.
2: Non, parce que
1: si tu fais déjà là, la troisième, là.
2: Pour la troisième?
1: Infini Rico, là, comme ça, ça veut dire ça, là.
3: Quand tu
2: finis les codes,
3: nous
1: ne
3: pouvons
1: pas te dire.
2: Ouais,
1: normal.
2: Tu
1: joues chez Pris. Moi, je ne
3: peux pas te dire ça, là. Oh, mais. Qu'il
2: faut hors antenne. Jusqu'au dernier jour.
3: Oui.
1: Oui.
2: Mais.
1: Ou tu l'as finalement quand il a récolté ce parti?
2: Oui, non.
3: En parti. Et tu l'as en parti. Après, il quitte moi, il est débaillé.
2: Non, mais c'est moi qui avais mon tu l'as, les temps, mais il était au petit.

0: Plus plusieurs mois, ouais.
1: Quand après la blanche.
0: Comment tu l'as, ouais, tu l'as. Comment tu, toi, tu peux te rembler, moi, il y a dans comme une.
2: Mais pas trop, mais je veux pas trop.
0: Non. Mais c'est moi, et moi, tu n'y arrives, merci, et Joseph.
1: Laquelle?
0: Kevin. Tous les Joseph.
1: Non, parce qu'il a, il a envoyé un message, là. Il a envoyé un petit cœur, tu.
0: Tous les œufs qui dans ça veut dire Kevin, Riley, Kimberly. Moi je suis un grand merci pour le travail que tu fais. Et Kimberly, il fait les chelous.
1: Ouais.
0: Donc,
2: guitare.
0: Chelou guitare. Extra. Marie tout pour Marie apprécié.
1: Ça c'est la fille, hein, la
0: fille.
1: De,
0: voilà, voilà.
1: De Kevin Joseph.
0: Et merci pour ça. Et un grand merci aussi à mon partenaire Joël.
2: Merci quand même.
0: Qui toujours.
1: Au père Lascolé.
0: Qui toujours là et jamais, comment dire les choses. Jamais une réflexion, jamais non.
1: Très bien. Pas pleurer, Joël. Pas pleurer, Joël.
2: Il y a discours.
1: Pas encore fini.
0: Moi, je dis non, pas encore. Parce que, parce que, moi, je dis, parce que, et moi, je dis, bon, j'ai toujours gardé, moi, je dis, qui, ça continue d'aller dans l'aime. Hein, parce que, bon, je dis, nous, là, demain, nous, pas là, nous,
1: voulons
0: nous
1: aider.
0: Mais toujours nous gardons, ça. Et, moi, j'ai un petit show pour passer, moi, je dis, la fin dernière, je fais des mots avec Benita.
1: Oui.
0: Et je me suis dit, non, parce que je ne me connais pas là, mais mon chien, c'était à côté de toi. Il buvait l'eau, il buvait tout.
1: Ah, là, il périllait là, parce que quand tout ça délire, nous peut passer dans ce jeu-là.
0: Exactement, exactement.
1: Bon, mais t'as l'épérillé. Benita qui nous a quittés.
0: Ben là, voilà, ça veut dire, ça veut dire, et Benita, il y a les.
1: On s'en porte,
0: non? Non, porte là, tu l'aimes.
2: Moi, je l'aime, moi.
0: Porte là, tu l'aimes. Porte là, tu l'aimes. Je m'en garde, mais je m'en garde.
2: Mais heureusement, Lynn profite du moment qui est bénéfique
0: voilà.
2: Là.
0: Voilà.
2: Fait sa projet.
1: Voilà, tout à fait. Donc, parce... elle a vu un petit peu ce que ça a donné.
0: Ouais. Mais parce que. Et. Vidéo qu'il m'a réussi à faire. Malheureusement, parce qu'il est là, comment dire. Et l'ICP. Dans
2: oui, tu en fasses maladie.
0: Ouais,
1: d'accord. Pas bon, facile. C'était compliqué.
0: Ouais, extra compliqué. Mais quand même. Moi, j'ai un grand merci d'une prête-moi sur la voix pour nous faire des mots sur là. Et puis, justement, le choriste qui nous fait.
1: Ah, bah, une pensée pour sa famille, surtout.
0: Exactement.
1: Et puis, bébé Benita, on lui a rendu hommage aussi au moment de son grand départ.
0: Voilà.
1: Et
0: Méline
1: Legnou, Soman création musicale artistique, et c'est qu'il une réussit faire avec là, les uns et les autres.
0: Exactement.
1: Dont
0: exactement.
1: Vous, Antonio Alexandrine, et
2: pas
1: Joël,
2: moi.
1: Elisa Ladoucet.
2: Et pas moi. Nous pas une réussite.
1: Hein?
2: Moi avec lui, nous pas une réussite.
1: Ils sont ensemble.
2: Voilà.
1: Un duo.
2: Oui. C'était mais... prévu?
1: Ah. Ben, écoutez, si ça ne s'est pas fait, c'est que ça devait se passer comme ça aussi. Quelque part. Who knows? Ben, quand nous tous, on va s'entendre.
2: Oui, oui.
1: C'est là, moi, on va faire interview là. C'est dire. Et nous, on a raison.
2: Oui, oui.
0: Exactement.
1: Ah là, il est là. Mais le combat continue toujours pour ceux qui sont là.
2: Mm-hmm.
1: Ceux oui. qui continuent l'aventure. Donc, nous. Voilà.
0: Exactement. Non, mais je l'avais continué.
1: Ben, il le faut, ça, c'est bien, sûr. Ouais. Et ça t'a. Allez, on va marquer la pause. On se retrouve juste après pour la suite de votre club avec, parce que c'est beaucoup d'émotions aussi, on le comprend pour nos invités. On va respirer un bon coup. Même pour Kersley, je pense qu'il a besoin de respirer là un bon coup. Et on se retrouve juste après pour la suite de votre club. À tout de suite.
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à mi-couvert cet après-midi pour ceux qui iront sur les plages, avec même quelques gouttes de pluie sur la partie est et sud de l'île, annonce Météo Maurice. Pour ce qui est des températures, les maximales entre 28 et 30 degrés sur les régions côtières. Pour les minimales, comptez entre 22 et 25 degrés. Et puis le soleil, c'est une minute de perdu, il ira se coucher à 17h40 en ce lundi. Belle journée à vous.

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0: Mosega vivant, c'est le titre que nous chante là Antonio Alexandrine. Mosega vivant, Antonio? Ah, je suis pas ouvert ce micro, que c'est nous pas peut-être en lit. We give names now. Alors, vivant? Toujours vivant?
1: Vivant.
2: Ressuscité.
1: Tous les jours, comme d'habitude.
0: Eh ben, dis donc.
1: Alors, avec moi, avec les jeunes. 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
0: Serre-moi encore, ça c'est la nouveauté, c'est le duo Antonio Alexandrine et Joël Elisa la douceur. Est-ce qu'il y a un clip qui peut sortir dans ça?
2: Bien sûr.
0: Mani, en fait, c'est une belle actrice qui fait un clip là.
2: Moi, déjà non, il y a une zone catane, une zone gaieté.
0: Aïe, donne-nous un petit avant. Vous, pas grave, ni ou pas déjà mal, on y a qui c'est ça? Antonio. Antonio, ah bon, ça dans ses ordres.
2: Tu veux pas répondre?
0: Un petit bout.
2: Ben.
0: À quoi on doit s'attendre un petit peu?
2: Déjà, pour la même acteur et actrice qui est le premier clip.
0: Ok, donc c'est la suite là.
2: Voilà.
0: On va dire. Ouais. Mm-hmm.
2: Et après, vous allez connaître ça après.
0: Qui c'est dans ça? Comment ça une partie de cette telenovelas là?
2: Laisse-toi de répondre.
1: Ah! Regarde, le gars, viens vous dire que tu as un ticket que vous. Un petit problème, non?
2: T'es pas de mémoire.
0: Un bug. Non, c'est pas qu'on décide de titre là. Ça veut dire, je crois, après le troisième chapitre là, qu'ils ont décidé.
1: Oui, voilà. Après le troisième, parce que.
0: Vous trouvez mon petit, vous dans sa pétra là?
1: Merci, Miguel. Merci beaucoup, Miguel. Merci, tout là. Sinon, dalle fanny.
0: Alors, non, pas encore. Pas encore manger, dalle est fini fanny.
1: Mais fini manger, dalle mourue.
0: Ah, où? Mais pas encore manger.
2: Maman, Mila, Maraz, Azin.
0: Il est pas encore de nous. Pas encore. Arrête, j'ai bien tout la langue cette fois, mon. Ceci étant dit, est-ce que justement, après deux collaborations, jamais 203, est-ce qu'il y a dans l'objectif énorme cette éventualité d'un troisième volet là?
2: Bien sûr, qui fait nous.
0: Ok.
2: La lancée est bonne, nous allons continuer.
0: Très bien. Alors, à l'inverse, si vous bien comprenez ce qu'il nous dit, c'est où cette fois-ci qui peut inviter ou alors ça c'est un projet parallèle?
2: On verra avec le temps qui ça vous donner.
0: Ok.
2: Mais c'est un projet, hein, pour toi.
0: Ah oui, non.
2: C'est vraiment qui casse du fil au toi.
0: Affaire à suivre.
2: Oui.
1: Ah bien.
0: Qui fait ce du fait fort? Vous pas de répondre, moi.
2: Tu vas
0: t'entendre ça, non? Vous voyez, je suis un goût de la mer. Clim n'est plus fait l'effet.
1: Clim, c'est bien.
0: Pas de gueule, c'est bouddé par nous. Voilà, on fait un direct. Ça vaut le détour. Non, mais c'est surtout ça, le club. La bonne humeur.
1: Et
0: au camp, du monde, comment Joël qui riait, moi-même qui riait, ça promet, là, hein.
2: Parce que. Là, tu connais.
0: Mais... Joël.
2: Oui.
0: D'après l'autre moment, c'est où l'incendie est lié, hein, tu fais là.
2: Là, quand même, on peut venir dans le travail de l'été.
0: Bon, ils ont beaucoup de travail depuis hier, donc on va les laisser se reposer pour le coup. Alors, donc le clip viendra bientôt quand? À peu près, c'est une question de semaine, ça?
1: Oui.
0: Ok, très bien.
1: En préparation.
0: Un facteur ou pas facteur là-dedans, là?
1: Non.
0: Enfin, pas ou pas facteur du premier chapitre.
2: Voilà, oui. C'est ça.
0: Mais ça t'apparaît là-dedans à un moment donné.
2: Oui, bien sûr.
1: Là, Pas dire.
2: Les autres découvertes.
0: Vous trouvez comment un seul coup de nous mettre une différente tous les deux, là? Un seul coup de... Pas dire.
1: Non, mais il y a un petit bout de même.
2: Ouais, allez, les autres. Un petit bout.
0: Comme chanter l'autre. Pas dire. Et on peut vous suivre sur vos réseaux sociaux, Joël.
2: Oui, Joël tout court, Joël Elisa, ça c'est pour Facebook.
0: Ouais.
2: Joël Elisa sur Instagram, TikTok, YouTube, assez là, non?
0: Mais beaucoup, comment dire?
2: Allez.
0: Et c'est déjà bien pour nous veiller aux affaires.
2: Oui, allez, à le veiller, à rôder, à le partager ce qu'ils ont envie, whatever. Vous êtes la bienvenue.
0: Mais c'est qui vous avez.
2: Mais de toute façon, on me dit c'est qui est capable.
0: Ça même. C'est qui vous avez.
2: Exactement.
0: Antonio Alexandrine, comment on fait pour vous suivre pareil sur les réseaux?
1: La même chose.
0: Non, nous parlons pas de Joël.
1: Non. Ça veut dire non, pas de Joël. Moi, pas pour Gorino, toi, je veux dire Joël. Non, ça veut dire.
0: Il y avait l'Antonio.
2: Il y a un travail court, terrible, de Paris.
1: Non, normal. Paris. Allez, TikTok, Rasta Love. Et.
0: Combien de profils Facebook, Wena? Parce que moi,
2: pas 5.
0: Moi, et moi, BP a dit, n'est-ce qu'on est au qui s'en a bien causé?
1: Non, mais parce que pour un fois que moi, je
2: dis.
1: Non,
2: j'ai un
1: homme, j'ai un homme,
2: c'est téléphone, puis a dit, t'as le tour écrit.
0: Non, là, il oublie l'école.
2: Voilà.
0: Et les affaires, après, le papier. papier, crayon. Ou bien plim, pour y faire.
1: Non, mais
2: ça, c'est pour créer une santé.
1: Non, ça, si tu mettais, tu mets le code, ça vient
0: dans le. Un petit cahier là.
1: Non, non, écoutez, tel code, tel code. Tenez, et madame, quand elle est venue,
0: et. Il code là.
1: Quand j'ai nettoyé là. Du nettoyage,
0: pas en mais ramasse, il a une passe code, pas pour nettoyer, garçon.
1: Non, mais tout passe maintenant nettoyer.
0: Mais si vous avez bien quand on est bien important, vous êtes là. Mais
1: dans le soir, ou si vous laissez
2: traîner. Si on laisse faire, tu mets des 3 billets 1000 là, de te quitter si page.
1: Au ça.
2: De cahier là.
0: De cahier. Il y a les cahiers, est-ce que
2: c'est net. Non, nous pas comme ça, nous.
0: C'est ça. En tout cas, les amis, ou toujours pas dire nous, que ça nous a suivi, vous là. Donc, créons un stack et
1: Rastalove, Facebook, Instagram, de suite.
0: TikTok aussi?
1: TikTok,
2: TikTok.
0: Et YouTube, tout le monde vidéo qu'ils ont fait.
1: Exactement.
0: L'un comme l'autre.
2: Exactement.
0: En tout cas, les amis, ça a été un plaisir de démarrer cette aventure du club en cette semaine avec vous deux.
1: Et nous deux. Mm-hmm.
0: Merci pour votre belle énergie.
1: Merci.
0: On partage vois. L'amour. Est-ce qu'il y a une prestation qui peut venir là rapidement avant qu'ils se t'allaient?
2: Ça va dire? Ben, il y a un concert prévu.
0: Ouais.
2: Et après, nous communiquons cette bonne date. Et aussi, je voudrais faire un remerciement spécial à DJ, qui est Antonin Blier.
0: Ouais.
2: DJ Lafoot qui réalise le clip.
0: Ah, mon Dieu. Ouais, il y a un message là. Coucou DJ. DJ.
1: Coucou DJ. Mon Blier, toi, frère.
2: Non, je vais l'hôtel à DJ.
0: Non, ma pensée. Clip, la partie où vous trouvez le Joël, ça, hein, parce qu'il a là.
1: Non, non, non.
0: Merci Joël. Bravo. Didier qu'on salue au passage, évidemment.
1: Ouais, Didier, salut, salut, Didier. Non, moi, pas le mieux temps, moi, tu veux t'en jouer, Didier, là, mon idée.
0: Ou tu fais garder pour la fin.
1: Oui, exactement, voilà. Exactement.
0: Deuxième pétrin, moi, tu as où, là? Ouais. Donc, c'est lui qui réalisera le clip. Ben, on se reverra au moment où le clip sortira.
2: Ben oui.
0: On verra ce que ça donne.
2: Nous restons, nous.
0: Ah là, il a. Avec grand plaisir. Merci, Antonio Alexandrine.
1: Merci, Miguel. Merci, Joanne. Merci, Banyo Tuteur. Et merci, la famille. Merci, madame Banyo. Enfants.
0: Arrêtez de se cailler, madame.
1: Tout.
0: Ok.
1: C'est tout bien, dis-moi, tu sais qui suivent moi, tout bien, fans, et merci, Joël, encore une fois. Et voilà, continue de suivre nous.
0: Ah, ben, avec plaisir. Merci beaucoup, Joël.
2: Merci, Miguel. Merci aux éditeurs. Merci à Kessler. Merci, Antonio. Ouais.
1: Merci, Kessler.
2: Merci à tous. Merci, l'univers.
0: Gros bisous. Et à très vite.
2: Oui, très, très vite, même.
0: Nous, écoute, nous, c'est gars, écoute, là, Joël, Elisa, la douceur. Nous, c'est gars, là, avant le journal de midi avec Rosé, Pierre-Louis et d'autres invités qui seront avec nous en deuxième heure. On parlera de beauté. De mise en beauté, de temps pour soi et d'extension de cils.
2: Ah,
0: moi,
2: vous avez écouté ça.
0: Au cas, check travail là, nous, Christelle, amis. Allez, à tout de suite. Nous, c'est gars.

0: L'ambiance en studio, nous Sega et Joël et Lisa la douceur pour boucler 7 heures à venir le journal.
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0: vous Radio 1, il est midi. L'heure de s'informer, place au journal, présenté par Rodney Pierre-Louis. Rodney, bonjour.
1: Bonjour Miguel, bonjour à tous.
0: Les titres de cette édition.
1: Échafouré à Cantorel hier après-midi, 18 personnes ayant agressé des habitants de l'endroit interpellés après leur exfiltration par la police, les pyromanes activement recherchés. Un jeune de 18 ans affirme avoir été enlevé, séquestré, torturé par 3 individus à Valépito. Ces derniers auraient aussi filmé la scène avant de repartir avec sa motocyclette. Le Constitutional Review Commission Bill, salué par Résistance et Qu'Alternative, dans un communiqué émis ce lundi, Stéphane Gua parle d'avancées majeures post-indépendance. Infection respiratoire aiguë, plus de 3700 cas recensés, des chiffres qui pourraient encore augmenter selon le docteur Fazil Kodabakos. Et puis actualité à l'étranger, l'OMS qui ouvre son assemblée annuelle ce lundi sur fond d'épidémie d'antivirus et d'Ebola. Autant pour les titres de ce midi, merci d'être avec nous pour ce journal. La police de quartier militaire a interpellé les 18 personnes qui se cachaient dans la forêt après les incidents qui se sont produits hier après-midi sur le parcours de santé de Cantorel. Elles sont accusées d'avoir agressé un groupe de personnes habitant la localité. Des habitants dont certains étaient fortement alcoolisés voulaient en découdre avec eux. 3 véhicules ont été incendiés, 2 autres ont été endommagés. Ces suspects qui se sont attroupés sur place jusqu'à fort tard hier soir sont recherchés. Le point avec Velmounia.
2: 18 personnes, dont un bébé de 6 mois, ont dû être exfiltrées de la forêt par les forces de l'ordre après les incidents qui les ont opposés à un groupe d'habitants de Cantorel sur le parcours de santé de ce village de l'Est. Certaines de ces personnes, armées de battes de baseball, de sabres, de taser et d'un revolver, ont agressé ce groupe, incluant un membre de la police criminelle de quartier militaire. Ce dernier n'était pas de service au moment des faits. Il a été agressé parce qu'il leur a fait des remontrances quant à l'utilisation de quad sur le parcours de santé. La situation a dégénéré lorsque 2 coups de feu ont été tirés en l'air avant que le groupe de Cantorel ne soit tabassé. Les habitants de l'endroit, cet affrontement alcoolisé ont alors voulu en découdre avec des agresseurs qui sont issus des bases pleines Willems. Un 2x4 transportant un quad a été incendié dans un premier temps, tandis qu'une Nissan Magnite a été brûlée alors qu'elle était remorquée par la police. La police anti-émeute, des membres de la force régulière et des soldats de la SMF ont eu froid à faire hier soir pour gérer la situation. Ces habitants avaient bloqué la route avec des pierres et voulaient absolument régler leur compte aux agresseurs. 3 autres véhicules ont été endommagés durant ces incidents. La police est désormais sur les traces des incendiaires issus de Cantorel.
1: Un habitant de Terre-Rouge âgé de 18 ans déclare avoir été enlevé et avoir été victime de violence après une nuit de sévices survenue dans la nuit du jeudi 14 au 15 mai dernier. Le jeune homme affirme avoir fait la connaissance de 3 individus de Valépito au début du mois avant d'intégrer leur groupe pour participer à un rallye à Ginfey. Selon sa déposition, après leur retour à Valépito, l'un des suspects l'aurait menacé avec un couteau avant que les 3 hommes ne le retiennent contre son gré à bord d'une voiture. La victime soutient avoir été agressée près de la City Clinic où un taser aurait été utilisé à plusieurs reprises sur ses parties intimes pendant que ses agresseurs réclamaient 30 000 roupies. Le plaignant affirme également qu'on lui a coupé les cheveux pendant qu'une vidéo était enregistrée. Les suspects auraient ensuite emporté sa motocyclette avant de quitter les lieux. Le jeune homme a reçu des soins à l'hôpital Djitou. Résistance et Qu'Alternative, partenaire de l'Alliance du Changement, affirme que ce projet de loi constitue une partie essentielle de l'accord électoral conclu en octobre 2024 entre le Parti Travailliste, le MMM, les Nouveaux Démocrates et le REA. Nous parlons là du Constitutional Review Commission Bill. Stéphane Gua, l'un de ses porte-parole, souligne que pour la première fois dans l'histoire de Maurice après l'indépendance, un projet d'une telle envergure est envisagé pour une réforme constitutionnelle. Il vise à intégrer les droits de la nature et à instaurer le principe du right of recall, le droit de révocation des élus, entre autres. Stéphane Gua est au micro d'Emmanuel Edoux.
3: Il y a un très bon signe de ce gouvernement de l'Alliance du changement-là qui a dans perspective respect de l'accord qu'il établit entre ben, différents partenaires de cette alliance-là et qui, nous, dans Résistance Alternative, il établit une base dans laquelle nous pouvons faire partie ou pas de l'alliance gouvernementale. Et là, nous pouvons trouver qui, dans ce qui est discuté dans le cabinet des ministres, qui prennent une proposition d'une loi qui peut venir pour mettre en place sa Constitutional Review Commission qui pourrait être dans différents points qui résistance alternative in bien font partie dans gouvernement dans programme gouvernemental.
1: Les conseillers municipaux du MMM récemment évoqués continueront finalement à siéger dans leurs mairies respectives. Selon les dispositions légales en vigueur, seul le leader officiel du parti est habilité à demander leur remplacement auprès des autorités concernées. Or, les Mauves se retrouvent actuellement sans leader officiellement désigné, créant ainsi un vide procédural. En attendant la mise en place d'une nouvelle direction au sein du parti, ces conseillers conserveront donc leurs fonctions et participeront aux nominations des prochains maires dans les jours à venir. L'attribution des permis d'importation de bétail et le fonctionnement du marché mauricien de la viande sont de nouveau dans le viseur des autorités. Un dossier devrait prochainement être transmis à la Competition Commission afin d'examiner un possible monopole dans ce secteur stratégique dominé depuis plusieurs années par un importateur majeur. Nous faisons le point avec Alison Sinapen.
4: Selon des informations recueillies, les autorités s'intéressent particulièrement aux conditions dans lesquelles certains permis ont été accordés, mais aussi à une éventuelle collusion avec le département vétérinaire du ministère de la Santé. Un cas précis retient particulièrement l'attention. L'an dernier, un importateur avait obtenu l'autorisation d'introduire du bétail destiné à l'Eid al-Adha plusieurs semaines après la célébration de la fête musulmane. Cette décision soulève aujourd'hui plusieurs interrogations au sein des autorités. Certaines sources estiment notamment que les procédures appliquées manquaient de cohérence et de transparence. Le marché mauricien de l'importation de bétail avait déjà fait l'objet d'une enquête de la Competition Commission en 2011. À l'époque, des plaintes faisaient état d'une situation de contrôle quasi exclusif du transport maritime de bovins vers Maurice, notamment à travers l'utilisation d'un navire spécialisé. Des accusations de pratiques anticoncurrentielles et d'abus de position dominante avaient été formulées contre la société Socovia et ses partenaires commerciaux. Toutefois, dans sa décision finale, la Competition Commission avait conclu que les éléments recueillis ne permettaient pas d'établir l'existence d'un monopole illégal ni de pratiques de concurrence déloyale.
1: L'intelligence artificielle devra être clairement définie dans la législation mauricienne. Le ministère des TIC travaille actuellement sur plusieurs amendements et cadres réglementaires, afin d'encadrer l'utilisation de l'IA dans différents secteurs. Ces changements visent notamment à renforcer la transparence, la protection des données, la cybersécurité ainsi que la responsabilité liée à l'utilisation des systèmes d'intelligence artificielle. Le gouvernement souhaite également mettre en place des règles éthiques afin d'éviter les abus, les biais algorithmiques et les risques de manipulation. Maurice a récemment lancé sa stratégie nationale sur l'intelligence artificielle axée sur l'équité, la responsabilité et l'inclusion. Avinash Ramtoel, ministre de tutelle, est au micro d'Alison Sinapen.
5: We want AI to be inclusive. There is too much of digital divide and we cannot grow that divide any further. We actually have the responsibility and the duty to reduce that divide. AI for progress. And as the team put forward earlier, AI is not here just as a tool for us to look good or for us to go and project documents internationally so that we can increase our scores. That's not the purpose. We want AI to be effectively applied for societal progress, for collective progress, and for inclusive progress.
1: Les cas d'infection respiratoire aiguë sont en hausse à Maurice. Selon les derniers chiffres du ministère de la Santé, plus de 3741 cas ont été enregistrés et les nouveaux chiffres attendus ce lundi pourraient montrer une nouvelle augmentation selon le docteur Fazil Kodabakus, directeur des services de santé, qui est au micro de Vince Bryan.
6: Il y a 3741 cas d'infection respiratoire aiguë, comparé à 3000 cas de la semaine précédente. Il paraît qu'il n'y a pas un chiffre qui ne pouvait augmenter davantage, parce qu'il y a un changement dans la température, une chute de température, beaucoup de monde est malade, la fièvre, ça c'est saison. Le diète du monde prend précaution, voir un médecin pour un traitement approprié. Très important également, il y a un vaccin qui est disponible dans les 5 hôpitaux régionaux contre la grippe et de ses complications. C'est une bonne personne à risque. Il est ouvert de 9h à 3h, les jours de semaine, et 9h à 11h les samedis. Il est capable de faire ça dans le dispensaire aussi, une fois par semaine, de bien renseigner.
0: L'actualité dans le monde, Rodney, antivirus et Ebola au cœur de l'Assemblée annuelle de l'OMS.
1: Ces épidémies devraient marquer l'ouverture de l'Assemblée annuelle de l'Organisation mondiale de la santé, vous l'avez dit, Miguel, qui débute ce lundi à Genève. Les discussions porteront également sur un traité pandémique ainsi que sur les annonces de retrait des États-Unis et de l'Argentine de l'institution. Cette réunion intervient dans un contexte international délicat alors que plusieurs foyers épidémiques récents suscitent l'inquiétude des autorités sanitaires. L'OMS déjà fragilisé par des coupes budgétaires et des réductions de personnel, cherche à consolider son rôle de coordination mondiale face aux crises sanitaires. Son directeur général Tedros Adhanom Ghebreyesus affirme que l'organisation reste stable et poursuit ses actions. Plusieurs experts estiment toutefois que ces nouvelles menaces soulignent l'importance d'une OMS forte, crédible et suffisamment financée pour répondre efficacement aux futurs pandémie et garantir une meilleure préparation mondiale. Voilà, nous sommes arrivés à la fin de cette édition de la mi-journée. Merci de l'avoir suivi. Miguel, c'est à vous et on se retrouve à 13h.
0: Vous l'avez dit. Merci beaucoup, Rodney et Pierre-Louis. À venir, le journal des sports avec Avi.

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1: Si les Gunners gagnent contre Burnley, il faudra un faux pas de Manchester City lors de leur prochain match pour officialiser le titre. Mikel Arteta compte plus que jamais sur le soutien des fans des Gunners dans la course au titre en Premier League. Il qualifie même les supporters de 12e homme magique. Selon lui, l'ambiance créée au stade pousse son équipe à se dépasser à chaque instant du match. Mikel Arteta en parlait lors de la conférence d'avant-match hier soir. Écoutez.
2: Our 12th man and the magic player, I would say, because when the stadium provides that level of energy, of passion, of optimism, of playing every single action with the team, when we have the ball with us, when the opponent has the ball against the opponent, in every element, they live the game like that. It's the value of that is just infinite. Then the team becomes different, as simple as that.
1: Arsenal Burnley prévu à 23h. Et parlons de Manchester United à présent. Bruno Fernandes a marqué l'histoire du club en égalant le record de 20 passes décisives sur une saison en Premier League. Un exploit qui le place aux côtés des légendes comme Thierry Henry et Kevin De Bruyne. Hier, les Diables Rouges ont offert un vrai spectacle à Old Trafford en s'imposant 3-2 face à Nottingham Forest dans un match riche en émotions et en moments forts. Cette rencontre avait aussi une forte charge émotionnelle dans le dernier match à Old Trafford de Casemiro, salué par une belle ovation du public après 4 saisons au club. Et en coulisses, les rumeurs continuent d'enfler autour de Michael Carrick, de plus en plus pressenti pour être confirmé comme entraîneur permanent après ses bons résultats depuis sa prise en fonction intérimaire. Affaire à suivre. Sport local à présent, 2 médailles d'argent pour nos compatriotes au championnat d'Afrique senior au Ghana, compétition qui a pris fin hier. La grande satisfaction vient de Liliane Potiron qui termine 2e au triple saut avec un bond de 13,94 mètres, suivi d'Adèle Cupidon, auteur d'une super performance au triple saut chez les hommes. Chez les dames, Océane Noir et Angélique Aberlé ont été éliminées dès les séries malgré les chronos très proches. Chez les hommes, Noah Bibi est parvenu à atteindre les demi-finales avant de s'arrêter à ce stade, alors que Joshan Venkatasamy n'a pas réussi à se qualifier pour le tour suivant. Et pour cette compétition, c'est l'Afrique du Sud qui termine premier au classement des médailles. En kickboxing, belle performance de Jaden Drake qui repart de Turquie avec une médaille d'argent à la Coupe du Monde. Engagé en finale des moins de 51 kilos en low kick, notre compatriote s'est incliné au point face à l'Azerbaïdjanais Rasoul Bazadeh hier. Avec la défaite, Jaden Drake a livré une solide prestation tout au long de la compétition pour atteindre ce stade. Après son combat, notre compatriote s'est montré lucide et positif, affirmant qu'il retient beaucoup de leçons de cette expérience et qu'il est déjà tourné vers ses prochaines échéances avec la volonté de revenir encore plus fort. Jaden Drake.
3: J'ai donné mon maximum, je pense, mais il y a encore des trucs à ajuster. Les entraînements continuent comme on revient à Maurice, bien sûr. Notre premier objectif reste toujours en septembre, championnat du monde. On compte gagner, ça c'est sûr.
1: Voilà, fin de cette page sportive. Merci de l'avoir suivi. Je vous retrouve demain à 5h pour Matin Bonheur. La suite avec vous.
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1: Les avis de décès de Monsieur Premnath Röntgen. Monsieur Premnath Röntgen, habitant à rue Olivier Pointe-au-Sable, âgé de 73 ans, connu sous le nom de Bay, le convoi quittera la chapelle ardente d'Eliensens à La Tourkenig, aujourd'hui à 14h, pour se rendre au cimetière de Plaine des Papayes. Décès de Monsieur Louis-Clément Duchesne. Monsieur Louis-Clément Duchesne, habitant au Home Flocaire à Floréal, âgé de 69 ans, connu sous le nom de Bahuti, le convoi quittera la chapelle ardente d'Eliensens à Route Royale Beaubassin, aujourd'hui à 14h, pour se rendre à l'incinérateur de Bigara, Curepipe. Décès de Madame Padmaoti Tia. Madame Padmaoti Tia, âgée de 77 ans, connue sous le nom de Tayen. Le convoi quittera le domicile de son fils Lekram Bharat Singh Mahesham, anciennement Gris-Gris Souillac, aujourd'hui à 15h30, pour se rendre au crématorium de Kangopal, Chamouni, Chemin Grenier. Décès de Madame Sheila Gouzadar. Madame Sheila Gouzadar, Nénol, âgée de 54 ans, connue sous le nom de Nita. Le convoi quittera le domicile de son époux, Ravindranath Gouzadar, à Mondésir Road, Plaine Magnan, demain, 19 mai à 13h, pour se rendre au crématorium de Plaine Magnan. Décès de Madame Lakshmi Sonia. Madame Lakshmi Sonia, née Itou, âgée de 87 ans, connue sous le nom de Haji Gouno. Le convoi quittera son domicile au numéro 12, avenue La Source Palmaro de Quatre Bornes, demain, 19 mai à 11h, pour se rendre au cimetière de Phoenix. Décès de Monsieur Camille-Louis Carnel. Monsieur Camille-Louis Carnel, âgé de 61 ans, connu sous le nom de Camille. Le convoi quittera son domicile à Tagore Road, Grande Pointe au Piment, demain 19 mai à 10h, pour se rendre au cimetière de Bois-Marchand, Terre Rouge. Et décès de Madame Anita Jalim, Madame Anita Jalim, née Parbotia, âgée de 80 ans, connue sous le nom de Santa. Le convoi quittera le domicile de son fils Sewan Jalim à Grand Port Road, près du restaurant Père à Nouvelle-France, aujourd'hui à 14h, pour se rendre au crématorium de Ramdin. Radio One présente ses sincères condoléances à ses familles endeuillées.

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3: Le club continue jusqu'à 13h, Miguel avec vous, et on retrouve, j'aurais jamais cru que j'aurais dit ça, mais je suis tellement content de voir Kinsley à la réalisation technique du club pour la deuxième. Ça va, Kinsley? La forme, tu as passé un bon week-end? Tu as bien bossé pendant le week-end? Génial. Eh ben, là, on va reprendre les choses, parce que si tu veux, vous allez faire la pression redescendre, hein. Donc, on va lui permettre de redescendre la pression. Nous, on poursuit le club, vous l'aurez compris, avec nos invités en cette deuxième heure. Et le mois de mai rime bien souvent avec la fête des mères. Bien souvent non, tout le temps finalement. Et elles sont nombreuses, les mamans, à être des femmes entrepreneurs. Bah, Mary Love Baijiu en fait partie, sa spécialité, l'extension des cils. Et la jeune femme a voulu organiser une activité un peu spéciale pour ce samedi 24 mai en réunissant d'autres femmes comme elle, femme entrepreneur, pour The Me Time, prendre du temps pour soi. Des chanteuses que nous connaissons aussi prennent du temps pour elles de temps en temps, et l'une d'elles, Christelle Zamir, qui bénéficie d'ailleurs des soins de Mary Love Baijiu, viendra nous en parler, comme quoi, girl power pour la deuxième heure de notre club en ce lundi. Si vous êtes à table, excellent appétit, très bon club à vous.

0: Born to be Music avec la voix de Christelle Zamir que vous entendez. Et Litupédia, man, c'est une fille pour affoler, man, qui peut checker l'île en live, là, qui peut affoler quand vous trouvez. Mon Dieu, mais qu'est-ce que vous êtes radieuse! Bonjour,
1: merci,
0: Christelle Zamir.
1: Bonjour.
0: Qui manière?
1: Correct, correct.
0: Qui s'en a une mettue dans l'autre comme ça, là?
1: Mary Love. Frangie.
0: Hein?
1: Après, maquillage, on même une fait.
0: Ah ben, comme quoi? Elle a mis le paquet!
1: Bien
0: évidemment.
1: Sûr.
0: Et, ben, en tout cas, celle qui a pris soin de vos cils, surtout, est avec nous aujourd'hui. Mm. Ben, c'est pas les santé, c'est le moment. Bien posé sa question là. Mary Love Baidu, bonjour.
2: Bonjour.
0: Quelle manière?
2: Bien, merci, toi.
0: Bien, où santé?
2: Pas du tout.
0: C'est vrai ce mensonge?
2: Non.
0: Non, pas santé?
2: Pas santé.
0: Dis-tu, Christelle, faut que tu aies aucune santé?
2: Non.
0: Un ligoné, les fins semblants.
1: Les fins semblants. Non.
2: Ah, you know.
0: Zistement, c'est un petit non, parce qu'il connaît, on a dit centaines d'affaires, ou non? Non. Chacun son métier.
2: Voilà, exactement.
0: Et le vôtre n'a rien à voir avec la chanson.
2: Ben oui.
0: C'est. Votre spécialité, ce sont les cils?
2: Les cils, exactement.
0: Comment on tombe là-dedans?
2: Je connais. Confinement, qui ne fait ça?
0: C'est vrai?
2: Ouais.
0: Et ça a été une découverte à ce moment-là?
2: Ouais, on peut dire ça. Parce qu'à l'époque, pas si on a dit, on aime, tu peux faire ça. Moi, ouais. Mais tu peux faire, monsieur, écoute, une petite fille. Et après, il est content, il a fait course, car maintenant, déjà 6 ans.
0: Ouais. Et du coup, là, on décide pour, comment dire, organiser une activité bien spéciale. Au-delà d'un aspect commercial, je trouve que c'est très folklorique ce que vous faites, parce qu'on a envie, mais tout maintenant, femme entrepreneur,
2: comme vous.
0: Voilà, dans le bain, pour une aventure un peu spéciale, tout ça dans le cadre de la fête des mères. Vous êtes vous-même maman et femme entrepreneur, tout comme Christelle d'ailleurs. Est-ce que c'est simple de gérer à la fois sa carrière professionnelle et son rôle de maman?
1: Pas du tout.
0: Hein?
1: Ouais, c'est pas évident, surtout.
2: Occuper
1: des enfants, ouais, le matin surtout. Mais nous trouvons tous les temps, justement, dimanche, nous gagnons le temps pour nous, pour prendre le temps pour.
0: Oui, mon calendrier est un petit bug. Hein. C'est dimanche 24 mai, parce que moi, tu peux dire samedi 24. Non, dimanche 24. Mais élève, bon là.
2: Oui, bon dimanche 24.
0: Côte ça ou paix avec nous dans Côte où?
2: Dans
0: non,
2: non, ça tient avant ça.
0: Hein.
2: Quand tu tipti, pour quand tu tipti.
0: Ok.
2: Après les vingt.
0: Tu es dans la cour.
2: Exactement.
0: Parce que quand tu sais que moi il y a quelques mois, j'ai l'impression là.
2: Ouais.
0: Hein,
2: ouais.
0: Où tu fais vous faites des affaires dans la cour pour la région, etc.
2: Tu fais des affaires.
0: Finalement, me trouver, mais bien grand mariage ce soir là.
2: Fancy fair. Nikita qui dit ça.
0: Enfin, Nikita aussi fait partie de la bande, là. Elle fait une démarrée, une boutte. Là, elle a Nikita qu'on embrasse au passage, évidemment. Autre maman et artiste surtout. Et Mary Love, est-ce que c'est simple pour vous, justement, d'allier? Parce que vous avez. Quel âge est-ce que tu as?
2: Un an et demi.
0: Alors, est-ce que c'est simple de, justement, conjuguer entre votre métier, votre travail et ce rôle bien prenant de maman, là?
2: Enfin. Pas vraiment. Arriver capable de gérer, mais il n'a pas pression à monter. Là, n'est plus capable. Là.
0: Bizarre, trouve ça l'équilibre là tout le temps.
2: Exactement.
0: Mais il n'est pas simple.
2: Non, pas du tout. Fini. Comme dit Gilbert, fini à trappe poil long là. Mais bizarre, continuez-moi là.
0: Qui est Gilbert?
2: Mon nouveau chou.
0: Parce que vous pouvez dire Gilbert, nous, bon, nous. Hein, t'as qui m'écouter, mais qui ça, Anna, ça encore?
2: Anna, connu.
0: Non, lui aussi, lui met. Cils extension.
2: Ouais,
0: aussi
2: mon manager, ça.
0: Très bien. Ah. ou bien entouré, alors.
2: Oui, les péguettés, tu l'as.
0: Heureusement, les péguettés. Alors, justement, avec tout ça là, les tellement essentiel qu'il nous a une me time et qu'on prend du temps pour soi. On va en parler avec vous juste après la pub. Mary Love by Jew et bien sûr Christelle Zamir avec nous en ce lundi pour boucler cette belle aventure à venir après ceci.
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0: to have fun. Et je pense qu'elles vont avoir beaucoup de plaisir ce dimanche 24 mai pour un événement bien spécial, bien artisanal. Et c'est pour ça que nous avons envie à Kiaou, dans le plateau du club, chère Mary Love Baiju. Comment l'idée est venue justement d'organiser une journée d'activité en réunissant une femme entrepreneur pour, dans le cadre de la fête des mères d'une part, et après pour sa thématique de me time là.
1: L'idée, tu l'as depuis assez longtemps. C'est avec qui me tu as envie de faire une gueule quelques années de cela, mais après, maintenant, abandonné parce que le temps, travail, tout ça à faire. Après, là, mais n'a pas oublié, c'est manquement l'idée d'être venu.
0: Ok.
1: D'ailleurs.
0: Ouais.
1: Mais c'est le coup, maintenant, je ne connais pas ma cliente qui vient de ma camarade, qui est aussi une entrepreneuse, et aussi ma meilleure amie qui est déjà dans le domaine. Du coup, maintenant, je me suis envie de faire ça. Qu'est-ce que tu penses? Parce que déjà, à préciser que c'est à 100% bénévole, tout bon soin.
0: Ouais.
1: Du coup, comme je me disais, c'est gratuit. Onglerie, facial. Épilation, waxing, brushing, enfin, tout ça, ça fait là, c'est gratuit à 100%.
0: Ok. Donc, déjà, ce dimanche-là, c'est gratuit.
1: Ouais,
0: là,
1: c'est gratuit. Déjà, d'une.
0: La mort qui s'en tient, mais des banques. En base, là.
1: Et inscription finie full.
0: Ah, ben voilà. Il fallait s'inscrire, donc c'est peine perdue et on en saura davantage, là. Oui. Ouais, elle est là.
1: Ben après, t'as mis des mêmes bananes, tu m'as dit, ok. Pour une fête des miens, dimanche, malgré que je travaille tous les jours, nous essayons de nous guetter, comme un ménageur au début, c'est une petite affaire qui nous faisait recevoir environ 50, 10 000 environ.
0: Et au départ, c'était dans la cour que tu pouvais faire.
1: C'était un petit brunch.
0: Voilà.
1: Un petit brunch.
0: Là, il y a une réception royale, moi, j'ai trouvé cette histoire brunch là.
1: Moi, j'étais une fancy fair, carrément une fancy fair. Après, Binvini, nous commençons à causer une première réunion avec Binvini, tu es à 7. Une cause de banane, je peux faire ça, je peux faire brushing, et je peux faire make-up, je peux faire une jolie photo, et aussi, je peux prendre une petite place déco pour décoffer.
0: Ok.
1: Que nous sommes capables de faire une jolie photo, etc. Et je peux dire, un petit souvenir, comment dire.
0: Pour immortaliser ça,
1: voilà. Mais après, dans mon cause avec Ban qui me connaît, nous arrivons à 25 collabs.
0: Ouais.
1: 25 collabs, mais j'étais tout ban entrepreneuse là, 25 collabs. Après, dans mon entourage, la famille, c'est une prépouée de moi. Mais nous, tout peut coopérer. Après, nous, avons sa jolie madame, là.
0: Alors, faut dire que, voilà, elle est ambassadrice de choc, là, on l'a passé. D'ailleurs, Lili, papa, arrête pas, Manilo, sur live, là, avec Lili. Il
1: y a une flic, ça, aujourd'hui.
2: Bien sûr. Donc, vous êtes encouragé, madame, vous êtes vini, vous êtes
0: guetté. Mais comment nous guetter? Nous, tout le monde, on dit, nous, gagnez même soin, là, c'est incroyable. Vous êtes sublime, chère. Aujourd'hui, plus que jamais. Bon, pas dire les autres fois où vous êtes vini, pas tu sais, mais on dit,
1: ça,
0: c'est
1: là, ça.
2: Ouais, ça, c'est pas petit bêté.
0: Combien de centimètres ça, c'est là?

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1: Bien, yes, grand visage.
2: Bien sûr.
1: Ah ben ouais. D'ailleurs, les cils vous vont très très bien. Combien de temps vous connaissez Mary Love et comment on atterrit à Gotli?
2: On connaît à travers un client qui me fait cils de Gotli.
1: Ouais.
2: Comment nous allons aller? Connexion.
3: Ouais, nous allons accrocher.
1: Très très bien. Le courant est passé.
2: Un tafou, on devrait s'aller. Ça va, Mary Love. Demain, maintenant, ça fait tout quand même.
3: Oui.
2: Et il redonne de rendez-vous pour moi. Zo, dit même merci pour ça.
3: Je tombe.
2: Mais il est bien dépendamment tout le temps.
1: Ouais, eh ben, c'est génial. Alors, l'extension de cils qui est devenue aussi très, très courant, non? Ouais. Très à la mode.
3: Très à la mode.
1: Ouais. Mm-hmm. Qu'est-ce qui explique ça, justement?
3: Peut-être que le fait qu'il. Déjà, d'une guette, nous peine un grand maquillage, on lui figuait là. Mais après, la plupart du feedback qui m'a gagné, c'est ben maman, justement, qui travaille le matin. Et là, qui, ben, travail qui se fait, c'est obligé de maquiller pour le travail.
1: Okay.
3: Ben, du coup, quand je fais ce style, je m'en pénalise à faire un petit gloss, ce style, ça même tout. Je viens représenter.
1: Ça embellit ouais, d'un exactement. Coup, donc il n'y a pas besoin de prendre du temps pour du maquillage, par
3: ça
1: exemple.
3: Ça change vraiment, hein, parce qu'il y a la lune en cils, là, un cils, ça reste. Un mois maximum, nous j'ai dit comme ça.
1: Ouais.
3: Un mois maximum, point de vue qui bien entretenu, mm-hmm. Ali. Mais quand tout s'est dit sorti, la nuit n'est plus nulle. Hein.
2: Ouais. Là, c'était vous êtes vraiment maquillé.
3: Ouais. Mais là, quand t'es maquillé,
1: ouais.
3: Même t'es mettant le mascara, pas bon, figuez la fade.
1: Vous avez ajouté. Donc, ça devient une addiction, entre guillemets.
3: Ouais, mais, non, là, pas entre guillemets, du vinaigre.
1: C'est une addiction. Oui, une addiction positive, là, hein, parce que c'est vous embellir. C'est pas nocif. C'est pas nocif, non? C'est
3: non,
1: pour la santé, c'est
3: non,
1: y a aucun danger, hein. Bon, bah, donnez-moi, mais demandez-moi. Paye-moi, pose question. Alors, du coup, l'idée, une vini, où nous gagnons 25, madame entrepreneur, où là, donc, fait 25, là?
3: Ouais, moi, là,
1: ou bien 26,
3: moi.
1: Là.
3: Non, moi,
1: là, 25. Quoi. Très bien. En 25, là, on trouvait la cour trop petit.
3: La cour trop petit. Et là, c'est tu peux dire, moi, juste à côté, derrière, que moi, on a un complexe municipal.
1: OK.
3: Et un grand merci à le maire de Vacquois.
1: Il peut venir mettre ceci de lui aussi, dimanche?
3: Non. Il peut venir dire un petit mot.
1: OK.
3: Oui, les là maintenant sans aucun pas trop le mot juste mais comment me dire qui me peut envie faire qui nous peut faire qui peut na je tiens dire moi un grand oui
1: ouais
3: ben voilà maintenant 20 me time pour dans le complexe municipal de Glenbrook va quoi
1: très bien
3: de 10h à 16h30
1: mm-hmm.
3: Enfin 16h30 là pour bande soin ça hein
1: ouais.
3: Mais c'est moi qui passe 18h
1: et en fait
3: pour une fête. Tu m'aimes. Pas grand, en fait, nous pas abuser non.
1: Au fait que ça fait une fête.
3: Non. TM qui va n'aider ça.
1: Mini-fête. Ah, vous avez le mot juste. Bravo, Christelle. En tout cas, Christelle, aujourd'hui, elle est dans toute
3: oui,
1: son splendeur.
3: Oui, oui,
1: elle
3: est
1: parmi mais oui, elle est qui a une sape cotouille hier soir?
3: 11h30.
2: Cramaté, bonnet, elle est
1: et on voit le beau résultat. Ouais. D'ailleurs, comment Christelle Baudet, dans son nom, elle va me dire, ou en plein été, ou hein? Ah, l'été, ouais. Toujours.
2: Est-ce qu'elle pourrait faire après, mais... l'été.
1: Mais pour lui, ça va.
2: Oui, c'est
1: pour
2: ça.
1: Pour qui dans Dagotier, là? Ça va pour lui, là?
2: Ouais. Hein? Mais Dagotier aussi, là, on est correct.
1: Ça, le soir.
2: Mais comment arrive-t-on, tout là?
3: Ouais, pareil, va quoi aussi?
1: Pour moi, tu peux suivre nos affaires, nos lives, tout ça là. Nous, tu peux que squat, saucette et tout ce qui va avec en hiver. C'est la réalité de chacun de nous. Donc, à chaque saison, évidemment. Alors, comment s'annonce ce fameux dimanche, là? On est quoi? À 5 jours, à peu près du 5 jours du me-time day? Comment on peut sentir où?
3: Mais là. Là, le stress là, il commence à monter là.
1: On peut réaliser qui les a fait là, on peut prendre là.
3: Mm-hmm. Parce que, non, mais tu veux dire, toi, au début, nous sommes à 50 inscriptions.
1: Ouais.
3: Après, nous demandons 150.
1: Ok.
3: 150, et tu as même mais pas quand nous disons au moins 24 heures, tu as inscription finie. Là, on a commencé à téléphoner moi parce qu'il y a une famille.
1: Qui n'a pas de place,
3: c'est ça? Et c'est un JB 150. Nous essayons de mettre des descents. Okay. Essayons de descendre, mais tu sais, je m'en ai encore dans la cour. Que tu peux mettre ça? Et là, nous transgressons, ma famille, ma tante, je m'en ai. Il y a un petit bout de place là, tu peux prendre ma place là. Je dis OK.
1: Donc la famille rentre
3: oui,
1: dans sa.
3: Tout le monde.
1: Dans sa. L'aventure.
3: Dans le bain, tout ouais. Dans le bain là. Ouais. Frère, soeur, papa. Mm-hmm.
1: C'est important de le soutien de la famille.
3: Oui.
1: Ouais.
3: Oui. Mm-hmm. Après, de là, ma à cause du temps, parce que là, dernièrement, là, on va quoi? Pas si bon du tout.

0: pas bon. Les là traverse ça qui dit banan, j'ai non, nous get complexe. Nous transé, nous c'est get complexe. Les là, la nuit là bas, la nuit safe là.
1: Tout à fait couvert à l'abri, qu'il pleuve, qu'il neige, c'est bon, ça va se faire à partir de 10h hein, 10h. Ce dimanche.
0: Oui, ce dimanche. À noter que me tu peux c'est ça l'homme page, nous na en mambja. Une exclusivité, ça veut dire
1: au présenté.
0: Non,
1: ce n'est pas ça.
0: Dix premiers arrivés ouais. Pour gagner, parce que en principe, vu le nombre de personnes avec ça qu'on s'est entrepreneurs là, définitivement je tout pas pour faire tout soin qui est là.
1: Oui, voilà. Fini pas semaine ça là, bien beaucoup m'a dit pas de problème dimanche.
0: Les là avec Ban, tu finis une semaine à connu, j'ai nous mettre deux soins à la peau. Quand vous êtes pour venir prendre un ban de test qui pour accueillir les
1: œufs. Ok, pour rediriger tout ça.
0: Exactement. Les là, je pouvais n'avoir un petit papier, je gagne soit deux soins. C'est ce que j'ai envie. Maintenant, ça, 10 premiers du monde qui pour arriver là, je gagne un petit code VIP, je prends accès avec tout soin. Je ne connais pas ça, 10 du monde qui pour arriver avant là.
1: Je vais trouver un peu de vidéo, tu débiles la veille là. Parce que Christelle, il dit, comment nous joignons, les amours, dimanche, mobilisant tout soin. Sauf oui. Mais il œuvre. Ouais, c'est-à-dire que vous avez 24 soins là-dedans.
0: Il peut faire tout ni.
1: Ou peut faire 10 tout.
2: Ben, gâteau tout.
1: Ah, pensez à tout. Ouais. C'est quoi le soin que vous voulez absolument, Christelle?
2: Un bon massage.
1: Un massage.
2: Ouais.
1: Ouais, nous aussi, nous bien un massage.
2: Alors, maquillage, massage, ça dit là, mon pays.
1: Maquillage et massage. Ouais. Au moins, c'est de là.
2: Ouais.
1: Et puis les autres.
2: Les autres.
1: Quels sont les soins, justement, auxquels les Vénards auront droit? Alors, ce dimanche, parce que fini place, hein? Fini bouquet, les pieds en place, c'est fini, place. Voilà. Et en plus, c'est gratuit, donc on en profite.
0: Alors, nous pouvons pose venir semi-permanent.
1: Ok. Là, vous nous parlez un peu chinois, mais ouais. C'est pas grave. Ouais, ensuite.
0: Pose venir, et pena rajout de faisons, si pas quoi.
1: Ah bon, okay.
0: Pose venir à cause, justement, à cause le temps et le nombre de personnes.
1: Ah ben oui.
0: Ouais. Après, nous pouvons make-up.
1: Ouais. C'est bien la même pour tout là, elles disent tout. Allez noter.
0: Nous prenons un mini massage, mini facial, ça est
1: suffisant. Oui, parce qu'elle massage pas pour qu'elle dise une dent.
0: Exactement.
1: Tout ça du
0: ça veut dire tout ban, parce que la plupart de tout ban soin là, tout dire une heure de temps ou plus là. Donc c'est qui nous fait nous laisser.
1: Oh, une fatigue ouais, écoute là. Tu peux nous dire aussi bien. Allez, oh là là. Ouais.
0: Nous laisser raccourci. C'est
1: raccourci, tout ouais,
0: ça là.
1: Ouais, j'écoute l'émission là, à distance, dans Zodio PV, il y a ensemble, on est là.
0: Non, ça va.
1: Ça va.
0: Tout comme toi.
1: Allez, dites-nous.
0: Allez, j'avais déjà un mini-massage, ouais. Nous prenons un mini-facial, nous prenons épilation, nous prenons sourcils, hein, sourcils, moustache, sûrement.
1: Ok. Ouais,
0: après, ensuite. Nous prenons un cluster pour les cils, parce que impossible de faire extension de cils, comment me faire, comme ça, okay. Ça joue là.
1: C'est quoi, cluster là?
0: Cluster, c'est bande cils qui ne finit. Ma bouche toi, faut que tu comprennes un thème. Elle m'a dit bouquet, elle m'a dit paquet cils. Exactement.
1: Ouais, elle
0: m'a dit paquet cils.
1: Ah, d'accord.
0: Elle a dit que lui, mon collègue, j'ai 15 minutes maximum.
1: C'est bien, mais montrer sur l'intérêt pour y aller avec cils là. Voilà, ouais, ensuite.
0: Après, faut oublier.
1: Ah, Dieu, mais pas bon.
0: Attends, non, on est obligé là. Oui, nous prenons un brushing. C'est pour gagner un bon soin capillaire qui m'a c'est pour. Ban, madame, là, je connais que vous êtes pour dire ça qu'en ce domaine. Et ensuite, comment
1: mais différents types de coiffure, de brushing, c'est pas guidé, là.
0: Ouais. Mais à noter que, ben, j'en passe message, là. Ban, qui pouvait me faire brushing fini, là, vous êtes cheveux bien avant de venir. Et aussi.
1: Pas pour gagner, t'en fais 100 points.
0: Pas pour gagner, t'en fais
1: là, vous êtes la tête,
0: oui,
1: hein.
0: Avec Ban, qui vous fait zon aussi. Fini chez tout VNI, fini chez tout affaire. Les là, vous êtes venus, vous faire cette zone. Ben, à qui j'ai moins dit ça, on pas connu.
1: Non, mais vous pouvez pas se mettre ça. Ouais. Non, c'est pour pas perdre du temps.
0: Exactement.
1: Et puis, voilà,
0: oui,
1: quoi.
0: Parce que 10h, à 16h, on dit, elle m'arrive vite, ça, je suis quand nous occupés, tout ça là. Mais Manjimoun aussi, il passe, m'arrive vite.
1: Ouais.
0: Et après.
1: On est là, on y est là. Tu fais quoi, gâteau? Gâteau.
0: Oui, gâteau.
1: Ça avec qui? Pas où, Christelle?
2: Non, non. Puis définitivement.
1: Ou bien, allez, Mounana.
2: Oui.
1: Aïe, ouais. Garde un petit coup pour moi, si moi, je vais ouais, elle est là.
0: Après, nous prenons, j'ai une exposition. Comment me dire? À noter que.
1: Tu peux exposer comme ça?
0: Non, ben, on peut faire déco. Je peux exposer ban déco.
1: Ouais.
0: C'est ban déco qu'ils ont fait. Pour gâteau, c'est pour la dégustation.
1: Ah, ok. Ouais.
0: Pour la dégustation. Après, il y a des gens
3: qui organisent
0: qui pour gagner manger sur place.
3: Ah, heureusement, parce qu'il est tombé vite 10h à 16h30, la plus pertinente pour mettre
0: tout ça là. Oui, je gagne tout manger, je passe tout commande pour la fête des mères, pour une bande voucher aussi.
3: Ok.
0: Qui pour en vendre ce jour-là.
3: Alors, c'est vrai que.
0: Je n'ai aucune idée cadeau.
3: Cette activité, c'est vraiment pour mettre en lumière tout ça, man, femme entrepreneur, dans différents domaines, mais qui, au final, justement, cadré avec sa thématique de demi-time, prendre du temps pour soi.
0: Ouais. Oui. Mm-hmm. Bon, ça, c'est optionnel, ça, hein, mais, comme je dis, moi, c'est qui me donne envie, c'est que vous êtes venus, c'est de faire des soins, vous êtes contents. Ça, c'est qui m'a envie, moi, c'est tout.
3: C'est arrangé. Christelle me l'est plus bien rigolé, tu as dit. Je vais redécouvrir.
2: Non, mais aujourd'hui, moi, je vais être pas bien.
3: Ouais,
0: c'est couché pas mal, aujourd'hui, du cave.
2: Non, mais émancipé, non.
3: Vous avez tout le monde, c'est ça, dit.
2: Oui, bien sûr.
3: Ah ouais.
2: Et moi, Michel, c'est Michel en répétition.
3: Ah, ben bien sûr.
0: Me-time, ça.
3: Ah, ça, of course. Et Christelle, je sais que vous préparez de la nouveauté pour bientôt, là.
2: Oui.
3: Ok. Nous avons raison pour ça?
2: Bien sûr. En tout cas, nous tournons en skipper tous les mercredis. Et.
3: Ça, même, nous allons mettre tout dans l'autre.
2: Bien sûr. Bientôt.
3: Très, très bien. Affaire à suivre. On connaît déjà le titre de la chanson.
2: Au fin
3: de
2: récit.
3: Allez, mais. Ah, au bout récit. Au bout récit.
0: Non, une récit.
3: Ou si au bout récit, bien là. Alors, c'est un premier rendez-vous. Et si jamais ça plaît, ça fonctionne, ou pense qu'il faut. Continuer ou à l'hôtel, moi c'était une belle organisation.
0: Non, mais on vit continuer.
3: Ah, quand même.
0: On ne peut pas connaître des vents qui peuvent être pas une pli grand cours.
3: Là, il est sorti de mini fer à fancy, big fancy fer.
0: Vous avez fait des zoules là.
3: Affaire à suivre.
0: Ouais, festival.
3: Tu Christelle. Mon
0: vous avez une idée.
2: Émancipation, festival.
3: Alors, c'est vrai que Christelle est une personnalité publique, c'est une chanteuse, une artiste. Alors, il y a des gens qui sont connus, qui viennent vous voir, cher Marie-La. Et puis, il y a le commun des mortels comme moi, qui aussi vient et tout, pour mettre au manzo du sil, etc. Mais où que ça n'apprend? Où que toi aller où, pour me dire, on prend où mi-time, ouf?
0: Non, pour me sil.
3: Ouais, ou même vous mettez au sil?
0: Non, impossible ça.
3: Voilà.
0: Pour faire diriger. Mais.
3: Ok, on en rigole, c'est pas drôle. Hein, ouais.
0: Non, vraiment, c'est pas possible pour nous faire. Non. Parce que quand nous faisons assez nu, j'ai fermé. Mais du coup, moi, là, pour le moment, que des chiffres, il y a Lash by Mia qui est à la caverne. Ou sinon, il y a maintenant pour lui que Steph Lasheuse.
3: Très bien.
0: Ouais. Nous soutenir, important ça.
3: Ah, ben c'est clair, parce que de toute façon, pour Bolago, on peut faire au propre style.
0: Exactement.
3: Et votre entité à vous, c'est. Mary Love, comment vous dites votre...
0: It's Mary Love, la chose.
3: Ah là, il a un peu en anglais, tu vois.
0: Ben oui.
3: Va dîner, on dit, hein. Va dîner. Et en dehors des cils. Je sais pas, moi, pour vos cheveux, etc.
0: Ben, cheveux...
3: Est-ce que vous prenez du temps?
0: Oui.
3: Vous arrivez à prendre ce temps-là pour vous?
0: Oui, à noter aussi que moi, mes cheveux, là, c'est trouvé. Là, c'est un produit Scala qui me peut servir.
3: Ok. Là, on peut faire trop beaucoup de publicité, là. Vous avez eu mobile tout à l'heure. Ouais, ensuite...
0: Non, c'est Scala parce que... Madame Iskala Poula, c'est Slackers.
3: Ok, très bien.
0: Nipoula, lui aussi. Ouais, après, ben voilà, après cheveux, on que de Béanils.
3: Ok.
0: Tout ça, la Poula, ça joue.
3: Ouais,
0: là,
3: ouais. Toutes des femmes entrepreneurs. Ouais.
0: La plupart me connaissent, me connaissent de service, me connaissent comment je travaille, tout ça.
3: Ouais, parce qu'il fallait. Vous avez là, il y a des gens qui ont embarqué dans le projet aussi.
0: Mais après, je gagne beaucoup de recommandations, mais des gens qui allaient. Mais. Tout bien, madame, là, tu bien gentil, puis n'a aucun problème, puis n'a non, je suis bien portante, bien content, puis attends, ça joue, là.
3: 10h, ce dimanche, pour tout le monde qui finit à ce qu'il parce que pour les autres, tadam, mais la bonne nouvelle, peut-être qu'à ramener le.
0: Ouais, peut-être.
3: Donc, affaire à suivre. Mm-hmm. Comment on fait pour vous suivre sur les réseaux?
0: Ben, sur Facebook, TikTok, It's My Love Lashes. Okay. Après, ça même tu.
3: Mais ça a marché.
0: Oui, assez là.
3: C'est même bizarre.
0: Mais oui.
3: Sur Facebook et TikTok.
0: Ouais.
3: Très, très bien. Et puis, Christelle Zamier, qu'on ne présente plus. Born to be Music. Yes. On la suit sur ses réseaux sociaux. Bien, on suit qui là? La chanteuse ou on suit la mannequin?
2: Les deux. En tout cas, ça joue là. Nous pouvons performer aussi. Nous pouvons s'en
3: faire. Voilà.
2: Nous soutiennent nous ici en tant qu'une femme. Parce qu'elle marie jolie prose et qu'elle peut faire.
3: Exact.
2: En tant qu'une jeune maman, elle regroupe toute sa femme là. En tout cas, Marie-Zélie, il est bien, je dis ça. Comment tu as ça à l'esprit là? Elle est première, je pense, parce qu'il pourrait. Elle nous a fait avec moi, mais Marie-Zélie. Et donc, moi, Nikita, elle nous soutient.
3: Mais là, point au bonhomme, point à tout ça, là, là, là.
0: Pas déjà dit.
3: Parce que c'est pas quand elle parle, cette fois-ci. Là, pas quand elle va se manger, là, vous visitez, cette vidéo.
2: Ouais, elle est bouffée.
3: Le soutien, ouais. Ouais. Très, très. Alors, il y aura Christelle, il y aura la Nikita.
0: Ben oui, mais j'ai deux toujours. Après, point à surprise.
3: Oh, pas, ne pas pourquoi non plus.
0: Nous avons des surprises.
3: Mais point à des autres affaires.
0: Point à. Mais quand une manche, elle dit, ça veut dire.
3: Point à. Ouais.
0: Ça, masculin, là, hein.
3: Elle se pense pour pire. Ben, monsieur, pour venir.
0: Ouais, ben, monsieur. Non, veux dire moi.
3: Masculin, on peut dire. Donc, mais là,
0: non, ben, on a pour venir santé.
3: Oui, pour santé.
0: Ouais, c'est une mosse pour
3: pire. Parce que c'est une là.
0: Ouais. Allez, nous, j'ai dit, ben. Ban plus jeune que moi. Par exemple, pour connaître que ça n'a après. Nous allons au niveau local.
3: Ok.
0: Ça me compte te connaître. Après, pour nous encore, il y en a une qui, moi personnellement, parfait découvert, un gars de trois, me découvert, il porte son album. Mais me pensais, mais il y a un jeune qui connaît, ban qui compte écouter reggae, segue, tout ça là. Et il s'est dit, quand c'est pour trouver.
3: Il y a ses cheveux, lui aussi, dans sa rendez-vous là.
0: Non.
3: Non.
0: Même déjà Christelle, que ça n'a pas connu maman, vous venez
3: oh, puis fille Christelle, vous donnez un coup de main là. Aïe, maïe, tassé. En tout cas, m'en avait fait ma confidence. Ça promet. Mais ne manquez pas le rendez-vous. C'est ce dimanche. Donc, c'est un projet hyper artisanal qui vient de pas grand-chose, mais qui finit par une super ampleur. Ouais. Eh ben, je suis ravi pour vous. Continuez, Olivier.
0: Merci, oui, nous mangeons au lit.
3: Ah là, il a. Et à très bientôt.
0: Ouais.
3: Ça a été? Contente?
0: Super contente. Mais non, assez habituée, ça va.
3: Ok.
0: Ça va.
3: Maman, une grande star, les.
0: Ah, ça.
3: Non, ben, quand tout le monde est encore capable, tu vois, c'était pour venir.
0: Ben oui, vous êtes capable, vous êtes la bienvenue. En toute simplicité, surtout, hein.
3: Ah oui, ne changez pas, hein. Christelle, merci beaucoup d'être venue.
2: Plaisir.
3: Merci qui nous fait hyper belle aujourd'hui oui. Pour notre plus grand plaisir, le plaisir de nos yeux surtout. Ou madame qui vous montre là.
0: Jeline, après tu es là comme ça. Tu es comme ça, tu es là là-bas.
3: Ah, il n'y a pas besoin de ça. Ou si vous avez venu là pour ça, on fait ou met tout l'eau au 31. C'est là le problème. Christelle, je vous dis à très bientôt pour la nouveauté musicale.
2: Merci.
3: Et rendez-vous ce dimanche.
2: Ah oui. Avant, nous pouvons vendredi pour. Premier parti l'Indigo, Café Vieux Conseil, Café Vieux Nous, moi et Fabienne, nous pour live.
3: Ah bah avec plaisir. Donc c'est ce vendredi
2: oui,
3: au Café du Vieux Conseil avec le groupe réunionné, donc Indigo. Oui. Ah là, il a. Merci beaucoup et à très bientôt.
0: Merci.
3: Mélève, merci d'être venue.
0: Merci à
3: bonne
0: toi.
3: Bonne continuation et le meilleur reste toujours à venir. On va se quitter avec les Spice Girls et Spice Up Your Life parce que nous décidons des épices bien comme ça. Merci d'avoir été des nôtres en ce lundi. On a démarré cette belle aventure du club à vos côtés. On se retrouve demain 11h-13h pour une nouvelle édition de votre magazine radiophonique. Merci à Kersley qui a assuré la technique. Ça a été quelque chose, hein, Kersley. T'as l'air de nous faire des briefs, hein, écoute là, correct? Il était assisté, bien sûr, d'Arnaud et Kinsley qui m'a rejoint en deuxième heure. Là, j'ai pu pousser un petit ouf de soulagement. Et on retrouvera toute cette joyeuse bande pour la suite. Daniela prend le relais pour 1-2-3. Bon lundi, belle semaine, gros bisous. Et nous, on va faire nos photos parce que tout ça, on se dit, vous voulez, là, dans le studio, vous avez un seul de photos. Allez, bisous et à demain.

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0: Merci d'écouter Radio 1, il est 13h. L'heure d'un point sur l'actualité avec vous, René Virlouis, bonjour.
1: Bonjour Daniela, bonjour à tous. Le corps d'un homme a été découvert à la mi-journée à Suresh Lane, à Les Brillants, à Vakwa. La victime a été identifiée comme étant Jake William Villard, âgé de 24 ans et habitant résidence Mangalcan à Floréal. Le décès a été constaté sur place et les circonstances entourant cette découverte restent pour l'heure indéterminées. Nous y reviendrons dans nos prochaines éditions. Échauffouré à Cantorel hier, la police de quartier militaire a interpellé les 18 personnes qui se cachaient dans la forêt après les incidents qui se sont produits dans l'après-midi sur le parcours de santé de la localité. Elles sont accusées d'avoir agressé un groupe de personnes habitant la localité. Des habitants dont certains étaient fortement alcoolisés voulaient en découdre avec eux. 3 véhicules ont été incendiés, 2 autres ont été endommagés. Ces suspects qui se sont attroupés sur place jusqu'à fort arrière soir sont recherchés. Le Constitutional Review Commission Bill salué par Résistance et Qu'Alternative dans un communiqué publié ce lundi. Résistance et Qu'Alternative, partenaire de l'Alliance du Changement, affirme que ce projet de loi constitue une partie essentielle de l'accord électoral conclu en octobre 2024 entre le Parti travailliste, le MMM, les Nouveaux Démocrates et REA. Stéphane Gual, un de ses porte-parole, souligne que pour la première fois dans l'histoire de Maurice après l'indépendance, un projet d'une telle envergure est envisagée pour une réforme constitutionnelle. Il vise à intégrer les droits de la nature et à instaurer le principe du right of recall, le droit de révocation des élus, entre autres. Et puis à l'étranger, le président américain Donald Trump a de nouveau menacé l'Iran hier, estimant que le temps pressait alors que les négociations entre les deux pays peinent à avancer. De son côté, l'Iran a estimé qu'aucune concession concrète n'avait été faite par les États-Unis. Fin de ce flash, merci de l'avoir suivi. À vous Daniela pour 1-2-3, le prochain rendez-vous avec l'actualité, ce sera pour 14h.
0: Le rendez-vous est pris, merci Rodney Pierre-Louis et à tout à l'heure.
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3: Hello la famille, bien le bonjour, bienvenue, bon lundi avec du soleil au menu de cet après-midi. En tout cas, j'espère que vous êtes au taquet pour bien évidemment attaquer cette nouvelle semaine avec une team sympathique qui est composée ce matin de Kinsley à la technique et de moi-même jusqu'à 15h. On vous emmène avec nous pour un très très beau voyage en musique avec des cadeaux, tout ce qu'il vous faut en tout cas pour ambiancer votre après-midi. Soyez les bienvenus à la maison.

Rocco, Esta, Vida sur Radio One, les amis. En tout cas, bien le bonjour. J'espère de tout cœur que vous avez passé un excellent week-end. D'autant plus que, globalement, le temps était pas mal, hein, ce week-end. Il a fait très très beau un petit peu, d'ailleurs, partout à travers l'île. Anyway, les amis, je suis ravie de vous retrouver. Quant à moi, ben, nous, on a passé un bon week-end, n'est-ce pas? N'est-ce pas? Ok. J'ai les deux pouces levés devant moi là, notamment les pouces de Kinsley. Et c'est vrai que voilà, le soleil était de la partie. On a eu l'occasion de faire le plein de vitamines, de profiter un petit peu de sa famille. Et puis j'ai fait de belles rencontres durant le week-end. J'ai rencontré plein de personnes. Hein. J'étais à faire un petit peu de shopping et j'ai rencontré pas mal de personnes, de belles personnes. En tout cas, elles vont se reconnaître. Je vous envoie un énorme bisou et je vous remercie pour vos gentils mots. Et je rappelle qu'on est ensemble jusqu'à 15h et ce au quotidien. Et vous faites partie de la grande famille Radio One. Et quel bonheur en tout cas de partager ces 2 heures qui vont suivre avec vous à nos côtés. D'ailleurs, pour le retour de la musique, on vous cale cette nouveauté, les amis. J'aurai quelques belles découvertes pour les plus in, quelques bons flashbacks souvenirs pour les plus nostalgiques. Du coup, j'ai tout ce qu'il vous faut là dans cette émission jusqu'à 15h. Je vous promets la crème de la crème côté son. 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

0: famille, en tout cas, vous l'avez compris, hein, pluie de good vibes en approche à écouter sans modération jusqu'à 15h. J'ai tout ce qu'il vous faut. Vous le savez, c'est un moment de partage, n'est-ce pas? On se partage exactement tout au cours de cette émission. Alors dites-moi comment se passe votre après-midi. Comment ça s'est passé le week-end? Vous êtes les most welcome aussi pour vos messages, vos vœux d'anniversaire. Ça se passe sur le 58 53 77 21. Je rappelle donc que vos messages seront lus avant la fin de cette émission. Donc allez-y, faites-vous plaisir. Merveilleux anniversaire. Si vous soufflez aujourd'hui vos bougies, bien évidemment, on vous souhaite tout le bonheur du monde.
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0: Alors, Red One nous ramène à la minute feel good du jour.
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0: Bienvenue dans votre espace de bienveillance, un moment pensé pour vous ici. Il ne s'agit pas de courir après la perfection, mais de cultiver la paix intérieure. Et aujourd'hui, nous allons parler de l'amour de soi. S'aimer soi-même, ce n'est pas de l'égoïsme, c'est un acte de respect envers sa propre vie. Trop souvent, on se juge, on se critique, on exige de soi la perfection et on oublie que la douceur envers soi est une force. Être indulgent avec soi-même, c'est reconnaître qu'on est humain, qu'on peut trébucher, se tromper, ralentir et que c'est parfaitement normal. Imaginez donc votre énergie comme une flamme intérieure. Si vous la suivez ou vous la laissez donc brûler pour tout le monde, elle s'éteint. Mais si vous apprenez donc à la protéger et à dire non quand il le faut, à poser des limites, alors cette flamme devient un phare qui éclaire votre vie et inspire les autres. Les maîtres spirituels rappelaient que, je cite, « prendre soin de soi », c'est déjà prendre soin du monde, car un cœur apaisé rayonne naturellement autour de lui. Alors essayez cette astuce simple. Au lieu de dire « je dois être parfait », dites « je m'autorise à être humain ». Cette nuance change tout. Vous passez donc de la pression à la compassion et chaque fois donc que vous choisissez de préserver votre énergie, vous choisissez de grandir dans la paix plutôt que dans l'épuisement. Le message feel good du jour est le suivant. Plus tu apprends à t'aimer avec indulgence et à protéger ton énergie, plus tu développes une stabilité intérieure et une joie durable. C'est dans cette bienveillance envers soi-même que naît le véritable épanouissement.
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Allez, Shaggy à l'instant, bombastique sur Radio One, les amis. 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Allez les amis, on s'écoute un son bien de chez nous et puis ce sera le temps pour nous d'y aller pour la rubrique santé et bien-être avec les laboratoires Arco Pharma.

0: Lindsay Poucoulet local, bien sûr. Les amis, c'est parti pour la rubrique Santé et Bien-être avec les laboratoires Arcopharma.
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0: 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Voilà donc pour la rubrique Santé et Bien-être du jour. Je rappelle que si vous avez des questions, vous pouvez m'envoyer vos questions par rapport aux produits donc dont on a parlé aujourd'hui et par rapport à toute la gamme donc Arcopharma. Vous me faites parvenir vos questions sur le 58 53 77 21.
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0: Allez, c'est bien évidemment donc Illinium à l'instant et Ellie Goulding dans votre radio. En tout cas, les amis, vous le savez, vous êtes les bienvenus. 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Donc c'est très très simple. Vous avez un proche, voisin, voisine, cousin, cousine, maman, tonton, un anniversaire se fête aujourd'hui. Ben, sachez que si vous nous faites parvenir vos messages, vos dédicaces, vos belles pensées, ben vos messages seront tirés au sort avant la fin de cette émission pour repartir avec vos deux billets d'entrée pour le spectacle Batté à la colle, ou du moins la comédie Batté à la colle avec la troupe Comico, prévu le vendredi 22 à partir de 20h.
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l'instant. Bienvenue dans notre rendez-vous du jour, hein, celui où l'on aime fouiller dans les tiroirs du temps pour dénicher et des musiques et des histoires qui donnent des frissons d'aventure. Aujourd'hui, cap sur le 18 mai 1830. Ce jour-là, Edwin Budding a eu une idée qui allait révolutionner les jardins. Il signe l'accord pour fabriquer sa toute nouvelle invention, à savoir la tondeuse à gazon. Avant lui, donc, couper l'herbe ressemblait à une scène de sport intensif, ou du moins à une séance de sport intensif, avec des faux ou des cisailles, grâce à son énergie, donc, ou du moins grâce à son génie, les pelouses ont commencé à ressembler à de vrais tapis verts bien taillés. Son inspiration, un mécanisme utilisé dans les usines textiles, donc, pour couper les tissus qu'il a détournés pour dompter l'herbe. Résultat, la première tondeuse au monde, avec elle, donc, la naissance des dimanches après-midi consacré au jardinage ou dimanche matin. Hein. Bref, le 18 mai 1830, Budding a offert au monde un outil devenu le meilleur ami des amoureux de pelouses parfaites et parfois le cauchemar des ados chargés de tondre aussi, mais aussi le cauchemar des voisins quand on commence à tondre le gazon très tôt le matin, le dimanche matin. C'est galère, hein, n'est-ce pas? Anyway, voilà ce qui s'est passé donc en 18 mai, une belle invention à savoir la tondeuse.

Pas-de-Calais, la fréquence Liberté jusqu'à 15h, les amis. On continue, de mixer vos classiques préférés avec les pépites qui viennent de sortir du four, hein. C'est comme ça que ça se passe ici, d'ailleurs. En parlant de pépites, écoutez ça.

0: ici la boîte aux souvenirs. Claude François, en tout cas pour le moment, les amis, c'est parti. Aujourd'hui, avec le beurre de cacahuète Mr. Naughty, je vous propose donc un bol petit-déj aux dattes et au beurre de cacahuète Mr. Naughty. Prenez de quoi noter, c'est parti.
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0: Bienvenue dans votre petit moment sucré du jour, celui où l'on aime transformer des ingrédients simples en une pause gourmande qui fait trop de bien. Aujourd'hui, cap sur une recette qui a tout pour plaire, à savoir le bol petit-déj aux dattes et beurre de cacahuète, Mr Naughty et miel. Donc voici la recette du jour. Vous mettez du yaourt et des flocons d'avoine dans un bol. Ensuite, vous ajoutez des dattes coupées et du beurre de cacahuète par-dessus. Vous mélangez et vous laissez donc en ou vous pouvez mélanger ou vous pouvez laisser en couche. Vous pouvez arroser d'une petite cuillère de miel par la suite pour la touche finale. Donc je vous redonne les ingrédients pour cette recette de bol petit-déjeuner aux dattes et beurre de cacahuète et miel. Vous mettez donc du yaourt et des flocons d'avoine dans un bol, donc yaourt, flocons d'avoine. Vous ajoutez donc des dattes coupées et du beurre de cacahuète par-dessus, avec une touche de miel. Vous mélangez ou vous laissez en couche et le tour est joué. Voilà donc pour notre recette du jour avec le beurre de cacahuète Mr Naughty. Alors, je rappelle que si vous avez des recettes à base de beurre de cacahuète, allez-y, hein, vous pouvez nous les partager sur le 58 53 77 21. Et puis à l'occasion, moi, je pense que d'ici vendredi, j'aurai une petite recette à base de beurre de cacahuète Mr Naughty à partager avec vous. Une recette donc de poulet à l'arachide au beurre de pistache. Mr Naughty, donc, ce sera pour vendredi. Mais sinon, si vous avez des recettes, vous pouvez donc les partager sur le 58 53 77 21.
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sur fond de Manu Dibango, les amis, Rihanna à l'instant. Allez, vos messages, merci d'ailleurs hein, pour vos messages que vous nous faites parvenir sur le 58 53 117 21. Message d'anniversaire, message pour nous dire que tout se passe bien de votre côté. Message pour vos inscriptions CREST, C-R-E-S-T, espace prénom, espace numéro de la carte d'identité pour repartir avec votre lot de produits ménagers qu'offre notre partenaire Soponalide. Un lot de produits CREST en cadeau aussi à l'occasion de votre anniversaire. Deux billets pour aller voir la comédie donc Battez à la colle avec la troupe Comico prévue le vendredi 22 à partir de 20h. Et là, je voudrais faire un petit coucou spécial à Stéphanie et à Denise que j'ai rencontré dimanche, voilà, du côté donc de Bagatelle. Voilà, elles sont à l'écoute actuellement. Et voilà, j'étais très contente en tout cas d'avoir fait votre connaissance à toutes les deux. Parce que ce qui m'a touchée, c'est de voir déjà une maman aller faire du shopping avec sa fille. Hein, c'est beau. Et vous avez la chance de le faire, donc profitez-en. Et ce que j'ai dit à Stéphanie, tu as beaucoup de chance d'avoir maman à tes côtés pour aller faire du shopping, parce qu'il y a des personnes donc qui n'ont plus maman à côté, et donc c'est très très dur. Anyway, j'ai été ravie parce qu'on a fait un gros câlin, m'a fait un gros câlin Denise. J'ai adoré. En tout cas, elle a rempli mon après-midi de dimanche. Merci beaucoup Denise. Merci beaucoup Stéphanie. Vous m'avez redonné écoutez, vous m'avez donné beaucoup. Vous m'avez fait un hug. Vous m'avez parlé pendant pas mal de temps et on a beaucoup partagé. Et c'était très très sympa de votre part. En tout cas, je vous remercie et je vous souhaite de passer une très très belle semaine. Merci pour votre fidélité et je vous embrasse bien bien fort. Et tout comme vous nous avez dit, hein, vous aimez l'équipe de Radio One, vous nous aimez et nous aussi on vous aime et on vous embrasse. On vous remercie pour votre fidélité et voilà. J'espère que la fête des mères approche à grands pas. Hein. J'espère que vous allez bien vous amuser toutes les deux, hein, maman et Stéphanie, Denise et Stéphanie. En tout cas, je vous embrasse bien bien fort. J'ai été ravie de rencontrer une très belle Stéphanie et avec une très belle maman qui s'appelle Denise. Allez, pour le retour de la musique, on vous cale ceci. N'oubliez pas, vous jouez avec nous, 58 53 77 21. Et on va aussi y aller pour notre Le Saviez-vous du jour. Et ce sera juste après ceci.

0: Il nous ramène à notre Le saviez-vous du jour. Le papier aluminium n'a pas à deux faces, donc on est d'accord, hein, différentes, et ce n'est pas un hasard. La brillance, et donc il y a le côté brillant et le côté mat, sont le résultat d'un procédé de fabrication. Mais même si elles sont identiques en composition, elles n'ont pas tout à fait le même effet en cuisine. Voici le pourquoi du comment.
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0: La face mat du papier alu absorbe un petit peu plus la chaleur. Donc, c'est parfait pour garder vos plats chauds. Donc, si vous avez envie de conserver un plat bien chaud, vous mettez donc vos produits, votre bouffe sur la face mat. Car, donc, par exemple, vous enveloppez une pomme de terre au four ou un gratin pour conserver la chaleur le plus longtemps possible. La face brillante donc de votre papier alu, quant à elle, reflète la lumière et rejette légèrement la chaleur. Idéal pour garder vos aliments frais. Exemple, emballer un sandwich ou une salade lors d'un pique-nique pour qu'il reste plus longtemps à température agréable. En résumé, mat pour le chaud, donc le côté mat du papier alu pour le chaud, et brillant donc pour le frais. Et le plus drôle dans tout ça, ben j'ai pris des années, ben toutes ces années pour découvrir la différence de ce petit détail. Hein. Je sais pas si tu connaissais toi Kinsley, mat, la face mat et la face brillante, tu connaissais pas, tu viens d'apprendre tout comme moi, je l'ai appris aussi. Comme quoi, hein, même les choses les plus banales cachent des secrets pratiques et on apprend à tout âge.
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parti, ne bougez pas, on va se quitter le temps des news avec l'équipe de la rédaction. Gardez votre place, hein, je vous retrouve juste après pour la seconde partie de One to Free jusqu'à 15h. Ne bougez surtout pas.

0: lundi, belle semaine, merci d'écouter Radio 1, il est 14h. L'heure d'un point sur l'actualité avec vous, Rebecca François Boncœur, bonjour.
1: Bonjour Daniela, bonjour à tous. Le corps d'un homme a été découvert à la mi-journée à Suresh-Lane, à Les Briands, à Vaquois. La victime a été identifiée comme étant Jack William Villard, âgé de 24 ans et habitant résidence Mangalcan à Floréal. Le décès a été constaté sur place et les circonstances entourant cette découverte restent pour l'heure indéterminées. La thèse d'un meurtre n'est pas à écarter. Un suspect a été interpellé. Selon nos informations, il a déclaré aux enquêteurs qu'il donnera sa version des faits en présence de son avocat. La police de quartier militaire a interpellé les 18 personnes qui se cachaient dans la forêt après les incidents qui se sont produits hier après-midi sur le parcours de santé de Cantorelle. Elles sont accusées d'avoir agressé un groupe de personnes habitant la localité. Les habitants, dont certains, étaient fortement alcoolisés, voulaient en découdre avec eux. 3 véhicules ont été incendiés, 2 autres ont été endommagés. Ces suspects qui se sont attroupés sur place jusqu'à fort tard hier soir sont recherchés. Les cas d'infection respiratoire aiguë sont en hausse à Maurice. Selon les derniers chiffres du ministère de la Santé, plus de 3741 cas ont été enregistrés. Et les nouveaux chiffres attendus ce lundi pourraient montrer une nouvelle augmentation. Selon le docteur Fazil Kodabokus, directeur des services de santé, il explique que la baisse des températures est la principale cause de cette hausse et que de nombreuses personnes sont actuellement affectées. Il recommande de consulter un médecin dès l'apparition des premiers symptômes, comme la toux, la fièvre et les maux de tête, surtout pour les personnes à risque, afin d'éviter toute complication. Les vaccins contre la grippe sont disponibles tous les jours dans les 5 hôpitaux régionaux de 9h à 15h, ainsi qu'une fois par semaine dans les dispensaires. Et sur le plan international, l'Iran a officiellement annoncé la création d'un nouvel organisme pour la gestion du détroit d'Ormuz, voie maritime stratégique pour le commerce mondial d'hydrocarbures. Par ailleurs, les échanges se poursuivent avec Washington sous l'égide du Pakistan pour mettre fin à la guerre. Le G7 se réunit d'ailleurs ce lundi à Paris et tentera d'évaluer les répercussions du conflit au Moyen-Orient et d'y répondre. Voilà la fin de ce point info. Merci de l'avoir suivi. La suite est avec Daniela.
0: Merci Rebecca François Boncœur. L'info revient à 15h pile sur Radio 1. À tout à l'heure.

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Disco à l'instant sur Radio One, les amis. Voilà, on repart pour une nouvelle heure et un moment pour partager, s'ambiancer avec la team. C'est notre Happy Time Together, vous le savez. On est ensemble jusqu'à 15h. Et en bonus, on ne change pas la tradition, hein. Vous le savez, on vous cale aussi les trois à la suite, trois titres cultes. Et aussi donc vos cadeaux et vos messages que vous nous faites parvenir sur le 58 53 77 21. Vos messages d'anniversaire tirés au sort pour repartir avec deux billets d'entrée pour une petite virée avec la troupe Comico pour Batté à la colle, donc prévu ce 22 mai à partir de 20h. Et puis n'oubliez pas, vous nous envoyez crèche, espace prénom, espace numéro de la carte d'identité pour repartir avec un panier rempli de produits ménagers qui contient savon liquide pour les mains, litre d'eau de Javel Crest, nettoyant Crest parfum lavant, deux liquides vaisselle Crest parfum raisin, savon de Marseille. Tout ça, c'est à vous les amis. Alors j'aurai l'immense plaisir d'y aller pour vos messages avant la fin de cette émission. Donc allez-y, surtout faites-vous plaisir.

0: Jacques sur Radio One, les amis, c'est parti pour notre actu people du jour. La FIFA révolutionne la finale de la Coupe du Monde 2026 pour la première fois de son histoire. Un véritable spectacle de mi-temps inspiré du Super Bowl américain aura lieu le 19 juillet 2026 au Met Gala Stadium près de New York. Le show sera coordonné par Chris Martin, chanteur du groupe Coldplay et associé à l'organisation Global Citizen, ainsi qu'à un fonds destiné à financer l'accès à l'éducation et au football pour des enfants dans le monde. Une partie donc des revenus liés à l'événement sera reversée à cette initiative solidaire. La Coupe du Monde 2026, organisée aux États-Unis, au Canada, au Mexique, accueillera pour la première fois 48 équipes dans un format élargi. Et pour rendre ce moment encore plus exceptionnel, la FIFA a confirmé que Madonna, Shakira et le groupe BTS seront les stars de la mi-temps, un lancement spectaculaire qui promet de marquer l'histoire du foot et de la musique.
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0: faites la musique tous les jours hein, dans One Two Free. Et ce 18 mai, on célèbre les souvenirs et les émotions aussi entre douceur, force et énergie. Voici nos trois à la suite du jour.
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0: Et le 18 mai 1985, un moment culte de la pop, ce jour-là, les radios américaines vibrent au son de Don't You Forget About Me, porté par le groupe écossais Simple Minds. La chanson issue de la bande originale du film culte The Breakfast Club grimpe jusqu'au sommet du Billboard Hot 100 et devient instantanément un hymne générationnel. L'histoire derrière ce tube est savoureuse. Le chanteur Jim Kerr avouera plus tard que le groupe avait hésité à l'enregistrer parce qu'il ne l'avait pas écrite eux-mêmes, mais ce oui un peu réticent allait changer leur carrière. Le morceau devient leur premier grand succès à l'international, repris en chœur par des millions de fans et associés pour toujours à l'esprit rebelle des années 80. Aujourd'hui encore, Simple Minds n'a pas disparu, hein. Les deux piliers du groupe continuent de tourner à travers le monde, remplissant les stades. En 2025, ils ont même publié Live in the City of Diamonds, preuve donc que leur énergie est intacte. Kerr, qui vit désormais donc en Sicile, reste fidèle à la scène, tandis que leur tube culte a rejoint le Billion Club sur Spotify, confirmant le statut intemporel.

poursuit notre balade à travers un 18 mai. Cette fois en 1985, le groupe américain R.E.M. s'offre le sommet du Billboard 200 avec leur album Out of Time, leur 7e album studio, un disque qui allait marquer un tournant dans leur carrière et dans l'histoire du rock alternatif. L'album contient deux titres devenus cultes, Losing My Religion, porté par sa mandoline, et son clip iconique qui propulse le groupe vers une reconnaissance mondiale, et Shiny Happy People, un morceau lumineux et pop qui montre la facette plus joyeuse du groupe. L'album décrochera non seulement la première place du Billboard 200, mais aussi un Grammy Award et une place définitive dans le panthéon du rock. L'album se vendra à plus de 18 millions d'exemplaires dans le monde. R.E.M. donc se sépare officiellement en 2011, après plus de 30 ans de carrière, poursuivant chacun leur projet personnel, mais leur héritage reste immense. Out of Time est encore célébré comme l'un des albums phares des années 90, et leurs chansons continuent d'être reprises, diffusées, redécouvertes par de nouvelles générations.

août, le 18 mai 1980, ce jour-là, Paul McCartney et Stevie Wonder squattent pour le quatrième jour la première place du Billboard Hot 100 avec Ebony and Ivory, une chanson au message universel. L'histoire derrière ce morceau est aussi belle que son refrain. McCartney, inspiré par l'image des touches qui coexistent sur un piano pour créer la musique, écrit un morceau sur l'unité et la tolérance. Il invite Stevie Wonder à partager ce message et ensemble, ils offrent au monde un hymne à la diversité. Le titre restera 3 semaines numéro 1 et 12 semaines au total dans le classement, devenant l'un des duos les plus marquants des années 80. Aujourd'hui, Paul McCartney poursuit sa carrière phénoménale, ou du moins une carrière phénoménale, toujours en tournée, et reste une figure incontournable de la pop et du rock. Stevie Wonder, quant à lui, continue aussi de se produire et de défendre des causes sociales reconnues comme l'une des voix les plus influentes de la musique soul. Ebony and Ivory reste un symbole fort, repris dans tout, dans des documentaires, playlists et hommages, preuve que son message de paix et d'unité est intemporel.

Why don't we live in perfect harmony, n'est-ce pas? En tout cas, voilà les amis, on referme tout doucement cette belle parenthèse. Ça, c'était qu'un avant-goût, hein. On va monter bien évidemment d'un cran juste après, donc la pause pub. On se retrouve pour le meilleur de la musique et des cadeaux qui vont tomber aussi avant 15h.

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Vegan, authentique groupe pour coller à local, la famille. 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Vous repartez aussi, si c'est votre anniversaire, avec deux billets d'entrée pour aller voir donc la comédie Battez à la colle avec la troupe Comico au Comico Comedy Art Club. Donc c'est très simple, la séance est prévue pour ce vendredi 22 mai à partir de 20h. Voilà comment ça se passe, on vous gâte tout au long de cette nouvelle semaine. Et du soleil, on voit si on voit là, hein, pour tout le monde, vous nous écoutez. Il commence à faire un petit peu frisqué, on me dit que du côté de Curpip, la laine de sortie. Écharpe de ton côté, oui aussi. Hein, on a sorti la petite laine. Idem sur les côtes. Hein, il fait très très frisqué très tôt le matin et le soir aussi ça se rafraîchit quelque peu. Donc à mon avis l'hiver arrive lentement mais sûrement. En tout cas merci de nous rejoindre où que vous soyez, quoi que vous fassiez. On vous souhaite un très très bon début de semaine à l'écoute bien évidemment de Radio One.

7h sur Radio One, spécialement joué, voilà, pour Akash Chetan Mansouk, du côté de Bambou, à qui je souhaite donc un joyeux anniversaire, à mon cousin Gulshan Mansouk, qui fête ses 47 ans aujourd'hui, de la part de sa maman Mati, sa sœur Nitisha, et son beau-frère Nitish, sans oublier Vinesh, et toute la famille Mansouk, voilà, bon lundi, joyeux anniversaire donc à Gulshan, et gros bisous de la part de toute sa famille ainsi que de la part de toute l'équipe. Un joyeux anniversaire à maman Maisy, à qui on souhaite santé, plein de belles choses pour cette nouvelle année, demandée par son époux Norbert, ses enfants Mélina et Mel, son gendre Yvan, sa belle-fille Jashna, sans oublier donc son petit Ezra d'amour. Voilà, gros bisous de la part de toute la famille et joyeux anniversaire. Et puis un gros bisou à Sylvain Verte, qui fête aujourd'hui son anniversaire, de la part de Dil, qui nous écoute du côté de Floréal. Et puis un petit coucou à ma copine Stéphanie, qui fête son anniversaire aujourd'hui, à qui je souhaite plein de belles choses, surtout plein d'amour, voilà, de la part de Marlène, qui nous écoute.

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1: Ni pas très cassé. L'hiver là peut venir quand l'hiver pour arriver, ni besoin de nous faire trop frais hein, pour bisso aussi n'a trop beaucoup la brise du vent, tout ça la faire frais. En tout cas, voilà, on va composer avec et puis merci pour vos messages donc que vous nous faites parvenir sur le 58 53 77 21 et sur la page Facebook de l'émission. Enfin.

0: dans le standard, on accueille Kathleen. Kathleen, du côté de Beaubassin. Kathleen, bonjour.
1: Oui, bonjour Daniela, ça va?
0: Ça va très très bien, merci. Et vous, Kathleen?
1: Ça va.
0: Alors, du côté de Beaubassin... Oui. Pardon, Odite,
1: je salue toute l'équipe de Radio One également.
0: Bah, merci beaucoup, Kathleen. L'équipe au taquet, pour vous accompagner en ce début de semaine. Je sais qu'on est un petit peu cagna-cagna, qu'on a besoin de démarrer la semaine. Kathleen, vous êtes au boulot actuellement, à la maison. Comment ça se passe, là? Racontez-moi.
1: Je fais un congé aujourd'hui, vu que j'étais un peu grippée, tout ça.
0: Ok.
1: Et demain, je repars.
0: Lundi qu'au dernier.
1: Voilà, c'est
0: vous avez bien raison. En tout cas, Kathleen, portez-vous bien. Je sais qu'il y a pas mal de personnes qui sont grippés actuellement, le changement de température oblige, mais ça va là, on tient le cap là, non? Il fait pas trop froid du côté de Beaubassin actuellement.
1: Non, là ça va, mais plutôt le soir.
0: Non, et le soir et très tôt le matin.
1: Voilà.
0: J'imagine que ça caille, oui. Alors Kathleen, bravo, vous avez été tirée au sort, vous nous avez envoyé Crest. Est-ce que vous connaissez les produits Crest?
1: Pas tous.
0: Ok.
1: Voilà.
0: Vous vous servez de quoi en général?
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1: Voilà, okay. Mais pas tous les marques.
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0: 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De quoi faire ?
1: D'accord.
0: Merci. Briller la
1: et
0: maison.
1: Moi, j'aime bien le nettoyage, tout ça.
0: Voilà. Vous aimez bien ?
1: Oui, j'aime bien. C'est tout le week-end.
0: Oui. Quelle est la tâche ? Quelle est votre tâche préférée ?
1: Enfin, il y a notamment la vaisselle.
0: Ok.
1: La lessive. Et
0: ok.
1: Et un petit peu le sol, mais sauf le
0: repassage.
1: Que j'aime pas trop, voilà.
0: Ah, d'accord. On est deux.
1: Voilà.
0: C'est vrai qu'on est. Moi, j'aime bien la vaisselle aussi. Qu'est-ce que j'aime d'autre ? Ben, j'aime bien la vaisselle, du coup. J'aime bien faire la vaisselle.
1: Tout ce qui est à faire avec l'eau.
0: Oui, voilà. Moi, je crois. Ok. Vous êtes poisson par hasard, non ?
1: Scorpion.
0: Scorpion. Ok, c'est un signe. Voilà. Scorpion, c'est un signe d'eau aussi, non ? Je crois
1: oui,
0: comme les poissons. En tout cas, Kathleen, je vous embrasse. Je vous souhaite de passer une très très belle semaine. Vous repartez donc avec votre lot de produits Crest. 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Et
1: pour chaque... beaucoup.
0: Oui, bien sûr. Ok, allez-y.
1: Non, je suis la semaine
0: prochaine. Non, allez, non, vas-y. Honneur aux auditeurs. Allez-y. Vas-y.
1: Allez, merci. Donc, je fais un petit coucou à ma maman, Marie-Josée, qui m'écoute en ce moment.
0: Ok. Anne
1: Doré Joanne.
0: C'est vrai?
1: C'est la couture.
0: Ok.
1: Voilà, entre temps.
0: Ok.
1: Bien tokenique.
0: Ok.
1: Oliver, mon copain, ma belle-mère Liz, ma soeur Lorraine, qui était au boulot à Moka, frère Lorenzo, sont des jumeaux en passant.
0: Ok.
1: Et mes deux petites nièces, Alexia et Lénie, et mon papa, Mario.
0: Bah, très bien. Quelle belle famille, Kathleen. En tout cas, j'embrasse ce beau monde. Merci pour votre fidélité. Et puis, on se dit à très vite. Allez, bye bye et gros gros bisous. 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

sonne devant. Allez, Francis Cabrel à l'instant, les amis. Voilà, un petit coucou pour Arlette de chez Belle, Jean-Claude Thuyau, la famille de, du côté de Rochebrune, Patrick de Londres, Yasmine du côté de Strasbourg. Bisous, bisous de la part de Micheline et Régis. Belle semaine et coucou donc à ce beau monde. Et puis la prochaine sera spécialement jouée pour toute l'équipe. Pépite qui croustille avec la Corée, donc pour, par rapport à la chanson de Clo-Clo calé plus tôt. Merci d'être... Ok, merci beaucoup en tout cas. Aujourd'hui, cela fait 5 mois que mon papa est parti rejoindre ma maman au ciel. Voilà, je pense très très fort à lui. Ben écoute, de tout cœur avec toi ma belle. Je sais ce que c'est et je sais que c'est pas évident, mais je sais que t'as la force que bien évidemment Dieu te donne tous les jours au quotidien pour faire face à cette perte. Et puis tu sais, on est là nous. Je suis là moi. Ok ? Allez, je t'embrasse ma belle. Allez, un petit coucou pour souhaiter une bonne semaine à toute la team. Voilà, de la part de Renaud, Sharon et Noah, Suzy du côté de Vaquois. Merci beaucoup. Et puis un joyeux anniversaire à mon mari Derek Wingard, demandé par son épouse Lina, sans oublier ses enfants. Voilà, on poursuit en musique et c'est comme Caroline.

Pauline Zao à l'instant, MC Solar sur Radio One. Un bon week-end, un petit coucou à mes chopinettes Caitlin, Mélis du côté d'Albion. Samedi donc, dîner en famille, dimanche shopping du côté de Cascavel. Ok, ok. Un gros gros bisou, voilà, de la part de Chantal. Piouk piouk. Hein, ça c'est Miss Piouk piouk. Miss Piouk Piouk pour venir tantôt, n'est-ce pas? Ursu donc, qui certainement nous écoute et qu'on embrasse bien bien fort, qui prend donc le relais ce soir, hein. Il faut le rappeler. Allez, un petit coucou spécial, voilà Daniela, j'ai été entendu parler de ta rencontre avec Stéphanie et sa maman Denise, ça me fait penser aussi à notre rencontre à Bagatelle, moi et mon fils. Je pense que ça fait plus de 2 ans, oui ça fait plus de 2 ans, hein. Et peut-être que tu as oublié. Oh, comment que je n'ai pas oublié? Non non non, je peux oublier un prénom, mais je n'oublie pas les belles rencontres que je fais. Je peux peut-être oublier le prénom, oui, parce qu'il y a tellement de prénoms dans ma tête. Il y a tellement de choses qui se bousculent dans ma tête. Je suis pas seule là-dedans, ok, dans la tête. Mais non, je n'oublie pas les belles rencontres. Bien sûr que je me souviens de toi, Magali. C'était une très, très belle rencontre lors d'une séance shopping. Et ça m'avait d'ailleurs fait très, très plaisir. D'ailleurs, j'ai toujours, hein, je sais qui tu es, hein. En tout cas, je t'embrasse. Merci beaucoup. Les amis, voilà, time pour moi de passer le relais à Andy qui vous accompagne pour la suite. Ça a filé, hein, le temps. Donc, c'est Maman Maisy qui repart donc avec les 2 billets d'entrée pour le spectacle, la comédie Battez à la colle avec la troupe Comico prévue donc le vendredi 22 à partir de 20h. Voilà, pour réservation, 54-49-16-16, 54-49-16-16. Bravo à Maman Maisy. Voilà, c'est un petit message signé Mélina. Voilà les amis, on va se quitter avec, mais on n'aura pas le temps de se quitter avec la chanson au complet, hein, n'est-ce pas? En tout cas, je vous embrasse. J'aurai l'immense plaisir de vous retrouver demain, même heure, même radio. Passez un très très bel après-midi. Encore merci pour votre fidélité. Ciao, ciao.

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0: 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Info, Rebecca François Boncœur, bonjour.
1: Bonjour Andy, bonjour à tous. Le corps d'un homme a été découvert à la mi-journée à Surechlin, à Libriant, à Vaqua. La victime a été identifiée comme étant Jack William Villard, âgé de 24 ans et habitant résidence Mangalcan à Floréal. Le décès a été constaté sur place et les circonstances entourant cette découverte restent pour l'heure indéterminées. La thèse d'un meurtre n'est toutefois pas à écarter. Un suspect a été interpellé. Selon nos informations, il a déclaré aux enquêteurs qu'il donnera sa version des faits en présence de son avocat. Un habitant de Terre-Rouge âgé de 18 ans déclare avoir été enlevé et avoir été victime de violences après une nuit de sévices survenue dans la nuit du jeudi 14 au 15 mai dernier. Le jeune homme affirme avoir fait la connaissance de trois individus de Valépito au début du mois avant d'intégrer leur groupe pour participer à un rallye à Jinfe. Selon sa déposition, après leur retour à Valépito, l'un des suspects l'aurait menacé avec un couteau avant que les trois hommes ne le retiennent contre son gré à bord d'une voiture. La victime soutient avoir été agressée près de la City Clinic où un taser aurait été utilisé à plusieurs reprises sur ses parties intimes pendant que ses agresseurs réclamaient 30 000 roupies. Le plaignant affirme également qu'on lui a coupé les cheveux pendant qu'une vidéo était enregistrée. Les suspects auraient ensuite emporté sa motocyclette avant de quitter les lieux. Le jeune homme a reçu les soins à l'hôpital d'Itou. L'intelligence artificielle devra être clairement définie dans la législation mauricienne. Le ministère de TIC travaille actuellement sur plusieurs amendements et cadres réglementaires afin d'encadrer l'utilisation de l'intelligence artificielle dans différents secteurs. Ces changements visent notamment à renforcer la transparence, la protection des données, la cybersécurité ainsi que la responsabilité liée à l'utilisation des systèmes d'intelligence artificielle. Le gouvernement souhaite également mettre en place des règles éthiques afin d'éviter les abus, les risques et les risques de manipulation. Maurice a récemment lancé sa stratégie nationale sur l'intelligence artificielle axée sur l'équité, la responsabilité et l'inclusion. À l'étranger, en République démocratique du Congo, l'épidémie d'Ebola inquiète l'OMS après plusieurs centaines de cas et 88 morts. Face à la dégradation de la situation, l'Organisation mondiale de la santé a déclaré une urgence de santé publique de portée internationale. Son directeur général a toutefois précisé qu'il ne s'agit pas encore d'une urgence pandémique, les critères n'étant pas réunis à ce stade. Voilà, fin de ce point info. Merci de l'avoir suivi. La suite est avec Andy.
0: Merci beaucoup, Rebecca. À tout à l'heure. 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

0: Five et Wiz Khalifa avec Payphone, c'est sur Radio One.
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0: Et bienvenue dans le Drive ce lundi, nouvelle semaine. Et pour ce mois de mai, ça va être trop bien encore. On est peut-être dans le ventre mou du mois de mai, mais pas dans le Drive justement. Parce que là, focus sur la fête des mères. Il y a tellement, tellement de cadeaux et on se prépare ensemble. Et vous allez gagner avec le Drive qui se met justement à l'heure des fêtes. Le contact et sa part, on est tellement bien, on vous explique. Hein. Il n'y a pas qu'un cadeau, mais plusieurs même dès ce lundi. À gagner. Summer qui arrive avec 12 to 12 et dans la joie de ce lundi et cette nouvelle semaine, voici Rita Ora.

0: 12. Nous, on reçoit 5 sur 5, 10 sur 10. C'est la meilleure note même de votre drive. Merci d'être là en cette première heure. 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Pour le goûter aujourd'hui, ben oui, en vue de la fête des mères, on a travaillé quelque chose d'assez spécial. On a lancé la tendance hier. En fait, on a posé la question si votre maman était un gâteau sucré, salé, c'est vous qui décidez. Comment l'imagineriez-vous là, votre maman, en ce sens? Si elle était, par exemple, une bonne pâtisserie, laquelle serait-elle? Nous avons hâte de vous lire là. Allez-y, lâchez-vous par WhatsApp. Ben oui, on est à l'heure du thé et on va bien déguster ensemble. Il y a la nouveauté du jour qui arrive avec Martin Garrix.
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0: La nouveauté du jour est signée Martin Garrix qui s'associe à un certain Ed Sheeran, Rewind, Repeat It.

Votre drive avec Sia sur Radio One. Merci d'être avec nous. D'ici quelques minutes pour le goûter en cette semaine spéciale, ces deux semaines spéciales en vue de la fête des mères. Là, aujourd'hui, on vous demande, en fait, si votre maman était une pâtisserie, elle serait laquelle? Quel gâteau serait votre maman? Quelle image même mettrez-vous comme gâteau là sur votre maman? Perso, pour moi, c'est un puits d'amour. Donc, mon fait la vidéo là hier, nous lance Lilo, nous passe TikTok, Andy's Audi. Ben, à vous de me répondre, pourquoi pas maintenant, au 58 53 77 21. On a eu les premiers commentaires et dans 4 minutes, nous pourrons goûter un bon moelleux au chocolat. Ça va être bien. J'attends justement vos réactions au 58 53 77 21. Le temps de Jess Green qui s'associe à Clean Bandit sur ce hit, Rather Be sur Radio One.

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Et Pomme, ma meilleure ennemie, merci d'être là au 58 53 77 21. Vous êtes dans le drive. Adèle, Set Fire to the Rain, elle arrive d'ici quelques secondes. Le temps de partager quand même avec vous, parce qu'à l'instant, vraiment, les gars, les amis, on a dégusté peut-être l'un des meilleurs moelleux au chocolat de Maurice. On est d'accord là-dessus, hein, Keshab, pousse en l'air, parce qu'ici, il ne fait goûter. Qui fait, Azo, dit, m'a dit, lundi, on peut prendre un moelleux au chocolat. Pas qu'il nous upgrade, nous, l'habitude alimentaire comparée à la semaine dernière. Mais qui, en vue de la fête des mères, qui peut arriver fin mai, nous fait une débande zut. Mais si zut, maman, tienne, gâteux, qui l'y pour été, quelle pâtisserie serait-elle? Et vous nous avez envoyé des messages, parce qu'il traîne là, fin de commencer depuis hier après-midi. Et le premier commentaire, c'était un moelleux au chocolat, donc c'est pourquoi nous venons déguster ensemble un bon moelleux au chocolat. La vidéo sera sur nos réseaux d'ici cette fin d'après-midi. Nous pouvons poser la question, c'est trop bien. D'ailleurs, salut pour moi, maman. C'était un puits d'amour, même si elle n'est plus là, c'est toujours un amour pour moi. On salue Annick de 4 bandes. Un puits d'amour, justement. La vidéo est à retrouver sur la page Andy Zorozi, une fine portage là via mon Facebook également. Vous finissez goûter un puits d'amour, parce qu'il paraît. Nous postons ça aussi. Bah oui, un chou à la crème qui finit conduisamment vers un puits d'amour. Oh là là, mais là c'est la douceur absolue là. On enchaîne vraiment au niveau douceur. Ça c'est cool. Adèle, Set Fire to the Rain, le bon souvenir avec Nirvana juste après, qui reprend Bowie sur The Man Who Sold the World. Envoyez-nous vos messages, n'hésitez pas au 58 53 77 21. Si votre maman était une pâtisserie.

0: écoutez le Drive sur Radio One. Merci de vos messages. On va y revenir, en fait, hein, si maman était une pâtisserie. Ça fait trop plaisir de vous lire. 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Vous serez sélectionné. 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Et en jeu, quand même, un super gift pack d'une valeur de 1500 roupies à gagner avec Enclave à l'intérieur, le sachet de lait, bien sûr Enclave, goodie bag exclusif, duo de tasse hein, pour maman et papa. Donc à vos claviers, envoyez Enclave et votre prénom au 58 53 77 21.
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De l'après-midi quand même, on profite du soleil malgré quelques nuages dans le nord-ouest également, mais il fait quoi, 28-29 degrés comme à l'ouest de l'île, 28 degrés le sud, 27 tout comme à l'est. L'on passe néanmoins une très bonne journée. 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

0: Durandal, The Revenge, avec Jubin Nuttial. D'ailleurs, il sera bientôt chez nous. Ben oui, l'on vous dédie ce titre. Hein. Qu'est-ce que ça fait du bien? Vous êtes dans votre drive.
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0: 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Ben, Anchor Life contient aussi plusieurs micronutriments essentiels, notamment vitamine B, potassium, magnésium, également des éléments importants pour le bon fonctionnement de l'organisme, le maintien d'une bonne santé cardiovasculaire. À l'occasion de la fête des mères, Anchor Life qui est présent dans votre drive, fallait s'inscrire au 58 53 77 21. Nadine est avec nous. Nadine, bon après-midi.
2: Bon après-midi Andy et toute l'équipe.
0: Tout va bien Nadine?
2: Oui, ça va bien, merci.
0: En ce lundi, comment se passe d'ailleurs votre lundi? On est au boulot, à la maison?
2: Comment? Alors aujourd'hui, oui, à la maison, exceptionnellement.
0: Ah, d'accord. Et d'habitude, dites-nous.
2: Bien sûr, au travail.
0: D'habitude au travail. Nadine, vous jouez à l'occasion de la fête des mères. Alors, avec Anchor Life, notre partenaire cette semaine, quelque chose vraiment d'assez simple, ou pas peut-être, hein, ou même ou Dianou, Nadine, l'on va vous demander, puisque on en parlait, vous jouez pour votre maman qui se prénomme Marie, c'est bien ça?
2: Oui, exactement.
0: Et pour Marie, vous avez une belle déclaration à lui faire. C'est ça le challenge pour vos cadeaux. Est-ce que vous
2: D'accord.
0: êtes prête, Nadine?
2: Oui, je suis prête.
0: Allez-y, l'on vous écoute.
2: Ok. Alors, j'aimerais juste dire à Marie, d'abord, et que même si un jour j'avais la chance d'avoir cette vie, ben j'aurais souhaité avoir la même maman. Parce que elle est une maman courageuse, on parle au quotidien. Voilà.
0: Ah mais magnifique Nadine, et on vous applaudit d'ailleurs pour cette belle déclaration aujourd'hui, à quelques jours là de la fête des mères, et vous remportez ce super gift pack d'une valeur de 1500 roupies avec Anchor Life. Bravo Nadine.
2: Merci beaucoup Andy.
0: Ah, on entend même les toutous, ils sont là, ils sont en soutien, même eux, ils sont très contents. Merci bien d'avoir été avec nous et profitez bien de cette belle célébration et avec notre partenaire Anchor Life.
2: D'accord, merci bien.
0: Et très bon lundi, très belle semaine. Merci Nadine d'avoir été avec nous. Ce sera comme ça, évidemment, tous les jours. Envoyez-nous Anchor Life et votre prénom. Vous faites une belle déclaration. On va passer un très bon moment ensemble en vue de la fête des mères. D'autres cadeaux à venir dans votre drive. Merci d'être là.
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0: Johan, il est 16h. Les nouvelles, Rebecca François Boncœur, bon après-midi.
1: Bon après-midi Andy, bon après-midi à tous. Le système éducatif est paralysé, estime l'ancienne ministre de l'éducation, Lila Devi-Dukan-Lutchman. Lors d'une rencontre avec la presse cet après-midi, la représentante de la commission éducation du MSM a déclaré que cette situation serait causée par le démantèlement des aides sociales dans le secteur éducatif, la fin de la gratuité au pré-primaire, le non-paiement des frais d'examen pour les redoublants de SC et HSI, le manque d'enseignants et de formation. L'absence de dirigeants dans les établissements dédiés à ce secteur sont quelques problèmes qu'elle a évoqués. Résistance et Alternative, partenaire de l'Alliance du Changement, affirme que le Constitutional Review Commission Bill est un projet de loi qui constitue une partie essentielle de l'accord électoral conclu en octobre 2024 entre le Parti travailliste, le MMM, les Nouveaux démocrates et Résistance et Alternative. Stéphane Gual, un des porte-parole de Réa, souligne que pour la première fois dans l'histoire de Maurice après l'indépendance, un projet d'une telle envergure est envisagé pour une réforme constitutionnelle. Il vise à intégrer les droits de la nature, à instaurer le principe du right of recall, le droit de révocation des élus, entre autres. Le corps d'un homme a été découvert à la mi-journée à Suresh-Lien, à Lébriant, à Vakwa. La victime a été identifiée comme étant Jack William Villard, âgé de 24 ans et habitant résidence Mangalcan à Floréal. Le décès a été constaté sur place et les circonstances entourant cette découverte restent pour l'heure indéterminées. La thèse d'un meurtre n'est pas à écarter. Un suspect a été interpellé. Selon nos informations, il a déclaré aux enquêteurs qu'il donnera sa version des faits en présence de son avocat. L'autopsie est prévue cet après-midi. Et à l'étranger, une mission scientifique qui vise à traquer des rongeurs suspects est en cours à Ushuaia en Argentine. Pendant plusieurs jours, des biologistes doivent poser des pièges en divers points de l'île australe, puis analyser si les rongeurs capturés sont porteurs de la souche des Andes, l'antivirus transmissible d'humain à humain. Voilà, fin de ce point info. Merci de l'avoir suivi. Je vous retrouve à 16h30 pour le Grand Journal.
0: Merci bien Rebecca, à tout à l'heure. Et télé

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2: Circulation cet après-midi avec le constable Jonathan Lactive. Constable, bon après-midi.
3: Bon après-midi à vous, Andy, et à tous les auditeurs. Alors, au niveau de la circulation, selon les dernières informations reçues pour cette fin d'après-midi, le plus important, pas de problème sur les jeunes routes principaux, pas d'accident, panne de véhicules ou d'obstruction qui peut gêner le flux du trafic. À l'heure actuelle, un bon nombre de véhicules peut quitter la capitale et ça peut créer un ralentissement à la sortie sud à la hauteur du rond-point de Codan et aussi rond-point de Rochebois et Richter vers le nord. Nous aussi pénètre un temps d'arrêt à la hauteur du rond-point de Réduit et Highlands vers le sud, mais le trafic reprend le flot après le pont de Wooden. Sur l'ancienne route, de la Butte passant Belleville jusqu'à Grande-Rivière, nous pouvons constater un petit ralentissement de la circulation vu le nombre de véhicules et aussi de Brostral, Grande-Rivière et Valleggi, nous pouvons trouver la circulation qui roule doucement. Sinon, dans les autres secteurs de l'île, pour le moment, ça roule continuellement. Voilà l'info route pour ce lundi après-midi. Bonne route et bonne rentrée à tous et surtout, soyez prudents sur nos routes.
2: Merci bien, constable Jonathan Lactive. Et si vous voyez quoi que ce soit, n'hésitez pas à nous le dire via notre WhatsApp au 58 53 77 21.
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2: Les nuages venant de l'est influenceront le temps local par moment. Quelques gouttes possibles à l'est et sur le plateau central pour la fin de l'après-midi. Certes, on est encore dans les maximales du jour, hein, 25-26 degrés en moyenne sur l'île, mais retour des nuages dans la soirée avec quelques ondées principalement sur la moitié est de l'île, en attendant bien sûr le nouveau communiqué de météo Maurice. Toujours un peu de vent, des pointes de 50 km/h, ça arrive du sud-est, une mer forte au-delà des récifs avec des houles du sud-ouest de 3 mètres environ. Attention quand même pour les sorties en haute mer. Marée haute demain 1h48, marée basse vers 20h27 et demain 8h46. Le coucher de soleil pour 17h40. 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
2: On prend peut-être la route, direction la maison où on bosse encore. Courage à tous, nouvelle heure de votre drive sur Radio 1, merci d'être là. Entre 15 et 16, Keshav qui était à la réalisation, c'est Kinsley qui nous a rejoint, Kinsley aussi qui est là. On avait lancé ce trend, cette tendance, Kinsley. Ti, tu mama, ti en gâteau en pâtisserie. Qui dit-tu poété? Le temps de réfléchir. Kinsley, nous bande ça, nous fin gagner, nous fin gagner puits d'amour, nous fin gagner éclair, nous fin gagner chou à la crème, nous fin gagner fraisier également. Voilà, trop bien. Chemin de fer aussi, mais pas hésiter, Rose Pervo et Messaza, Dianou qui fait, votre maman représente sa gâteau-là aussi. La vidéo qui sera postée en fin d'après-midi, puisqu'on a dégusté un bon moelleux au chocolat, c'était parmi les premiers commentaires qui nous gagnaient. Et capable de vous déguster cette semaine un éclair, un chou à la crème ou encore pourquoi pas un fraisier. Comme ça, nous goûter ce qu'ils ont maman même représenté à l'occasion, bien sûr, de la fête des mères. Tu as réfléchi, Kinsley? Après, il y a trop de pâtisserie, il y a trop de douceur. Une fine gamme, mais ça, qui dit bon, maman, tu pourrais présenter tout bonne pâtisserie. Tellement l'ifinène, bon maman. Au fil des années aussi. Ben ça, c'est cool. Et pour la fête des mères aussi, on a pas mal de partenaires, dont Farouk Hossein, opticien, qui vous offre en fin de semaine, pour vous, mesdames, une paire de lunettes de soleil de la marque Taylor Morris. C'est à plus de 9000 roupies quand même. Donc, ce qu'on va faire, on va prendre un sélectionné par jour, grand tirage au sort ce vendredi. Vous envoyez envoyer Farouk Hossein et votre prénom au 58 53 77 21. Le temps de Doechii, Anxiety ou encore Harry Styles, American Girls sur Ready One, c'est dans votre drive.

0: d'anxiety, pas du tout, même d'Auchi est dans votre drive sur Radio One. Merci d'être avec nous. On surfe sur les douceurs, les bonnes douceurs qui nous mènent à la fête des mamans. D'ailleurs, on avait lancé le trend aujourd'hui. Si vous êtes maman, tiens, gâteau et pâtisserie, ben merci de partager avec nous au 58 53 77 21. On serait aussi bien en ayant le look de la fête des mères. Ce serait vraiment, vraiment pas mal d'avoir le look. She's got the look, pourquoi pas. Avec Farouk Hossein, opticien, à l'occasion de la fête des mères du 18 au 31 mai. 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Ce vendredi avec Taylor Morris, c'est une marque de belles lunettes de soleil à gagner. Mais trop bien, valeur de plus de 9000 roupies, ben oui. On commence les sélections. Dorine est avec nous, bonjour.
1: Bonjour Andy et toute l'équipe.
0: Tout va bien Dorine?
1: Ça va très bien.
0: Merci d'être là Dorine. Vous jouez avec Farouk Hossein, opticien. Alors dites-nous, Farouk Hossein, opticien, c'est l'opticien des Mauriciens ou l'opticien des Sud-Africains?
1: Des Mauriciens.
0: Évidemment, bah oui, c'est le slogan même, Farouk Hossein, l'opticien des Mauriciens, et c'est gagné. Bravo Dorine, c'est gagné pour ce lundi. Vous êtes notre première sélectionnée en vue du grand tirage de ce vendredi. Bravo Dorine.
1: Merci.
0: Et très bonne fin d'après-midi. Ben oui, on attend vendredi le grand tirage au sort peut-être pour cette belle paire de lunettes de soleil de la marque Taylor Morris d'une valeur de plus de 9000 roupies. Ben oui, l'occasion, fête des mères, nous profiter, et ce sont des cadeaux à gagner dans votre drive. Encore plus d'ailleurs à venir. À tout de suite.
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0: Shaggy et Sting, vous êtes dans le drive sur Radio One. Merci d'être avec nous. À continuer à envoyer vos messages. 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
0: Merci de votre fidélité à Radio One. Il est 16h30. Rebecca François Boncœur nous a rejoint pour cette édition. Gino Roni Boda aurait été tué pour une dette de 1500 roupies.
9: Maël Rose, le principal suspect, déclare aux enquêteurs être le fournisseur en brown sugar de la victime depuis 3 mois. Le corps de William Villard, 25 ans, a été retrouvé derrière une maison à Allébriand ce lundi. Un vol de bread chouchou aurait mal tourné. L'éducation va mal, selon Lila Davy Duken-Lutchman. L'ancienne vice-première ministre dénonce ce qu'elle qualifie de démantèlement des aides sociales dans le secteur éducatif. Constitutional Review Commission Bill, salué par Résistance et Alternative dans un communiqué publié ce lundi. Stéphane Guéa parle d'une avancée majeure post-indépendance. Infection respiratoire aiguë, plus de 3700 cas recensés, des chiffres qui pourraient encore augmenter selon le docteur Fazil Kodabokus. Sur le plan international, l'Iran répond à la dernière proposition américaine après de nouvelles menaces de Donald Trump. Maël Rose, principal suspect dans le meurtre de Gino Roni Boda, a été appelé à fournir davantage de détails lors de son interrogatoire. Ce plombier de 21 ans a déclaré aux enquêteurs de la police criminelle de Grand Gobe qu'il avait pris l'habitude de fournir le graphic designer en drogue dure depuis 3 mois et qu'ils en sont venus aux mains mercredi car ce dernier n'arrivait pas à régler une dette de 1500 roupies. Velmounir nous en dit plus.
10: La police criminelle de Grand Gobe doit désormais passer au peigne fin la version de Maël Rose. Le principal suspect dans le meurtre de Gino Roni Antoine, 44 ans, affirme avoir étranglé ce dernier avec une cordelette à l'issue d'une dispute au sujet d'une dette impayée. Le plombier de bâti Grand Gobe soutient avoir fourni le graphic designer en brown sugar durant ses 3 derniers mois, mais que ce dernier lui devait 1500 roupies. D'après la déposition de Maël Rose, Gino Roni Boda lui aurait fait part de ses problèmes financiers, ce qui aurait provoqué la dispute, d'autant que les deux partageraient la même dose. Après avoir constaté qu'il avait tué dans la soirée de mercredi, il a contacté son ami Luis Maël Laruba pour lui demander de l'aider à se débarrasser du cadavre. C'est en grande partie parce qu'il a utilisé la Mazda de la victime que Maël Rose a pu être confondu. Il a été aperçu dans plusieurs localités à bord du véhicule depuis que la victime a été portée disparue grâce au réseau Safe City. Le suspect a également été confondu par les enquêteurs quand il portait la montre de Gino Roni Boda. Maël Rose avait déclaré lors de son arrestation vendredi que ce dernier la lui avait remise en guise de paiement pour des travaux de plomberie à son appartement à Kalodine, ce qui n'a pas convaincu les enquêteurs. C'est ensuite qu'il les a menés au cadavre à la Nicolière.
9: Découverte macabre à Allébriand, à Floréal, ce matin. Le corps de William Villard, 25 ans, a été retrouvé par la police à l'arrière d'une maison sur un terrain en friche. Selon nos informations, la police soupçonne une possible foul play. Un jeune de 20 ans a été interpellé par la CID de Floréal dans cette affaire. À première vue, il s'agirait d'un vol qui aurait mal tourné. Emmanuel Edoux.
11: Les faits se sont produits dans la matinée à Allébriand, Floréal, où le corps sans vie de William Villard, 25 ans, a été découvert par la police. Selon l'enquête, la victime était connue des services de police pour des cas de vol dans la région. Cet habitant de Cité Morgalcan, Floréal, aurait tenté de voler des brettes de chouchou près d'une maison lorsque le drame se serait produit. Deux versions se dégagent de l'enquête policière. Soit il aurait fait une chute lors du vol, soit il aurait été tabassé à mort avant que son corps ne soit abandonné sur le terrain en friche. Le suspect présumé, âgé de 20 ans, a exercé son droit au silence et ne fera aucune déclaration sans la présence de son avocat. Selon nos informations, aucune blessure visible à l'œil nu a été constatée sur les lieux. Le corps de la victime a été transporté à l'hôpital de Condos pour une autopsie. La thèse du meurtre n'est pas écartée par la police.
9: La police de quartier militaire a interpellé les 18 personnes qui se cachaient dans la forêt après les incidents qui se sont produit hier après-midi sur le parcours de santé de Cantorel. Elles sont accusées d'avoir agressé un groupe de personnes habitant la localité. Des habitants dont certains étaient fortement alcoolisés voulaient en découdre avec eux. Trois véhicules ont été incendiés, deux autres ont été endommagés. La police est désormais sur les traces des incendiaires issus de Cantorel. 18 personnes, dont un bébé de 6 mois, ont dû être exfiltrées de la forêt par les forces de l'ordre après les incidents qui les ont opposés à un groupe d'habitants de Cantorel sur le parcours de santé. Certaines des personnes armées et de ces personnes étaient armées de battes, de baseball, de sabres, de taser et d'un revolver. Ont agressé ce groupe, incluant un membre de la police criminelle de quartier militaire. Ce dernier n'était pas de service au moment des faits. À Coirati, une septuagénaire a été victime de vol avec séquestration sur deux suspects arrêtés hier. Un troisième est activement recherché par la DCIU de la Northern Division. Ils avaient fait éruption chez la victime de 76 ans tard dans la nuit de mardi dernier après l'avoir ligoté et puis bâillonné avant de la menacer avec une paire de ciseaux. Ils l'ont forcé à leur remettre 9000 roupies qu'elle dissimulait sous la nappe de sa table. Frappée à la nuque, la victime est parvenue à ramper jusqu'à son téléphone pour appeler le numéro d'urgence de la police. Hier, la DCIU de la Northern Division a intercepté Surendra Sekhar Tribhuvan, plus connu comme Vishwanathan, âgé de 36 ans, à Terre Rouge. Cet habitant de l'Almaty a avoué les faits et impliqué Dinesh Singh Petit alias Tipti, 21 ans, également habitant de l'Almaty. Il a également reconnu les faits. Le troisième suspect est activement recherché. Les trois sont sans emploi et accros à la drogue, selon nos informations. Le système éducatif est aujourd'hui paralysé, estime l'ancienne ministre de l'Éducation. Lors d'une rencontre avec la presse cet après-midi, la représentante de la commission de l'éducation du mouvement socialiste militant a affirmé que cette situation découle notamment de plusieurs décisions affectant directement les élèves et les familles. Elle évoque notamment la fin de la gratuité au pré-primaire, le non-paiement des frais d'examen pour les redoublants du SSI et du HSI, le manque d'enseignants, l'insuffisance de formation ainsi que l'absence de dirigeants dans certains établissements du secteur éducatif. Des propos recueillis par Vijayana Asami.
12: Moi, je peux dire qui le problème, qui fait dans sa paralysie là, qui fait le secteur éducatif pas capable d'écouter. C'est tout simplement parce qu'ils ont adopté ça qu'ils m'appellent le syndrome de démantèle. Je vais arriver et tout ça qu'ils peuvent faire, je peux démanteler un système qui fait mettre en place le démantèlement de la gratuité au pré-primaire. Et là, les pays d'Amoclès ont la tête de bonnes parents. Et là, une forme de financier qui peut mettre l'eau les deux bonnes parents. Et là, un temps qui n'est pas facile. Le ministre dit que la gratuité peut enlever des janvier 2027. Est-ce qu'il me fait le titre?
9: Le Constitutional Review Commission Bill est salué par Résistance et Alternative, partenaire de l'Alliance du Changement. Ce projet de loi constitue une partie essentielle de l'accord électoral conclu en octobre 2024 entre le Parti travailliste, le MMM, les Nouveaux démocrates et Résistance et Alternative. Stéphane Guall, un des porte-parole de REA, souligne que pour la première fois dans l'histoire de Maurice, après l'indépendance, un projet d'une telle envergure est envisagé pour une réforme constitutionnelle. Il vise à intégrer les droits de la nature et instaurer le principe du right of recall, le droit de révocation des élus, entre autres. Stéphane Gua, au micro d'Emmanuel Edoux.
13: Il y a un très bon signe de sa gouvernement de l'Alliance du changement-là qui a dans perspective respect de l'accord qu'il établit entre ben, différents partenaires de cette alliance-là et qui, nous, dans Résistance Alternative, il établit base dans laquelle nous pouvons faire partie ou pas de l'Alliance gouvernementale. Et là, nous pouvons trouver qui, dans ce qui est discuté dans le cabinet des ministres, qui peut une proposition d'une loi qui peut venir pour mettre en place sa constitution. Review Commission qui pourrait être différents points qui résistance alternative in dia bien font partie dans gouvernement dans programme gouvernemental.
9: Santé publique, à présent, les cas d'infection respiratoire aiguë sont en hausse à Maurice. Selon les derniers chiffres du ministère de la Santé, plus de 3341 cas ont été enregistrés et les nouveaux chiffres attendus ce lundi pourraient montrer une nouvelle augmentation. Selon le docteur Fazil Kodabokos, directeur des services de santé, il explique que la baisse des températures est la principale cause de cette hausse et que de nombreuses personnes en sont actuellement affectées. Il recommande de consulter un médecin dès l'apparition des premiers symptômes comme la toux, la fièvre ou les maux de tête, surtout pour les personnes à risque, afin d'éviter toute complication. Les vaccins contre la grippe sont disponibles tous les jours dans les 5 hôpitaux régionaux de 9h à 15h, ainsi qu'une fois par semaine dans les dispensaires. Fazil Kodabokos est au micro de Vince Bryan.
14: Il y a 3741 cas d'infection respiratoire aiguë, comparé à 3000 cas de la semaine précédente. Il paraît qu'il n'y a pas un chiffre qui nous pouvait le dire.

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1: AI Association et Rafik Soufourali, président de la Mauritius Taxpayers Association, vous appelle au 210-8910. 16h41, la suite de ce journal après la pub.
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1: Merci de suivre le journal sur Radio 1 direction les Comores pour l'actualité régionale. La mort de deux personnes samedi après une nuit de heurts entre les forces de l'ordre et les manifestants opposés à la hausse du prix des carburants a conduit les autorités à reculer et à annuler la mesure décidée il y a une dizaine de jours. Deux manifestants ont été tués par balle, a confirmé le ministère de l'Intérieur. La première victime rapportée par le parquet de Moutsamoudou est un jeune abattu dans un des quartiers de la capitale lors d'une intervention à des forces de l'ordre pour dégager une route. Et sur le plan international, l'Iran a annoncé ce lundi avoir répondu à une nouvelle proposition des États-Unis visant à sortir de l'impasse diplomatique et à mettre fin durablement à la guerre. La veille, Donald Trump a proféré de nouvelles menaces d'anéantissement de l'Iran. Nos préoccupations ont été transmises à la partie américaine, a déclaré ce lundi le porte-parole du ministère des Affaires étrangères lors d'un point de presse, ajoutant que les échanges se poursuivaient avec Washington via le médiateur pakistanais. L'Iran est cependant pleinement prêt à toute éventualité, a-t-il ajouté au lendemain de nouvelles menaces de Donald Trump. Ce dernier qui a promis dimanche qu'il ne restera rien de l'Iran si un accord n'est pas trouvé, laisse entrevoir une reprise prochaine des frappes et la fin de la fragile trêve en vigueur. Voilà fin de ce journal. Merci de l'avoir suivi. La suite est avec Andy.
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2: Cette fin d'après-midi et début de soirée, il fera entre 18 et 20 degrés sur le plateau central et entre 22 et 24 degrés sur le littoral.
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0: Black Ayo, Timan, et nous pouvons faire the ban place pour ce samedi 23 mai tant attendu, et surtout qui Black Ayo, tu peux dire même là, nous plateau avec Miguel Melin qui l'IP travaille, l'IP donne le maximum pour venir d'un zutain show, mais exceptionnel le 23 mai prochain au SVICC à Paris, ça va être exceptionnel, billet dispo au ticketbox.mu, mais cadeau, bien sûr, chez nous, et cadeau, comment, parce qu'il nous paye d'un zut des billets. Navini est avec nous. Bon après-midi, Navini.
1: Bon après-midi. Vous allez bien?
0: Emmanuel, Navini, ça va?
1: Ça va. Merci, et vous-même?
0: Et très bien, Navini. Navini, fais quoi dans la vie? Dis-nous un peu.
1: Ben, je suis comptable.
0: Comptable, c'est-à-dire comptable dans quel domaine? Dans quel secteur d'activité, comment dire?
1: Textile.
0: Textile, ok, d'accord. Oui. Et là, nous finis la journée, là, soit pas encore fini.
1: Oui. Fini pour
0: aujourd'hui. Fini. Ah, que ça même, il a envoyé la quantité de messages, là, pour jouer avec Black Ayo.
1: T'en as attendu le concert.
0: Ouais, c'est vrai, pour le 23 mai prochain. Question là, il est simple, Navini. Black Ayo, paie de nous rendez-vous, là, qui base?
1: SVICC.
0: Là-bas même, bravo Navini, les deux places, ça c'est fait évidemment, bah rendez-vous d'ailleurs ce samedi avec Black Ayo, Exo, bah non, c'est pas si il réserve quand même, pas mal de surprises, félicitations Navini.
1: Merci beaucoup.
0: Donc mettre l'emporté ce sérieux samedi là.
1: Oui, net.
0: Allez, right, Navini, bravo encore. Navini qui finit à vous pas mal de messages, surtout. Mais si vous êtes bizarre, vous avez fait pareil. Si vous avez envie, gagnez votre bonne place. On revient demain, bien sûr, dans votre drive sur Radio One, Black Ayo. Donc, nous rappelle, vous êtes rendez-vous ça samedi là dans SVICC Pie. Billets, évidemment, en vente sur ticketbox.mu. Mais cadeau chez nous sur Radio One si vous êtes gentil. Bien sûr, Lady Gaga, Ariana Grande sur Radio One.

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Nous sommes à J-24 du coup d'envoi de la Coupe du Monde 2026. L'info du jour, peut-être qui est même passée ce week-end. La FIFA vient de formaliser une batterie de mesures assez technologiques et réglementaires même. Pour ce mondial à 48 équipes, déjà la règle des 5 secondes, c'est la fin de la tolérance vraiment pour le gain de temps. On se croirait genre sur les terrains de la NBA ou encore au MLB ou encore même en NHL. C'est vraiment à l'américaine, c'est-à-dire que les arbitres vont introduire désormais un décompte visuel de 5 secondes dès qu'un joueur tarde délibérément, genre à effectuer une touche ou même un dégagement de 6 mètres concernant le gardien. Parce que si le chrono expire, en fait, le ballon change de camp, la touche ou même les 6 mètres est donné à l'adversaire sous forme de corner. Même les cartons blancs et l'hydratation. Les cartons jaunes récoltés sont définitivement effacés après les quarts de finale pour éviter qu'une star ne rate la finale, comme dans le passé en fait. De plus, les pauses fraîcheur de 3 minutes seront automatiquement accordées à chaque mi-temps de match, indépendamment du climat. On en parlait d'ailleurs, les scientifiques qui avaient averti sur des périodes de forte chaleur lors de la Coupe du Monde à venir, et il serait nécessaire d'installer justement ces pauses, mais maintenant ça a été accordé et même validé. Nous sommes à J-24 de la Coupe du Monde. À chaque jour une info, et rendez-vous demain pour une autre à J-23.

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1: Les conglomérats du secteur privé affichent des profits de plusieurs milliards.
2: La plupart des grandes firmes du secteur privé ont clôturé leur bilan financier sur 9 mois le 31 mars dernier. Et les chiffres ne bougent pas. Le secteur privé se porte bien avec des profits réalisés après impôts et une hausse des revenus en nette progression située entre 8% et 24% dans certains secteurs de l'économie. Le point avec Emmanuel Edoux.
3: Dans un contexte de préparation de budget et de conflits géopolitiques au Moyen-Orient, les firmes du privé ont présenté leur bilan financier pour les 9 derniers mois et leurs chiffres d'affaires sont en nette progression. En tête de liste, le groupe IBL affiche un chiffre d'affaires de 94 milliards de roupies avec des profits de 7,1 milliards. IR Group et CL Group talonnent aux 3e et 4e positions avec des profits de 3,9 milliards et de 2,9 milliards respectivement. Le secteur bancaire, l'un des piliers de l'économie, se porte très bien avec le groupe MCB qui a réalisé des profits records de 14,8 milliards de roupies, soit une hausse de 2,8% comparée à 2025. La SBM Holding Limited enregistre 1,6 milliard de roupies. Idem pour les hôteliers avec des performances en progression pour New Mauritius Hotel Limited avec des profits de 2,5 milliards et plus d'1,2 milliard de roupies pour Lux Island Resort. Cependant, il faut souligner que le secteur privé, par le biais de Business Mauritius, met en avant l'attraction des investissements étrangers et des mesures d'accompagnement pour remodeler le régime de taxation des entreprises comme priorité pour le budget 2026-2027.
2: Et sur le plan international en Afrique, les voitures électriques chinoises progressent à grande vitesse. En 2025, les importations ont plus que doublé sur le continent, poussées par la hausse des prix du carburant, les tensions sur les marchés pétroliers et la volonté croissante de réduire la dépendance énergétique. Selon les chiffres du ministère chinois du commerce, l'Afrique a importé plus de 44 000 véhicules électriques chinois en 2025, contre moins de 20 000 l'année précédente. Une hausse spectaculaire de près de 129%. Et qui confirme l'expansion rapide des constructeurs chinois sur le continent africain. Voilà la fin de ce journal de l'économie. Merci de l'avoir suivi. La suite est avec Andy.
1: Merci bien Rebecca. Tout à l'heure, 18h.
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0: Des nuages sont à prévoir pour cette soirée, surtout sur le plateau central, l'est et le sud-est. Des températures dans cette région, 23-24 degrés. Même par ailleurs, en nord, nord-ouest, 22-23 degrés. Entre 18 et 20 quand même sur le plateau central. Ça souffle du sud-est, environ 25 km/h, des pointes de l'ordre de 50 km/h à prévoir. Le temps de demain, mi-couvert, devenant parfois nuageux à l'est, au sud et sur le plateau central. Les maximales entre 24 et 26 degrés demain sur les hauts et jusqu'à 30 degrés sur les régions côtières. Une mer forte au-delà des récifs avec des houles du sud-ouest de 3 mètres. Les sorties en haute mer, de même que dans les lagons de l'ouest et du sud, sont déconseillées. L'état des lagons de l'ouest et du sud s'améliorera quand même graduellement demain après-midi. Marée haute demain 1h48. Et 15h40, marée basse à 20h27 et demain 8h46. Le lever du soleil est prévu pour 6h32. 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
1: Merci d'être avec nous. On rentre bien à la maison. On va passer quand même un bon moment ces dernières 20 minutes avec vos cadeaux. Surtout, ben oui, on fait le plein de cadeaux de bons plans beauté aussi dans le drive avec la fête des mères qui approche à grands pas cette semaine. 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Venez jouer avec nous, passez ce très bon moment, parce que s'il y a bien une période pour dire je t'aime maman, c'est bien fin

0: Voilà, The Script, The Man Who Can't Be Moved. Et je reçois un message. Ben oui, The Man Who Can't Be Moved. Parce que je suis dans la voiture, 10 minutes de bouchon pour sortir de Port-Louis. C'est vrai. On reste prudent quand même sur les routes. Rentrez bien. Ben, le son de Radio One vous accompagne dans votre drive surtout. Inglo Mauritius vous offre 1000 roupies de voucher. Envoyez Inglo et votre prénom. On va jouer ensemble. C'est à l'occasion de la fête des mères. Pas mal d'offres promotionnelles aussi à gagner. La nouveauté est signée Miles Smith. Ça arrive dans 2 minutes. Merci d'être avec nous, vous écoutez le Drive.
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0: On se pose, c'est lundi. Salut, Loana.

0: 19h. Bisous.
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3: 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Nous sommes en phase 3 et cette troisième semaine. Surtout, combien de kilowatts me faut-il pour dimensionner correctement? Quelle taille de système me faut-il? C'est la question que tout le monde se pose. La réponse honnête, ça dépend de votre consommation. Et la consommation, ce n'est pas une intuition, c'est un chiffre, celui qui apparaît sur vos 12 derniers mois de facture CEB. Le nouveau schéma résidentiel du CEB, en vigueur depuis avril 2026, plafonne les installations à 10 kW. C'est largement suffisant pour la plupart des foyers. La règle d'or, ni trop, ni trop peu. Un système surdimensionné coûte plus cher, sans bénéfice proportionnel. Un système sous-dimensionné laisse de l'économie sur la table. Demandez à votre installateur de vous montrer le calcul à partir de vos vraies factures.
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3: On présente plus Miles Smith, évidemment. Hold Me in the Dark, c'est sa nouveauté en ce lundi.

0: Ça, c'est le son de Miles Smith, Hold Me in the Dark, et c'est dans votre drive sur Radio One. Alors là, ça va être bien parce qu'on continue quand même de célébrer les mamans. Continue. Non, nous prenons-nous bien en avance. Comme ça arrive la veille, samedi, nous pas vous dire avec qui pourra l'acheter pour fête des mères, qui pour faire quoi que ce soit. Dès lundi 18 mai, nous, on est prêts. Surtout avec vous dans le drive. Comme ça, vous avez plein de cadeaux. 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C'est Juanita qui est avec nous, non, qui est chef, qui a repris la réalisation. Juanita, bon après-midi.
1: Bon après-midi, Andy.
0: Tout va bien, Juanita?
1: Un petit peu grippé.
0: Un petit peu grippé. Transition saisonnière oblige, ça. Hein, ouais.
1: Oui, quand on a des enfants, surtout.
0: Ah, bah, mais combien que mes enfants, lui,
1: il a 3 garçons.
0: Trois félines, comment dire ça?
1: Ah, oui.
0: Et Juanita, maintenant, c'est votre tour. C'est votre tour de vous faire plaisir. Parce que vous avez joué avec Inglo et vous bien mérite ça.
1: Mais.
0: Pas bien le contraire. Lazo dit avec Inglo, Mauritius, c'est présent. Certes, il y a pas mal d'offres, mais pour vous, pour ce voucher d'une valeur de 1000 roupies, on va faire un petit jeu avec Inglo. On va trouver l'intrus dans l'univers du maquillage. Pareil, Juanita?
1: Je l'espère.
0: À trouver l'intrus dans l'univers du maquillage. Bon, pensez que vous pouvez aller quand même. C'est pas non plus très compliqué. Si je vous dis. Rouge à lèvres, mascara, un highlighter, un stabilo, ou même un fond de teint. Quel est l'intrus entre un rouge à lèvres, un mascara, un stabilo, ou même un fond de teint? Qu'est-ce que vous pouvez dire?
1: Stabilo.
0: Le stabilo, vous êtes sûr de ça? Face à où 3 garçons là? Ou si c'est un stabilo, on valide cette réponse. Keshav, dis-moi, oui, c'est bon, on valide. Et on appuie sur le bouton, on voit si c'est bon ou pas. Eh ben oui, il y a les applaudissements qui arrivent, évidemment, c'est le stabilo. Stabilo, nous servissons, mais on connaît, on passe. Dans nos cahiers, bien sûr, dans l'univers du maquillage, le stabilo n'y est pas. Du moins, pas encore. Bonne scène, trend qui est capable d'arriver, Enzo. Et du moins, là, aujourd'hui, vous avez trouvé l'intrus. Et avec Inglo Mauritius, vous remportez vos 1000 roupies de voucher. Bravo, Juanita.
1: Merci, Andy. Merci beaucoup à toute l'équipe de Radio One.
0: Et très belle soirée. Merci d'avoir été avec nous.
1: Bonne soirée à vous de même.
0: Merci bien. Juanita est notre première gagnante de cette semaine. Vous pouvez revenir et jouer dès demain. Ben oui, la fête des mères qui approche à grands pas cette semaine avec notre partenaire Inglo. C'est plein de cadeaux, dont le voucher de 1000 roupies à gagner. Voilà, c'est fait pour ce lundi. Nous, notre semaine démarre tellement bien qu'on a hâte vraiment de vous retrouver dès demain avec les tendances de la semaine. À retrouver la vidéo, surtout. On a dégusté un bon moelleux au chocolat. Nous finançons le trend, que ce soit sur Facebook ou encore nos réseaux. Si votre maman était une pâtisserie, laquelle serait-elle? Dites-nous tout ça. Intervenez surtout via nos réseaux, ça va être trop cool. Emmanuel Edou pour La Question se pose arrive dans 4 minutes. Merci de votre fidélité à Radio One. Salut. 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
3: On annonçait hein, cette chute de température. Faudra se couvrir quand même pour ce soir sur le plateau central entre 18 et 20 degrés à prévoir. Sur les régions côtières entre 22 et 24 degrés.
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0: 17h32 sur Radio One. La question se pose, nous pélance depuis la semaine dernière, depuis mardi dernier, une série d'émissions en prélude de la présentation du budget qui pourrait être début juin. La semaine dernière, mardi dernier, dans le dossier thématique du chairman opérateur touristique par rapport à notre proposition consultation prébudgétaire. Ce lundi, nous donne la parole à une association de consommateurs et de taxpayers sur le plateau de la Claude Calabadi de la Consumer Eyes Association et monsieur Rafik Soferali qui est le président de la Mauritius Taxpayers Association. Bonsoir messieurs.
1: Bonsoir.
0: Bon, fin trouve-jote la dernière fois que nous tisouen, c'était à l'hôtel du gouvernement que je t'ai sorti dans sa réunion qui finit là avec le ministre Alain Chouadamri. C'est ça la question se pose ce soir. Quelles mesures budgétaires pour atténuer justement la perte de pouvoir d'achat, surtout la hausse des prix qui finit là en cascade, après qui finit la hausse des prix des carburants, la hausse aussi des prix du maintenant engrais au niveau international. Ça nous va pas trop causer, nous pour abolir durant la deuxième partie de l'émission. Déjà, je vous dire la parole à ZD, surtout à M. Rafik Soferali, qui est de la Mauritius Taxpayers Association. Qui est capable de dire nous qui finirait sortir? Parce que quand nous interviewons à la sortie de les consultations prébudgétaires, fin de une chaude déclaration, quel était un peu le, en général, ou mood quand tu as sa réunion là, il y a des semaines de cela?
2: D'accord. Merci beaucoup, Réjohan. C'est avec un plaisir que je me présente aux autres plateaux. Nous t'y sautons dans la réunion là, après qu'ils nous soumettent un mémorandum au 14 points, nous soumettons ça au junior ministre. Et le junior ministre, tu as pris ici un mémorandum. Là. Après, moi, tu fais un seul, en très courte, un exposé. Et légitimement, vous essayez de contacter le premier ministre et le ministre des Finances pour lui guetter dans quelle mesure il est capable d'aider la population.
0: Claude Calabadi.
1: Bon. Moi, juste pour dire, quand, premièrement, vous avez fait ce point-là. Vous avez déjà fait ce point-là, mais le point-là est important. Quand nous cause consommateurs, tout le temps nous cause prix. Mm-hmm. Consommateurs concernent beaucoup plus de choses. Mm-hmm. Par exemple, mon journal dans le week-end, mon ouvert, l'eau une page, l'eau deux pages, à suivre, mon tout problème dans le ministère de la Santé. Premièrement, il y a une bonne clinique privée, mm-hmm. et deuxièmement, un problème de l'ambulance. Mm-hmm. Qui fait mon pédiatre ça? Parce que l'année dernière, une question qui demandait, c'est un ombudsperson pour la santé. Parce que, comment on peut dire, ça ne pas concerne juste avec les prix. Ça a été agréé dans le budget de l'année dernière, mais jusqu'à l'heure, rien. Mm-hmm. Alors, il ne faudrait pas nous avoir un effet d'annonce. Un peu comme à Rivière des Anguilles d'âme, tous les ans, nous tournons sur le budget, mes amis, ils commençaient.
0: Mm-hmm. Alors, pour le domaine de la santé, même pour commencer déjà,
1: oui, oui.
0: qui concerne les consommateurs, qui concerne les taxpayers aussi, parce qu'il a injecté 18 milliards, enfin 19 milliards de recettes, de budget là-dedans. Justement, ça, est-ce que la santé aujourd'hui nous pas mal dit, la santé est malade aujourd'hui?
1: Bien malade. Parce qu'il y a une affaire assez basique, même nous commencer. Mm-hmm. On connaît dans le ban plainte qui nous gagnait, la santé nous gagne pas. Plus de plaintes qui bandent à ces commissions. Parce que les commissions, elles n'ont pas sans aide pour plaigner tous les jours pour se parer. Mais par contre, la santé, la qualité de service qu'on a de la santé, dans la réunion avec le ministre, c'est une réunion pré-budgétaire, je suis là, je suis présent, il dit quelque chose, je fais le point qui nous a causé un peu de tout, je dis dans la santé, on prend l'hôpital Candos comme exemple. Il y en a sur la pharmacie. Quand sur la pharmacie, était pour ban dimoun a gain médicament, zut faire musical chairs. Je saute dans l'autre, c'est ce qui arrive au premier place. Alors, pour moi, c'est ridicule de nos jours qui fait nous pas un système de ticketing. Mm-hmm. Ça veut dire que je dis ça à plusieurs reprises. Des fois, je dis ça dans le quand on nous voit de M. Damri. Je prends note ce jour-là. Et par la suite, je demande un mouban membre à l'Ial d'Akan de Sli. Je dis peut-être que je finis un changement. Mais la situation est toujours pareille. Je ne peux pas cause une chose basique là. Je ne peux pas cause d'autre chose là. Prenez, si nous inutile de la santé, pénacas, mais si on commence avec une chose basique, ça aurait amélioré pour les consommateurs. Deuxième chose, je dis aux consommateurs, ça aussi, vous êtes même qui dire moi, hein? L'hôtel, l'hôpital, tout le monde a rendez-vous nevers. Les autres, ils ont un docteur qui est nevers là-bas. Et là, ils ont besoin de ça, ce qu'il y a un désert. Mais pour moi, il n'y a aucun sens. Il n'y a pas un groupe de personnes où il y a une partie qui est nevers, une partie qui est dizaine, une partie qui est 11. Alors, à ce moment, quand il se lève, il est tout.
0: Vous pensez le système même, il
1: y a une bonne faille. Qui fait une bonne faille? Moi, je vous dis qui fait. Parce qu'il y a un nom dans l'hôpital. Il y a un standard. Il y a un nom. Qui est vérifiable. Ça aussi, mon causé à plusieurs reprises.
0: Même ici, on nous a fait les mots. Cher Rafik Sofali, comment on trouve justement là nous avons des papiers qui viennent sortir du ministère de la Santé qui peut bien payer ce qui nous doit au niveau de Pfizer, au niveau de Johnson & Johnson, au niveau des vaccins, parce qu'ils ne peuvent pas payer depuis Covid, et ça peut rendre un budget de la santé, c'est casse taxe payeuse, véritablement. Est-ce que ça, la santé, là, vraiment, les malades, ou rejoignent le point?
2: Moi aussi, je suis d'accord avec M. Kanabadi, la santé des malades. Vous connaissez l'argent contribuable, il y a un sens sacré, ça. Et la MTPA, il bout toujours contre le gouvernement qui squander avec le public funds, vous comprenez? Squander veut dire, je vais gaspiller l'argent, vous comprenez? Ça veut dire, dans le budget, chaque année, la MOE de collecter 15 milliards roupies sous personal tax. Personal tax, ça qui va nous contribuer à payer. Et j'espérais qu'il nous gagne value for money. La MTPA, elle est créée en janvier 1967 pour veiller à ce que l'intérêt va nous contribuer et pour un système de taxes qui est juste et équitable.
0: Vous pensez ça à la santé? Là, il y a pas une trousse en fond, mais il y a une affaire contre l'argent mal géré, par exemple. Il y a un problème dans la pharmacie. Il y a un problème contre nous, pas peut qu'avoir acheté mon équipement qui nous a acheté, qui nous pas gagné le revenu. Et tout ça là, est-ce qui vous pensez qu'il est capable, ministère, tu vas mettre un lot, là,
2: bien,
0: gouvernement?
2: Bien sûr, il est besoin de mettre un lot. Il y a un équipement, il a acheté. Il y a encore dit, il y a le warranty, c'est mal défectif. Vous me comprenez, là? Tout ça là, bien, met un load, parce que, comme on peut dire, où l'argent contribuable, il sacré ça, parce qu'il dit, on a les souffert pour les payer sa taxe.
1: 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Il est bien détaillé, quand on fait cause ombudsperson pour le service de la santé. L'année dernière, il est dans le budget, mais il n'a point de personne. Moi, je peux suggérer à l'antenne aujourd'hui un monde qui a fait ce travail-là, parce que dans le passé, il était ombudsperson for financial services. Vous pensez que le gouvernement bien considéré pour le poste pour lui mettre un lot de la santé? 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
1: Ah, monsieur, parce qu'il nous, ou fin d'y aller, ou fait qu'on est sous les sapins là, pas vu 50 comités, fin ajoute un coup de mort, le clou qui tient là, les services publics, c'est par rapport
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1: santé.
2: Ans, tous les ans, c'est pareil. Tous les ans, et là, le rapport de l'audit, qui dit, eh ben, faille qui est là, mais on pas tout aucun changement pour l'année ensuite. 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Une cause ça d'affaires là, comme inutile nous dire l'ancien gouvernement, nous faisons depuis là, si on trouvait qu'il y a une faille, qui on fait. Pas capable qu'on ait dit tout de suite, c'est l'ancien gouvernement. Peut-être, ça peut-être c'est vrai. Moi, je ne pas connaître qui l'ancien gouvernement, si peut pas faire. Mais le nouveau gouvernement, vous avez mettre en place une petite chose. Alors, comme on dit, une des premières choses que vous avez fait, c'est un ombudsperson, que vous patient capable de résoudre un problème, résoudre. Deuxièmement, nous avons besoin d'un système comme a été dans l'hôpital. Je vais vous donner un exemple. Je suis malade de l'hôpital. Right? Quand le jour qu'il est pour gagner ce discharge, je me téléphone, je dis moi, vini, pour venir prendre lui, je vais vous accompagner dans l'ambulance. C'est la loi de l'hôpital. Je vais aller. Je vais aller 5 heures. Je me dis, oh, peut-être c'était l'ambulance. Mais je n'ai pas fait non. Et moi, le bonheur, juste au cas de bizarre, je me dis, fais quelque chose. Je n'ai 6 heures, rien. Ben, 6 heures, je me rentre, je me dis, il y a quelque chose pour faire. Je me dis, non, tout correct. T'as l'air. L'air, quand l'ambulance arrivait, je me dis, madame, là, donne-moi les médicaments avec tout mon appointment qui est là. Ben, quand il y a besoin d'un rendez-vous dans l'hôpital, connais qui la personne dit moi, il dit moi j'ai besoin de la pharmacie à trop de médicaments. 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y a affiché moi, il y a au moins un papier moi affiché dans sur un mur qui dit moi quand vous famille pour aller, ou besoin de la pharmacie, le rôle de médecine, ou besoin de faire un, deux, trois, quatre, peu importe ce que vous avez pour faire. Mais ça même que moi, je veux dire, le service basique n'est pas un problème. Alors, le budget, c'est le temps de remédier sur un problème-là. On dit une chose qui dans l'hôpital, besoin d'un nom. Tant que d'un nom, le problème pourrait être entier.
1: Je termine avec le volet de la santé, nous venons avec le volet de taxation. Rafik Safarali, quand on peut cause taxation, cette année, au fin de ça, pour dire que le public n'est pas capable, lui aussi, d'être sa bouc émissaire de sa politique d'austérité. Là.
2: D'accord.
1: Donc, qui peut enfin aborder justement par rapport à sa politique d'austérité là?
3: Il y a un projet qui peut annoncer là, comme un faux bac-route par les potes. Si pas pour rénover, faux bac-route par les potes. Mais ça, il n'y a pas une priorité, ça. Parce que faux bac-route, si vous avez gagné un petit embouteillage, quand on prend un coeurati là, si vous faites un flyover, le problème résout de gagner une nouvelle route, vous allez ça. Vous n'avez pas besoin de ça. Après ça, il y a la rénovation au château du réduit là. Si pas beaucoup de 600 millions, puis ça, tout ça là. Mais pas tout ça, un projet correct, moi.
1: Un projet qui peut ajouter dans le budget récurrent.
3: Oui.
1: Mais justement, par rapport à Fair Share Contribution, nous prenons l'exemple que tu mettais l'année dernière, les estimations de la MRE, tu viens avec 5 milliards. Et dans la réponse parlementaire la semaine dernière, nous finissons estimer qu'il nous gagne 3 milliards à la baisse. Parce que, dans le secteur privé, fin fait lobby, je finis exprimer notre mécontentement. Encore une fois, annonce une mesure qui met en place, qui.
3: Implémenté
1: 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Et quand sur recette fiscale, il n'y a que seulement estimation. Mais tandis que quand vous mettez taxe, l'eau augmente et que ça reste du tilo le taux, ça tout de suite, il finit de l'avant.
3: Ça qui m'a dit le ministre pendant ma conversation avec lui. Vous voyez que ça, une taxe ban l'auto hybride avec ban l'auto électrique. Mais c'est un problème pétrole dans le Moyen-Orient. Là. Il faut bien rétablir sa ban chose. Il retire sa ban taxe. Là, tu n'as pas capable de continuer le l'auto hybride avec l'électrique.
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3: un diminuer nos dépendances sur le produit pétrolier.
1: Ou qui vous pouvez agir par rapport à cela? Bon, vous pensez que le taxe, il y a une demande de mesure qui vous a retiré dans sa budget là, de 30%?

0: que ce soit sur l'auto hybride, que ce soit sur l'auto neuf, qui est thermique, et l'auto électrique.
1: Bon, moi, pour cause nécessairement l'eau là, ou pour cause l'eau tacle ou l'auto même. Une des bonnes propositions qui nous y fait, le bonne voiture de luxe. Connaissez-vous, il y a un monde qui peut permettre d'acheter une auto pour 30 millions de roubis. Pourquoi augmente ce taxe? Il n'y a pas beaucoup de prémisère à cause de ça. Mm-hmm. Alors, ça qui nous a inquiété. Deuxième petite chose, je peux cause pour aider l'automobiliste. Là, nous avons un problème de pétrole, l'essence. On écoute le ministre, le premier ministre de l'Inde, il a la télévision. Les diamants du monde ont besoin d'économiser l'essence. Right? Nous, comme la situation, comment il faut nous dire, besoin d'un covoiturage. Nous besoin d'un moyen qui fait le nombre de voitures qui rentrent pour lui diminuer. Déjà, où tu pourrais avoir une diminution de l'essence, l'usage de l'essence. Ça, mon adjoint, si vous me dites, on peut répéter encore. Peut-être pas l'eau radio, l'autre radio. Moi, tu dis, par exemple, dans l'autoroute, où il y a trois lignes. Qui fait la première ligne, nous pas faire une busway. Nous mettons un autobus de luxe, le confortable, qui m'a dit, on capable de sortir de la maison, de se rendre pour lui, disons, à la saline. Après, de là, il y a un petit transit qui n'est ni dans le centre de pour lui. Là, on peut dire sa congestion qu'il y a dans pour lui. On peut dire qu'il dépense autant l'eau, l'essence. Moi, mon pédiaou, bientôt un moyen pénalise le nombre de voitures. Moi, je suis content qu'il y ait dans le budget qu'ils aient des affaires, qu'il fait un genre de péage pour le nombre de voitures qui rentrent pour lui. Et ça va entrer dans la caisse du gouvernement.
0: Vous pensez le nombre de péages, il est capable de récolter de l'argent pour le gouvernement, mais aussi réduire le nombre de voitures thermiques sur nos routes.
2: Oui et non, parce que vous avez besoin d'un contrôle, ça. Il y a du monde qui vient travailler pour lui. Il est rentré, il est sorti les trois fois, il a travaillé au sentier, il a fait inspection. Mais comment vous contrôlez tout ça? Il est un peu difficile, ça, le droit des péages. Mais malgré, il est là, pas mauvais, hein.
0: Je dirais pas mauvaise pour vous.
2: Oui, pas mauvaise.
0: Nous vîmes l'attaque.
1: Juste sur ce point-là, que peut dire
2: oui.
1: C'est contrôlable.
2: Oui, contrôlable.
1: Parce qu'il y a un genre de passe qui est rentré sorti. Bien sûr, pas pour les gens dire ça, n'importe qui, si vous venez. On va faire l'enquête, si vous trouvez qu'il est valable, ça veut dire qu'il n'est pas pour payer ça. Mais combien de voitures rentrent pour lui sans nécessairement besoin de pour lui? Combien de voitures avec un chauffeur seulement?
0: Donc, c'est ça pour amener un niveau de contrôle au niveau de nos parcs automobiles qui finissent dépasser 730 000 le tout.
1: Et trois voitures pour famille.
0: Voilà.
2: Tout le monde vient d'un auto.
0: Mais nous venons à un point aussi, nous pouvons prendre un peu mal de mesure l'année dernière qui finit là, impacté durant les 9 derniers mois sur nos quotidiens. Finit là, Rafik Sofarali, sa mesure de taxation de plus de 3 millions de chiffres de revenus imposés à la VAT. C'est-à-dire une petite et moyenne entreprise. Comment on trouve ça ou, est-ce qu'il bizarre tient ça parce qu'il fait un effet trop boomerang, que ce soit fast food, que ce soit dans un petit business, soit dans le magasin, dans la boutique. Ou que vous pensez là-haut?
2: Vous pensez bizarre tirer ça parce que 3 millions là, il y a un petit peu beaucoup.
0: Il n'est pas vindo ce plafond là, il y a un plafond au-delà de 3 millions, tu as 6 millions par là?
2: 5 millions, disons, c'est quoi, mais une étude, mais 5 millions, parce que c'est pas une commodité qui peut vendre, il y a une force, il peut vendre cher.
0: Ou qui vous pensez?
1: Vous connaissez
0: Claude Talabani.
1: Taxe, plus un du monde gagne, plus c'est bien payé, c'est naturel. Vous connaissez taxe progressif, CEA propose ça depuis 2022. Là, une ayelle, il prend l'effet, qui est bien content. Mais seulement, ce qui me chagrin, m'espérer qu'ils pourraient médier, parce qu'il y a une de nos propositions, cette année, qui taxe progressif, je t'arrête, l'eau 20%. Moi, je pense qu'il y a une dimoune qui gagne 1 million roupies par mois. C'est besoin de payer plus taxe que ça.
0: Vous avez le taxe au dividende, taxe au revenu de la personne?
1: Non, au revenu, au salaire.
2: Pas sur le taxe salaire, oui.
1: Moi, parce que le salaire, là, il y a dimoune qui gagne 1 million par mois. Par contre, vous gagnez 1 million.
0: Non.
1: Mais il y a des gens qui gagnent 1 million qui me pensent être capables de payer plus de taxes.
2: Le nazis des taxes ben maintenant. Là, actuellement, le nazis des taxes ben, ça veut dire si un du monde gagne plus que 500 000, il paye 10% de la différence. Et s'il arrive jusqu'à 1 million roupies, il paye 20% de la différence.
1: Voilà.
0: Donc seulement des taxes ben, vous qui proposez, vous,
2: par exemple. Nous, vous proposez en 2023, nous, il y en a 11 taxes ben. C'est même qui m'a dit le ministre d'Amri. Et man taxes ben, tu es aussi bas. Tu en as 2%, 4%, 6%, 8%. Mais dis-moi, tu veux payer un peu moins.
0: Mais le secteur privé, il dit dans une proposition par rapport à ça, qui par rapport au tax ben, par rapport au fair share contribution, et par rapport au corporate levy, et par rapport à impersonal tax loan, je t'arrive presque, hein, l'eau, je t'arrive presque à taxer mon ultra riche de 35%. C'est-à-dire un benchmark de 35% qui prend l'autre. Mais ça, il prend l'autre, différents benchmarks. Mais, ça, du monde qui gagne, comment vous payez, 1 million. Lui, parce qu'il faisait taxer plus, par exemple.
2: Mais, malheureusement, le plafond, il y a 20%, mais.
1: Oui, non, ça va.
0: Vous pensez que tu faisais pour. Parce que dans le premier fait, la contribution, tu as jusqu'à 24, hein.
1: Non, mais tu faisais jusqu'à même 30%, qui n'est pas haute pour du monde qui peut gagner plus d'un million.
0: Dans le premier modèle qui t'est refacé, après le fait, qui t'a annoncé le budget, tu annonces presque, c'est-à-dire. 24%, tu es de 12 à 24%. Là, tu es progressif, mais un secours, tu fais living 15, comment dire, finir dans le lobby.
2: Oui.
0: Finir dans le lobby derrière.
1: Non, justement. Non, le taxe, là, enfin, vous corrigez-moi si vous pouvez mal dire, mais quoi, le barème, si vous gagnez jusqu'à 500 000 par mois, non, vous ne pouvez payer zéro taxe.
2: Zéro taxe.
1: Mm-hmm. Après ça, qui commence à payer.
2: Ouais, 10%.
1: C'est raisonnable parce qu'il y a du monde. Ah, vous avez dit qu'il y a
0: 500 000 annuels, ça, hein?
1: Oui, c'est un million par an.
0: Par an.
1: Par an.
0: Par an.
1: Mais les autres du monde qui payent plus, c'est bien payer plus. Moi, on a jusqu'à dire qu'il y a une windfall tax. Vous savez combien la banque profite de faire, là?
0: Oui, il y a 14. Nous faisons un papier ce matin même sur Radio One pour dire les milliards déclarés comme profit du secteur privé. Il n'y a pas pour ping-pong de personne, mais justement.
1: Non, mais il y a une windfall tax. Quand vous faites une one-off.
2: Moi, je propose, ça barème 10%. Là, je dis au gouvernement, il fait les 25%. Maintenant, aux 500 000, il fait 25%.
0: Mais les petits taxés et les grands. Et les grands, pas bien taxés.
2: Les grands, bien taxés, plus définitivement.
0: Définitivement. Vous pensez qu'on dit windfall tax, on dit tout ça là. Est-ce qu'il aussi nous capable dire qu'il y a un levy qui 2%, 3%. Il mettait en forme, comment dire, un jeu pour qu'il, comment dire, du monde qui a mauvais payé ça, moi, payé par ici, moi, payé par le côté. Nous revenons à un point de 3%, mon PME, je peux souffrir, par rapport à la VAT imposée à 3 millions de chiffres de revenus. Et c'est bizarre de voir ça, Claude Canavadi?
1: Non, pas nécessairement. Vous connaissez n'importe qui taxe que vous mettez, toujours vous avez du monde qui est insatisfait. N'importe qui système que vous faites. Il y a du monde pour tout le moyen, pour dire qu'il n'est pas juste. Mais seulement, moi, je peux être le consommateur. Qui paye tout à la fin?
0: C'est le consommateur.
1: Consommateur. Tout le monde, quand fret monté, il passe avec l'importateur passe au revendeur passe dans les grandes surfaces, avec ça, il passe ça. Et consommateur, à la fin, même les petites et moyennes entreprises, ils ont des dépenses de gains, ils passent au consommateur. Tu veux des bonnes prix
2: pour vicieux, trouver ça, comme si.
1: Pardon?
2: C'est un cercle vicieux, il retourne un cercle vicieux.
0: Il y a les retourner. Mais. Quand nous guettons un produit là, on fait une cause là, tout le monde taxe, etc., on finit à un point où Rafik Chafourali, on finit dire que ça va faire taxer les pensions des vieux, ça a jamais d'un terme à ça. Qui fait une vie avec sa proposition.
2: Bien sûr.
0: Ça va développer un petit peu plus.
2: Oui, bien sûr. Moi, prends par exemple un jeune, il commence à travailler à l'âge de 20 ans, 22 ans, 25 ans, il commence à travailler, il est débuté dans le monde du travail. Ça veut dire qu'il peut payer taxe jusqu'à 65 ans. Ce jeune-là, il peut payer taxe jusqu'à 65 ans parce qu'il peut travailler, il peut payer taxe jusqu'à 65 ans. À ce moment-là, il a gagné 65 ans. Il arrête de travailler, il peut gagner son basic retirement pension. Alors, quand il gagne son basic retirement pension, pour son travail qu'il nous rendait, pour ses efforts qu'il nous fait pour sa pays, là, ou taxer sa taxe-là aussi. En d'autres mots, quand il dit lui comme ça, ça dit mon âge, il peut payer taxe depuis qu'il commence à travailler, jusqu'à qu'il rentre de ce tome. Il est allé comme ça.
0: Donc, ça veut dire que c'est un basic retirement pension. ex-pension de ce compagnie.
1: Occupational pension.
0: Occupational pension. Donc, il gagne. Si ça dépasse une barre,
1: oui,
0: par
1: oui,
0: exemple, si il dépasse 40 000 roupies, il paye taxes.
1: Oui, oui.
0: Donc, est-ce que ça a besoin d'être enlevé?
1: Vous connaissez, à la fin, qui va payer? Mais tout vous besoin payer. Le gouvernement, quand ce revenu vient, il vient avec direct tax et indirect tax. Mais si nous commençons à taxer, qu'on est Maurice, déjà, nous donne beaucoup de choses gratuites. Qui les autres pays payent, non. Nous donne transport gratuit. Nous donne.
0: L'éducation gratuite.
1: L'éducation gratuite. La santé gratuite.
0: C'est la santé qui m'a la gueule, là.
1: Oui. Mais vous avez un budget énorme, ça. On ne va pas qu'on est sur un bon chiffre.
0: Si je me rappelle bien, le dernier budget, la santé, il coûte nous presque 19 milliards. Enfin, 18 points et quelques. L'éducation, 15. La sécurité sociale, n'arrive 57 milliards.
1: Transport,
0: avec les subsides et tout, il y a entre 10 et 11 milliards. Parce que, du moins, pas prendre en compte aussi, les accidents de la route aussi coûtent presque entre 1,2 à 2 milliards à l'État. Les accidents fatals et n'importe quel accident qui est là. Donc, les dizaines de budgets massifs, et là, nous payons un budget expenditure. On comprend ça, puis bien, nos budgets total qui tient à 168 milliards déjà, il y a quelques années de cela, il y a 174. Donc, il n'augmentait pas presque 5 à 6 milliards. Milliard,
1: oui.
0: Donc, quand on entend tous ces 20 milliards qui peut dégager là, arrive un étant de milliards de profits qui le secteur privé peut faire. À quelque part, tu peux bien redistribuer sa richesse, n'est-ce pas, Rafik Sofran?
2: Oui, tu as envie de terminer nos abeilles et que tu amènes pension là.
0: Oui, bien sûr, bien sûr.
2: Nous, là, à la MTPA, nous, d'accord, qu'ils puissent enlever ça, parce que le mood, après que ça mène Dieu à l'abeille, que ça mène du monde en travail, parce que 40 ans, 45 ans, vous pensez, déraisonnable qui, comment dire, enlève ça. Bien, puis là, nous sommes taxés volamment.
0: Voilà, nous pour continuer le point, nous pour faire le point, parce que dans la deuxième partie de l'émission, après le journal de 18h, sur Man Tax Ben, nous pour terminer avec ça, après nous pour venir tout ce qui est consommation avec Claude Calabadi et Rafik Soforali. L'invité de la question se pose cet après-midi sur Radio 1.
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0: Il est 18h. Le journal de la rédaction présenté par Rebecca François. Rebecca, bonsoir.
1: Bonsoir Emmanuel, bonsoir à tous.
0: Les titres.
1: Gino Rooney Boda aurait été tué pour une dette de 1500 roupies. Maël Rose, le principal suspect, déclare aux enquêteurs être le fournisseur en brown sugar de la victime depuis 3 mois. Le corps de William Villard, 25 ans, a été retrouvé derrière une maison à Allébriand ce lundi. Un vol de bread chouchou aurait mal tourné. L'éducation va mal, selon Lila Devidukan-Lutchman. L'ancienne vice-première ministre dénonce ce qu'elle qualifie de démantèlement des aides sociales dans le secteur éducatif. Le Constitutional Review Commission Bill, salué par Résistance et Alternative dans un communiqué publié ce lundi, Stéphane Guia parle d'une avancée majeure post-indépendance. Sur le plan international, les accusations de violences sexuelles contre Patrick Bruel se multiplient. Le chanteur clame toujours son innocence. Maël Rose, principal suspect dans le meurtre de Gino Rooney Boda, a été appelé à fournir davantage de détails lors de son interrogatoire. Ce plombier de 21 ans a déclaré aux enquêteurs de la police criminelle de Grand-Gobe qu'il avait pris l'habitude de fournir le graphic designer en drogue dure depuis 3 mois et qu'ils en sont venus aux mains vendredi car ce dernier n'arrivait pas à régler une dette de 1500 roupies. Le point avec Velmounia.
2: La police criminelle de Grand-Gobe doit désormais passer au peigne fin à la version de Maël Rose. Le principal suspect dans le meurtre de Gino Rooney Antoine, 44 ans, affirme avoir étranglé ce dernier avec une cordelette à l'issue d'une dispute au sujet d'une dette impayée. Le plombier de bâti Grand-Gobe soutient avoir fourni le graphic designer en brown sugar durant ses 3 derniers mois, mais que ce dernier lui devait 1500 roupies. D'après la déposition de Maël Rose, Gino Rooney Boda lui aurait fait part de ses problèmes financiers, ce qui aurait provoqué la dispute, d'autant que les deux partageraient la même dose. Après avoir constaté qu'il avait tué dans la soirée de mercredi, il a contacté son ami, Luis Maël Laruba, pour lui demander de l'aider à se débarrasser du cadavre. C'est en grande partie parce qu'il a utilisé la Mazda de la victime que Maël Rose a pu être confondu. Il a été aperçu dans plusieurs localités à bord du véhicule depuis que la victime a été portée disparue grâce au réseau Safe City. Le suspect a également été confondu par les enquêteurs quand il portait la montre de Gino Rooney Boda. Maël Rose avait déclaré lors de son arrestation vendredi que ce dernier la lui avait remise en guise de paiement pour des travaux de plomberie à son appartement à Kalodine, ce qui n'a pas convaincu les enquêteurs. C'est ensuite qu'il les a menés au cadavre à la Nicolière.
1: Découverte macabre à Allébriand, Floréal, ce matin. Le corps de William Villard, 25 ans, a été retrouvé par la police à l'arrière d'une maison sur un terrain en friche. Selon nos informations, la police soupçonne un possible foul play. Un jeune de 20 ans a été interpellé par la CID de Floréal dans cette affaire. À première vue, il s'agirait d'un vol qui aurait mal tourné. Emmanuel Edoux.
0: Les faits se sont produits dans la matinée à Allébriand, Floréal, où le corps sans vie de William Villard, 25 ans, a été découvert par la police. Selon l'enquête, la victime était connue des services de police pour des cas de vol dans la région. Cet habitant de Cité Morgalcan, Floréal, aurait tenté de voler des bread chouchou près d'une maison lorsque le drame se serait produit. Deux versions se dégagent de l'enquête policière. Soit il aurait fait une chute lors du vol, soit il aurait été tabassé à mort avant que son corps ne soit abandonné sur le terrain en friche. Le suspect présumé, âgé de 20 ans, a exercé son droit au silence et ne fera aucune déclaration sans la présence de son avocat. Selon nos informations, aucune blessure visible à l'œil nu a été constatée sur les lieux. Le corps de la victime a été transporté à l'hôpital de Condos pour une autopsie. La thèse du meurtre n'est pas écartée par la police.
1: Également dans l'actualité, la police de quartier militaire a interpellé les 18 personnes qui se cachaient dans la forêt après les incidents qui se sont produits hier après-midi sur le parcours de santé de Cantorel. Elles sont accusées d'avoir agressé un groupe de personnes habitant la localité. Des habitants dont certains étaient fortement alcoolisés voulaient en découdre avec eux. 3 véhicules ont été incendiés et 2 autres ont été endommagés. La police est désormais sur les traces des incendiaires issus de Cantorel. 18 personnes, dont un bébé de 6 mois, ont dû être exfiltrées de la forêt par les forces de l'ordre après les incidents qui les ont opposés à un groupe d'habitants de Cantorel. Certaines de ces personnes, armées de battes de baseball, de sabres, de taser et d'un revolver ont agressé ce groupe, incluant un membre de la police criminelle de quartier militaire. Ce dernier n'était pas de service au moment des faits. À Cœurati, une septuagénaire a été victime de vol avec séquestration sur deux suspects arrêtés hier. Un troisième est activement recherché par la DCIU de la Northern Division. Ils avaient fait irruption chez la victime de 76 ans tard dans la nuit de mardi dernier, après l'avoir ligotée puis bâillonnée avant de la menacer avec une paire de ciseaux. Ils l'ont forcé à leur remettre les 9000 roupies qu'elle dissimulait sous la nappe de sa table. Frappée à la nuque, la victime est parvenue à ramper jusqu'à son téléphone pour appeler le numéro d'urgence de la police. Hier, la DCIU de la Northern Division a intercepté Surendra Sekhar Tribhuvan, plus connu comme Vishwanadhan, âgé de 36 ans, à Terre Rouge. Cet habitant de l'Almaty a avoué les faits et impliqué Dinesh Singh Petit, alias Tipti, âgé de 21 ans, également habitant de l'Almaty. Il a également reconnu les faits. Le troisième suspect est activement recherché. Les trois sont sans emploi et accros à la drogue, selon nos informations. Le système éducatif est aujourd'hui paralysé, estime l'ancienne ministre de l'Éducation Lila Devi-Dukan-Lutchman lors d'une rencontre avec la presse cet après-midi. La représentante de la commission éducation du mouvement socialiste militant a affirmé que cette situation découle notamment de plusieurs décisions affectant directement les élèves et les familles. Elle évoque notamment la fin de la gratuité au pré-primaire, le non-paiement des frais d'examen pour les redoublants du SC et du HSC, le manque d'enseignants, l'insuffisance de formation ainsi que l'absence de dirigeants dans certains établissements du secteur éducatif. Des propos recueillis par Vijayana Yasami.
3: Moi, je peux dire qui est le problème, qui fait dans sa paralysie là, qui fait le secteur éducatif pas capable d'écouter. C'est tout simplement parce qu'ils ont adopté ce que moi appelle le syndrome de démantèle. Ils ont arrivé et tout ce qu'ils peuvent faire, ils peuvent démanteler un système qui fait mettre en place le démantèlement de la gratuité au pré-primaire. Et là, les pays d'Amoclès ont la tête de bonnes parents. Et là, une forme de financier qui peut mettre l'eau les deux bonnes parents. Et là, il y a les temps qui n'est pas facile. Le ministre dit que la gratuité peut enlever des gens. Janvier 27. Est-ce qu'il nous fait le dire?
1: Également dans l'actualité, le Constitutional Review Commission Bill est salué par Résistance et Qu'Alternative, partenaire de l'Alliance du Changement. Ce projet de loi constitue une partie essentielle de l'accord électoral conclu en octobre 2024 entre le Parti travailliste, le MMM, les Nouveaux démocrates et Résistance et Qu'Alternative. Stéphane Guallin, des porte-parole de Réa, souligne que pour la première fois dans l'histoire de Maurice, après l'indépendance, un projet d'une telle envergure est envisagé pour une réforme constitutionnelle. Il vise à intégrer les droits de la nature et à instaurer le principe du right of recall, le droit de révocation des élus, entre autres. Stéphane Guallin est au micro d'Emmanuel Edoux.
4: Il y a un très bon signe de ce gouvernement de l'Alliance du Changement là, qui a dans perspective respect de l'accord qu'il établit entre ben, différents partenaires de cette alliance là, et qui nous, dans Résistance Alternative, il établit base dans lequel nous pouvons faire partie ou pas de l'alliance gouvernementale. Et là, nous peut trouver qui dans ce qui est discuté dans le cabinet des ministres, qui prend la proposition d'une la loi qui peut venir pour mettre en place sa Constitutional Review Commission, qui pour guette différents points qui résistance alternative in dia bien font partie dans gouvernement dans programme gouvernemental.
1: Et Maurice veut mieux encadrer l'intelligence artificielle avec des amendements légaux afin de garantir la sécurité, la transparence et une utilisation responsable de l'intelligence artificielle. Le ministère des TIC travaille actuellement sur plusieurs amendements et cadres réglementaires afin d'encadrer l'utilisation de l'intelligence artificielle dans différents secteurs. Ces changements visent notamment à renforcer la transparence, la protection des données, la cybersécurité ainsi que la responsabilité liée à l'utilisation des systèmes d'intelligence artificielle. Le gouvernement souhaite également mettre en place des règles éthiques afin d'éviter les abus et les critiques de les risques de manipulation. Avinash Ramtohol, ministre de tutelle, en parle au micro d'Alison Sinapen.
5: We want AI to be inclusive. There is too much of digital divide and we cannot grow that divide any further. We actually have the responsibility and the duty to reduce that divide. AI for progress, and as the team put forward earlier, AI is not here just as a tool for us to look good or for us to go and project documents internationally so that we can increase our scores. That's not the purpose. We want AI to be effectively applied for societal progress, for collective progress, and for inclusive progress.
1: Santé publique, à présent, les cas d'infection respiratoire aiguë sont en hausse à Maurice. Selon les derniers chiffres du ministère de la Santé, à plus de 3741 cas ont été enregistrés et les nouveaux chiffres attendus aujourd'hui pourraient montrer une nouvelle augmentation. Selon le docteur Fazil Kodabokus, il explique que la baisse des températures est la principale cause de cette hausse et que de nombreuses personnes en sont actuellement affectées. Il recommande de consulter un médecin dès l'apparition des premiers symptômes comme la toux, la fièvre, ou les maux de tête, surtout pour les personnes à risque, afin d'éviter toute complication. Les vaccins contre la grippe sont disponibles tous les jours dans les 5 hôpitaux régionaux de 9h à 15h, ainsi qu'une fois par semaine dans les dispensaires. 18h10, place à présent à l'actualité internationale. La pression monte contre Patrick Bruel alors que les témoignages de femmes mettant en cause son comportement se multiplient depuis 3 mois. Le chanteur est désormais visé par 3 enquêtes en France et en Belgique pour des faits supposés de viol et de violence sexuelle sur une période allant de 1991 à 2019. Ces accusations font l'objet de 4 plaintes en région parisienne. Également dans l'actualité à l'étranger, l'Organisation mondiale de la santé a déclenché son 2e niveau d'alerte internationale le plus élevé face à la résurgence de l'épidémie d'Ebola en République démocratique du Congo et en Ouganda, marqué par un premier cas détecté à Goma. La maladie a déjà causé 88 décès probables pour un total de 336 cas suspects. La souche identifiée est le variant Bundibugyo contre lequel aucun vaccin ni traitement n'existe à ce jour. Voilà la fin de ce journal. Merci de l'avoir suivi. La suite, c'est la deuxième partie de La Question se pose.
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10: 18h14, deuxième partie de la question se pose. Nous pécose pré-budget, nous pécose ce qui concerne les autres, man consommateurs, avec deux invités sur le plateau, Claude Kalabadi et Rafik Soferali. Messieurs, juste avant le journal, nous terminons avec l'aspect régime fiscal. Et là, nous pourrons trouver l'aspect, justement, ce qui concerne la sécurité sociale. Et la question s'adresser à vous, un peu de nous la parole, Rafik Soferali. Ou Claude Kalabadi, les prestations sociales qui finissent coupé, hein. Est-ce qui, là, en période de crise, pas pour vous arriver avec ma prestation sociale, peut-être pour aller un petit peu, ça fort de siéter de la vie, là?
11: Oui. La CEA a été toujours pour le ciblage. Peu importe les circonstances. Peu importe qui ça peut faire. Parce qu'il me pensait, la meilleure façon qui nous adresse ma problème, ma du monde, c'est nous cibler, xena, bizin, gain. Parce que sinon, nous dans une situation que tout le monde peut profiter. Nous prenons l'exemple basique, nous dire gaz. Gaz, malgré qu'il ait monté, est encore toujours raisonnable. Le prix n'est pas aussi cher que ça, comparé avec d'autres pays. Mais tout le monde en profite. Tout le monde en profite. Le millionnaire en profite. Quand il a acheté son gaz, il a ce même prix que nous.
10: Ah, j'ai rien, je vais payer mon gaz 735 roupies. Selon le chiffre de STC, hein. Et nous peut payer 250.
11: Non, le prix de gaz, bon, par contre, si vous, à la fin de l'enquête, ou comparé avec les autres pays, il est pareil comme à Japan aussi, c'est pareil, hein.
10: Ouais, nous payons depuis le moment, c'est qui tout.
11: Right. Mais moi, je peux dire, ou bien un ciblage. Ciblage doit faire partie de ce budget. Parce que, ben, dis-moi, au bas de l'échelle, c'est bien un système de voucher que vous êtes capable d'acheter. Connais, là, la farine est un subside. Tout le monde en profite. Toute chose qui met subside l'eau là, tout le monde en profite.
10: Un subside qui nous paye, ça, hein?
11: Mais nous,
10: dis-moi, pas réalisé qui nous paye 2-3 roupies le prix de l'essence pour subside, pour gaz.
11: Exactement.
10: Et que la farine.
11: Oui, ils déjà retiré le ben, taxe qui mettait l'eau, l'essence, oui. pour nous payer ce mandat d'affaires là. Mais moi, je ne suis pas d'accord que tout le monde doit profiter. Enfin, ça, c'est l'opinion personnelle et l'opinion de la CEA qui est important qu'il nous fait un système de ciblage.
12: Rafik Soferali, vous êtes d'accord là, ça a un point de ciblage là par rapport à ce qui gagne le prestation sociale, nous vivons local.
13: Oui, ou pas qu'en général comme si vous avez fait un ciblage, oui, vous avez fait une mini test, vous avez fait un targeting, ou que c'est ça qui mérite ou d'un seul.
12: Ou tu peux cause juste avant du spéco prestation sociale, le Kairaz Alawens qui a annoncé comme promesse électorale qui comment pour gagner un gouvernement, pour venir avec 10 000 roupies. Et aujourd'hui, le CARES à la WEN, c'est encore 3500. La crise de la dette. Et tout le temps, vous maintenez ça parce que c'est le terme que le gouvernement servit. C'est pas mon terme. C'est le gouvernement actuel qui servit à la crise de la dette. La dette. Est-ce qu'il est bien faire le CARES à la WEN monter peut-être dans un premier temps 25 000 roupies, Rafik Soferali?
13: Oui, bien sûr, je me suis d'accord. Parce que les médicaments chers, le personnel qui vient travailler aussi, c'est pas assez cher. Mais seulement, malheureusement, de nos jours, là, nous pouvons trouver, tout le monde peut vivre un peu plus longtemps. Mm-hmm. Et dans un taxpayer, lui, comme déduction, pour une CARES allowance, il gagne 30 000 roupies par l'année.
12: Mm-hmm.
13: Nous tu suggérais qu'il, comme si, ça, une CARES, là, c'est capable de gagner. C'est Kerr, du monde qui vous vient au Kip, du monde dans la maison. C'est pas le Kerr Zalawens. Je vous capable de parer comme un minimum salarié.
12: Mm-hmm. Je peux dire comment dire, mettre-le au-delà des 18 000 roupies. Mais dans un premier temps, c'est quand même augmenter progressivement et c'est pour bon.
13: Bien sûr.
11: Bien sûr. Non. Ça, à cause d'un peu de ciblage, que le monde qui méritait, qu'ils ont gagné, du monde dans le besoin. C'est ça qu'ils nous ont fait. Parce que sinon, si les conseillers restent universels, pour moi, c'est un gaspillage d'argent. Quand le gouvernement peut dire bien serrer la ceinture, nous bien inquiéter que ben du monde qui est plus besoin, qui dans le besoin, qui nous donne ce qui est mérité.
12: Est-ce que nous revenons sa structure prix de, ça veut dire presque un mois de cela, un mois et deux jours, c'est-à-dire le 16 avril, il y a une même révision de le prix des carburants. Alors, l'essence finit à 64,20 et le diesel finit à 71,20. Alors, nous avons cette structure de prix-là, et ce qui nous reste, le diesel nous paye plus cher, à 56 roupies par litre, 35 roupies l'essence. Alors, quand nous descendons, nous avons différentes contributions au Road Development Authority, 1 roupie 80 pour 1 roupie 70 pour l'autre. Contribution pour mon subside, gaz, diril, la farine, 7,20. 7,20 l'eau l'essence, 7 roupies 20 l'eau l'essence, 7 roupies 20 l'eau diesel. Et là, quand nous descendons en bas, nous trouvons qu'il y a excise duty. Et nous trouvons aussi qu'il y a à VAT. La VAT, ça prie l'essence, ça l'y impacter. Et le ministre, c'est-à-dire le ministre Michael Sikken, il finit de dire que sa structure prix-là, si on enlève certains subsides là-dedans, pas pour gagner ça des milliards de l'autre côté. Est-ce que vous êtes d'accord avec ça?
11: Non, pas
12: stabiliser ça. Est-ce que vous allez voir sa structure prix-là?
11: Bien sûr, parce que moi, je demande moi-même, peut-être, où est dans l'information que mon pays n'a, quand il y a un Covid, je tire 3%. Quand Covid est fini, je ne pas quoi, une retirée, une transférée ailleurs. Est-ce que vous croyez que c'est ce que vous pouvez dire?
12: Oui, il change la structure.
11: Ah ben, ça veut dire, taxe-là, il reste comme avant. Vous comprenez ce que je veux dire? Nous, il y a une taxe...
12: Ça, Covid, les villes, il y a le subside le LPG, il reste la farine.
11: Il reste pareil. Quand il nous change, non. La taxe reste pareille. Road Development Authority, un pourcentage, mais quoi, 1,8 dans l'eau, là, non? Vous consommez un siffle à parquet. Alors, si du monde paye taxe, je paye road tax, non?
12: Oui, il paye road tax aussi.
11: Qui a servi, qui l'a servi? Non, mais qui, ou quoi, peut-être, moi, comment le faire?
12: Si nous comprenons bien, là, on reprend les termes de contribution to the Road Development Authority. C'est le ministre dit comme ça, c'est man pour régler, peut-être man, bordure de la route, pour aider la Road Development Authority à faire ce man travail, etc.
11: Donc, et c'est ça. Sémantique. Mais c'est juste parce que c'est
12: vaste.
11: Non, mais c'est l'homo.
12: Pensez à ND capable de tirer là-dedans.
11: Non, moi, je peux dire, mais bien sûr. Moi, je suis content d'une explication, ou une demande d'explication, mais pas trop satisfait que l'explication, peut-être, on gagne ça ailleurs.
12: Non, on gagne ça avec le ministre.
11: Non, ça, je peux dire, ben, m'autorise de payer taxes tous les ans. Road tax. Mais l'eau, l'essentiel, et l'autre pour road development. Qui fait l'autre l'argent, qui fait?
12: Ça, c'est la question que nous pose le ministre.
11: La question que
12: Mohamed qui pourra peut-être, après la série, là, nous peut faire avec Manassachon, mais après la série, il pouvait venir avec les ministres.
11: Pardon. Comme ça, même, moi, me dire, le plus gros problème de ce gouvernement, et ben, le gouvernement avant, c'est la communication. Connais quand il y en a ben qui sont capables bien de venir expliquer en détail. Mais malheureusement, nous pas gagnons ce ben détail-là. Et le public sent-il frustré parce qu'il n'est pas péconné, qu'il fait payer des affaires, il peut plaigner.
12: Rafik Safarali, la structure du prix de, justement, de l'essence et du diesel.
13: Vous pensez que le gouvernement est capable de diminuer le charge utile? Et là, si vous maintenez un prix là, pareil comme avant la guerre déclarée, et comme mon collègue Canabadin dit, ça, road tax, vehicle license, ça, 5000 roupies, 4000 roupies par véhicule, ça. Quand tu prends le nombre de véhicules qu'il y a, le gouvernement a gagné une fortune avec ça. Et les scavards absorbent un petit peu de ça à cause de l'essence et diesel. Je
12: me rappelle, 9 roupies 80 sous, avec ça, c'est utile l'eau, l'essence, et 1 roupie 75 l'eau diesel. La balance. Déficit concernant le Price Stabilization Account, il est situé presque à 2 millions. Et c'est mon argument qui le ministre a vu. Mais tout ce monde de subsides qui est collecté, c'est-à-dire qui nous payait aussi, c'est pour enflouer les caisses par rapport aux 2 milliards qui viennent donner dans le Price Stabilization Account.
11: Oui.
12: Donc, Est-ce que le plan stabilisation account fait sur l'effet depuis son introduction?
11: Oui, il fait l'effet. Peut-être pas l'effet voulu, mais quand même, il fait la différence. Parce qu'ils ont tout, ça se fait assez qu'ils ont tout pris une baissée. Le plus gros problème qui nous a, peut-être t'allais nous qu'à cause ça, c'est que Maurice ne paye pas assez compétition.
12: Il a un marché quasi monopole.
11: Il a un monopole. Même le gouvernement peut faire un
12: comité
11: sur ça. Mais le problème avec les prix, si tu as vraiment une compétition, à cause de ça, moi, je suggérais que STC, bien, commande une provision qu'il est capable de venir en compétition avec les supermarchés, l'une des affaires. Tu trouves avec de l'huile, tu fais une différence. Avec le riz, tu fais une différence. Mais les types bien commandent d'autres choses pour être capable créer une compétition qui n'existe pas. Si vous regardez dans le supermarché, les prix sont à peu près pas une grande différence. Un petit 5 roupies ici, un petit 5 roupies là-bas, mais pas connu. Après, les bêtes, pour nous dire à Dimoun-là, on connaît, c'est naïf, 5 roupies, plus beau marché là-bas, mais là, Dimoun-là, pour prendre le teuil pour aller là-bas, il finit dépense beaucoup plus. Alors, nous avons un système que Dimoun-là gagne souvent l'information sous la main. Moi, mon code d'informatique, là, moi, tu dis, il y a un website dans l'Angleterre qui s'appelle Trolley. Pas moi, pour rappeler.
12: Oui, tu dis moi ça.
11: Mais si Maurice qui fait un système pareil, moi, mon allô, là, si vous tapez, disons, où les connes, moi, pas connu, moi, moi, j'ai une boîte tuna, comme qui se prie, ils donnent tout supermarché immédiatement et qui se prie.
12: Un Starden List Price.
11: Tout supermarché qui existait dans l'Angleterre, il donne nous. Mais Maurice, nous avons un système qui, vous oubliez comment on appelait le système qui doit faire prix là? Mauprix.
12: Non? Mauprix, oui.
11: Mauprix. Mais Mauprix là, il n'est pas aide de consommateur.
12: Et dans l'observatoire des prix aussi, qui fait mettre en place. Qui vous en a vous dit là?
11: Ben, moi pas, trouvé quelle différence ça fait, hein, jusqu'à l'air.
12: Alors, pour rejoindre ce point-là, taxa,
13: vous connaissez aussi longtemps qu'il nous paye un right to freedom of expression. Ça veut dire, nous, Mauriciens, nous payons base, nous payons accès avec ban record officiel du gouvernement. Nous payons base, nous payons chiffre que le gouvernement peut donner.
12: Vous pensez le Freedom of Information Act?
13: Normal, le Freedom of Information Act, et si vous permettez ban Mauriciens, un accès avec ban record, là, vous avez un accès avec ban source officielle. Là, même si vous avez une conclusion.
12: Un full accès, hein, parce que
13: accès, oui.
12: Là, le modèle qui peut propose, nous, dans le review, alors, on espère de un petit peu, le Review Commission, Constitutional Commission, Review Commission Bill, qui fait mettre en place, que tu peux dire là-dedans, pour mettre le Freedom of Information Act, mais seulement pour mettre avec man verrouillage pour les cas, il pas capable de partout. C'est un peu l'idée qui nous trouvait, mais pas qu'on recommandait. C'est un peu le principe qui fait mettre en place. Est-ce que vous d'accord ça?
11: Non, mais pour, est-ce qu'il pourrait y avoir une consultation avec le public?
12: Il y a mais.
11: Non, mais moi, je pensais que c'est important. Qu'on ait une consultation. Ça qui manquait à Maurice. Qu'on ait tout le temps, on dit, nous avons un député qui n'est pas ministre. C'est à la circonscription, si tu gagnes un bon feedback de bon mandant dans un autre endroit. Nous, il y a un bon conseiller municipal, conseiller du village. Ils ont capable de faire beaucoup de travail plus, parce qu'ils ne m'ont pas trop connu de job description qui était, mais ils pensé que c'est eux autres qui connaissent la population locale. Connaissez comme il y a ciblage, par exemple. C'est eux autres qui donnent l'information qui du monde plus bizarre. On ne peut pas dire ici scientifique, non, rien. Et on ne peut pas dire nous accepter ce que je dis à face value. Mais il y a un début pour ne pas identifier Bandimoun qui faisait un ciblage. C'est ce Bandimoun qui connaît la population locale là que tu peux aider.
12: Dans la troisième et dernière partie de nous l'émission, nous pouvons avec justement sa comité ministériel qui fait mettre monopole là. Surtout, nous pouvons venir avec vous, avec Sophie Orali, concernant le review. Constitutional Commission, mais aussi un produit qui STC peut importer. Là, nous trouvons la liste qui fut mise en place. Dans quelques instants, nous manquons le temporaire qui nous revient tout de suite après.

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7: Pendant la pause pub, dans la question se pose, nous super abordons justement l'industrialisation de la Chine qui pétalonne l'Amérique comme deuxième puissance économique mondiale, et Maurice qui 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
8: 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C'est un métier noble, même ça, le service financier. Et il ne faut pas venir un employé sérieux, ça ne dit pas avoir un potentiel de recrutement important.
7: 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Et je fais une cause de gâchis alimentaire. Et le gâchis alimentaire, il concerne aussi la consommation, ou que le Canada dit, c'est le gâchis alimentaire. Le papier cause l'eau, le gâchis alimentaire, combien de monde qui étaient par jour. Est-ce qu'il n'y a pas besoin de mettre la loi cadre par rapport à ça?
9: Non, mais pas la loi qui est besoin, besoin de l'éducation. On est la loi, on peut mettre la loi. Si, dis moi là, papier comprend qui fait, il peut faire une petite chose. C'est pas pour faire, dit. Moi, je dis, au premier petite chose, faire, vous besoin faire l'éducation des... Par exemple, consommateur, il n'a beaucoup par contre de droits. Ça veut dire, quand je paye à un supermarché, quand je paye un problème, je ne connais pas qui pour faire. Je ne connais pas comment pour réagir vis-à-vis de ça. Parce que moi, quand quelqu'un à un supermarché fait quelque chose de bon, moi j'ai quelque chose de bon qui est dans un supermarché. Hein. Moi j'ai dans, comment on appelle ça, Carrefour, le week-end. On trouvait à ce stade-là qu'ils ont mis d'autres prix, après ils ont mis prix promotion, après prix qui était avant. On comprend comment dire.
7: C'est un devant grande surface.
9: Oui. Mais au moins, on a pu trouver si, qu'est-ce qui arrive avec les prix. Quelle est la différence?
7: Affichage.
9: Prenez parce que, à ce stade-là, on a remarqué dans le supermarché, c'est quasi sol tout au long de l'année, une façon de parler. Mais on a réglementé. Si vous voulez le supermarché, tout le temps, il y en a sur un pamphlet qui peut tirer. Quand ce pamphlet finit, quand vous allez, le prix-là, il est toujours baissé. Lui. Tout le temps, il peut couper un prix. Vous connaissez la psychologie qui est servie, un commerçant. Quand vous allez, il y a un gros panneau qui est coupé là-haut, il met 100 roupies en bas, il met 75 roupies. Il dit, ben, top ça. Moi, c'était cap. Mais tu fais l'éducation du consommateur. Lui, tu as c'était 4. C'est capable, c'était moins. Parce que quelquefois, le produit-là peut expirer bientôt. Il y a baisse before, ou bien il est actuellement peut expirer. Mais du monde pas conscient, là qu'il y a un gaspillage.
7: Est-ce que justement, la vente des baisse before, par exemple, avant qu'il y ait l'expiration,
9: oui.
7: Il va venir à petit ouais, prix.
9: Oui.
7: Mais est-ce qu'il y va ni un prix, vraiment un prix cassé de 50 bouchons, soit il va ni même prix?
9: Non, non, non. Il va ni plus beau, moi, c'est... spécialement si, la date d'expiration est bien proche. Vous vendez une prix, parce qu'il y a, sinon, il vous achète lit. Il n'y a pas qu'un droit de vendre. Mais seulement, si on explique le consommateur, il y a les cas où tu as une petite chose, il faut que tu aies des petites choses. Il y a best before avec expiry date. Expiry date ou pas qu'à servir. Parce qu'il y a le risque pour la santé. Tandis que best before, le goût, texture, capable de changer, mais ou capable de consommer. Ben, c'est à vous de prendre le risque. Si vous achetez quelque chose qui pourrait expirer, vous achetez 10, parce que vous ne pouvez plus bon marché. Après, là, on est même pas étudié dans le bin, c'est un petit peu cause gaspillage. C'est pourquoi il faut faire l'éducation des consommateurs. Avant de finir, Emmanuel, je suis content qu'il nous retourne un peu à une proposition qu'il nous fait pour le budget.
7: Bien sûr, nous vous revenons là.
9: Oui.
7: Vous pensez, un dernier point, ça va faire consommateur là, supermarché. Est-ce que vous pensez au Rafik Soferali un voucher, un code? Ça, c'est proposé pendant la campagne électorale. Un code pour du monde plus vulnérable, un ciblage, pour qu'on soit capable de faire un achat?
8: Oui, oui, moi pas contre ça. Moi pas contre qu'il y ait une bande du monde vouch. Je suis bien dans le contrôle. Il m'en contrôle un peu. Il m'en contrôle. S'il contrôle lui, il fait lui bien. Puis il y a un petit copain qui rentre. Mais moi, il n'y a aucune objection.
7: Des propositions budgétaires.
9: Non, oui, oui. Il m'a fini que ça va.
7: Voucher là, moi pas de nous la parole. Oui, hein.
9: Parce que non, ça va. Nous-mêmes, tu proposes ça. Tu dis voucher seulement spécifique. Là, il vient marquer voucher là. Qui a le droit acheter? Pas n'importe quoi, il n'est pas casser cigarette, il n'est pas casser l'alcool, il est assez manger pour la famille. Bien sûr, pour y avoir un abus, pour y avoir un gaspillage, mais il n'y a pas qu'un système qui est 100% foolproof. Alors, bien accepté, mais au moins c'est un début, après on peut vérifier comment le système marche, s'il est efficace ou non. Alors, pour venir au
7: pour venir à une proposition budgétaire,
9: ouais.
7: Dans quelques instants, mon pas brûle ça. Ou, quel est le principal apport, pension, apport, je commence par où, Rafik Soferali, développe un petit peu plus, justement, la proposition budgétaire que vous pensez, ou capable d'amener de l'avant, pour soulager le consommateur.
8: Bien sûr.
7: Comme je donne la parole, Claude, toujours. Claude, développe un petit peu.
9: Oui. Premièrement, mon Dieu, l'année dernière, je demande ombudsman pour la santé, qui est d'accord. Cette année-là, nous peut demander un ombudsman pour les consommateurs. Qu'on a un ombudsperson, il est important, parce qu'il y a une protection pour les consommateurs. Je connais vers qui tourner. Qu'on a du monde qui parle de médiateur. Il y a la loi derrière lui. C'est important de la santé. Il est également aussi important, peut-être plus important même pour les consommateurs. Alors, nous demandons Poena un ombudsperson. Right? Deuxième question à dire, c'est là, le gouvernement peut causer problème avec l'électricité. Moi, vous pensez dans le budget, bien une taxe dispensation qui donne du monde, qui se met photovoltaïque dans la case. Hein? Une tax deduction qui se crée déjà dans la taxe.
8: Incentive.
9: Un incentive.

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1: Pas que ça ne s'est un moment. C'est 80% ben, du monde qui est riche. Hein. Mm. J'avais payé un barème. Moi, pas bizarre, moi aussi, bien aussi haut que ça. Mais 20%, c'est très bas pour les personnes qui gagnent beaucoup d'argent. Là, moi, je cause un million. Moi, je disais, un item de luxe qui fait nous pas augmenter la taxe, là. Alors, l'autre chose qui concerne le transport, c'est un moyen de qui nous paye des revenus pour le gouvernement. Vous connaissez, moi, je observe beaucoup quand je dans la rue, je vais marcher, ou bien même si je voyage dans le bus, dans l'auto, je suis un peu partout. Bon, je ne suis pas derrière volant, je peux causer. Vous connaissez combien l'auto passe dans la lumière rouge? On ne compte pas où me trouver.
2: Oui, oui. Mon automobile.
1: Right. Combien de monde saute la ligne blanche qui existait pour se arrêter, spécialement les motocyclistes? Right. Moi, je peux suggérer que le ministre du Transport, si vous avez mis une caméra, moi, pas bien inventer la roue, là, hein, dans l'Europe, il y a ça. Il y a une caméra, low traffic lights, quand on passe dans le rouge, je tire une photo.
2: Bon, moi, j'ai tout l'eau à point, là. Justement, ça m'a une caméra tourelle que vous trouvez là, là, celle que vous trouvez pour Safe City, là. Depuis son installation, en 2018, qui m'a réussi à payer presque 18 milliards, si je ne me suis pas trompé, par rapport à ça, c'est taxes payées à Money qui viennent payer à une firme chinoise et qui, sur mon caméra là, nous servit un seul là-dedans. Et qui le reste, c'est pour les. Comment on peut dire là?
1: Non, mais peine à part tout ça.
2: Non,
1: peine à part tout dans l'île.
2: Supposément, caméra là, même sa ma petite caméra que j'ai installée là, intra-relié ça. Sauf que le problème qui n'est arrivé, selon le ministre et selon le gouvernement, ce software qui est capable détecter ce que vous pouvez dire là, brille feu rouge, non-port de ceinture, téléphone au volant, n'est pas updated. Donc, pour vous acheter un nouveau software. Et le ministère est en train de faire ça, selon le gouvernement, et je vous venir avec ça bientôt, pas que nous payons la date là. Mais pour en finir avec ma consultation, moi, j'ai une question pour Calavani. Qu'est arrivé justement pour le consommateur IEM, celui qui suppose être impacté par la hausse des prix? Qu'est-ce qu'il faut faire? Quelles mesures qu'on va mettre en place pour atteindre ça, man, flambée des prix avec une inflation qui ne dépasse les 3,6%?
1: Malheureusement, nous dans une situation coûte la guerre toujours au Moyen-Orient et peut-être pour continuer. Et ça peut affecter les prix, évidemment. Connais Penen, Maman Diaou, ben plus de mini, nous faisons que des autres, nous donnons un voucher. Pour les autres consommateurs, ça qui, là, ça c'est mon problème. Vous connaissez, nous pas causer consommateurs pour demander aux autres. Une des idées que tu suggérais, qui faisait faire un survey dans mon supermarché, quand je dis, vous ne pouvez sortir, j'ai dit, qui va un produit qui va acheter plus souvent, qui va un produit si ce prix qui baisse, tu peux aider où?
2: Ça, c'est un point.
1: Oui. Ou qu'on a fait une affaire scientifique en même temps. Pour connaître qui du monde là peut souhaiter. Connais pas ce qu'il y a dans du monde. Là, par exemple, tu baisses couche. Il y a une portion de la population, pas tout le monde. Pour adultes, avec pour enfants aussi, une baissée. C'est bon. Mais c'est moi, nous avons été la masse qui peut péroder. Et nous peut décider pour autres. C'est ça le problème.
2: Vous venez le monopole et quasi-monopole de quelques instants. Mourez de nous la parole, Rafik Sofrali, par rapport aux mêmes mesures ou développe un petit peu en plus par rapport à ce que je te peux proposer.
3: Ok, merci beaucoup. Et là, déduction pour vos enfants. Get income tax qui dit où? When the person claims deduction for dependents, the spouse of that person is not entitled to claim any deduction for dependents. Ça veut dire si un couple, je t'en ai 10 enfants, c'est pas je t'en ai 3 enfants. Si le mari vous prend les 3 enfants, c'est ça, il vient déduire tous les 3. Si la femme vous prend les 3 enfants, elle peut déduire tous les 3. Alors, ce qui contrairement, si ça coupe là, je prends une secured housing loan. Si pas je mets une solar energy unit, le mari et la femme, ça, il y a où comme ça, income tax, il y a où comme ça. In case of a couple, the interest may be claimed by either spouse or at their option, divide the interest paid equally between them. Ça vient dans le cas ça. Secure housing loan là, avec sa solar energy.

0: limite là, vous avez gagné le droit de déduire la bande d'intérêt là. Comme bon le semble, c'est pas 50%, c'est pas n'importe qui a des options, vous êtes dans le choix. Par contre, pour les enfants, il n'est pas comme ça. Ça veut dire soit le mari pour déduire la totalité des enfants, soit la femme qui prend la totalité à ce sens. Mais ça, il y a une chose grave, ça. Plusieurs ministres sont venus, depuis l'ancien ministre Padayati, puis il y a nous, oui, une anomalie, c'est une glaring anomalie pour vous corriger, mais nous pas trop ça. Et ça, l'année là, nous nous remettons ça dans nos mémoires, qui, vous êtes bien, là, le couple, vous êtes capable de déduire, vous êtes bien capable de déduire vos enfants, comme bon le sont.
1: Mm-hmm. Pas juste une celle qui prend tout le rôle.
0: Définitivement, non.
1: Nous venons le point de monopole et quasi-monopole. Qui vous pensez de ce comité interministériel?
2: Vous pensez le bon, mais peut-être avant de réunir, vous espérez qu'ils peuvent venir à quelque chose de positif. Mais je suis bien, avant qu'ils commencent à réunir, demande pas seulement les associations, les consommateurs, tout le monde qui a envie de donner une opinion, l'eau là. Peut-être ça, c'est pour les autres de délibération. On ne va pas dire bien nécessairement si c'est dans le comité. Mais ça, ça aurait aidé. Parce qu'ils ont fait un monopole. T'as la mousse, je peux dire, on peut lire mon journal. Avant de rentrer dans le studio, je dis, on peut trouver des affaires. Un monsieur qui cause le clinique privé, qui a un prix, qui a un charge. Moi, ce cas aujourd'hui, je ne pas comprendre qui fait une clinique privée, pas affiche d'autres prix.
1: Mm-hmm.
2: Connais-je qu'un fils de prix, un extrait tel coûte telle quantité, mais pas dire tout que ce soit de cave, dire où. Mais il y a certaines choses qui ont un prix.
1: Il y a une réticence par rapport à ça, hein, c'est que vous pouvez dire là, par rapport à un nouveau projet de loi pour réglementer les frais des cliniques privées, et qui a un île-bétouf d'être verrouillé un petit peu par certains collègues et par certaines lobbies. Qui le gouvernement finit là. Qu'est-ce que vous pensez là? Par rapport au. Même la ministre Jyoti Jiten, tu disais que les frais, les charges des cliniques privées n'est pas capable d'augmenter et qu'il augmente, qu'il y a un effet domino sur les frais d'assurance. Donc, tu viens dans la loi cadre pour une réglementer ça.
2: Peut-être tu viens dans la loi cadre, mais comment on peut comparer une clinique dans notre clinique? Vous prenez les moyens. Un supermarché, tu as un petit peu dire où? Ou quand elle guette l'internet, moi j'ai déjà trollé website UK, ou quand elle guette qui prix les vendait dans une place ou de l'autre. Mais dans une clinique, comment on connaît? Moi, par contre, on récit lire ça l'article qui est sur le journal là?
1: Oui, moi je récit.
2: Mais on trouvait
1: ça l'article de.
2: Exactement.
1: De Malia là, voilà. Par rapport, et c'est ça qui m'opérait, guette sur mon téléphone par rapport à mon aspect qui dit que les cliniques privées pratiquent un prix qui n'est pas contrôlé, qui est exorbitant. Et justement, on vient de la loi cadre. Mais comment, quand revient ça
2: Non, mais le ministre de la Santé, moi, je ne suis pas ministre. Moi. Tu faisais une façon, comme je dis, quand on rentre dans une clinique, par exemple, un supermarché, il dit où il n'est pas capable de donner un prix exact, mais il donne une idée. Combien ça va coûter telle intervention que vous faire, au moins vous connaissez avant où aller, combien vous payez. Dans ce sens-là, tu trouves là qu'il y a un prix qui commence, et là, il y a la fin, il y a un autre prix. Mm-hmm. Alors, ça, c'est un gros problème qui nous est là. Deuxième problème de la santé, qui est au même journal qui causait, mm-hmm. qui cause l'ambulance. Mm-hmm. Moi, je suis content, encore, dans le budget, nous disons aux mots de personnes pour la santé, peut-être ça aurait aidé, mais en même temps, comment y faire pour ne pas arriver à une situation qui n'est arrivée. Connais que tu as un grand problème, que dans une quand tu mords, l'ambulance tu prends beaucoup de temps, après tu as un fracas pour la suite. Je ne peux pas dire que c'est un qui ne fait fracas, là, il a raison, moi. Mais seulement, je peux dire où. Vous avez un benchmark, ça, moi, je peux causer un norme. Vous connaissez? Ça veut dire que vous avez un norme qui dit où l'ambulance, les poussons de A à B, au moins, il faut prendre au moins 10 minutes. Vous comprenez? Si vous prenez un norme, comment vous pouvez vérifier si ça marche?
1: Mm-hmm.
2: Alors, moi, je pense que ça, tu peux créer pour le gouvernement, pour le service de la santé, mon diaou clinique et mon diaou le ministère. Et mon pensée, ça, c'est pour améliorer le service de deux côtés. Parce que si nous avons une bout de personne qui a vérifié qui peut passer, j'espère que ce sera là. Mon diaou un dernier point que je me suis demandé aussi dans la dernière réunion, qui nous nomme ombudsperson également pour les consommateurs, qui nous peine. Ça aurait aidé. Et en parlant des consommateurs, nous avons un problème, au préfet, j'ai dit comment vous gagnez l'occasion, avec la loi qui règle les droits des consommateurs. Est-ce que vous connaissez date de quand?
1: De 1993, si je ne me trompe.
2: Exactement, voilà le point. Comme il est temps de gagner jusqu'à l'année, donc on peut attendre une nouvelle loi cadre pour aider les consommateurs. Et bien, tout le monde peut faire ce qu'ils ont envie, parce que le consommateur ne connaît pas ses droits, et ses droits, il finit dépassé.
1: Nous presque arrivons vers la fin de l'émission, excusez-moi, où Rafik Sofourali, pour mesure prioritaire, apporte sa benchmark qui nous dit bien, revoir concernant l'indépendant, qui est celle du monde capable en tout. Mais pour autres, la Mauritius Taxpayers Association, quelle est la mesure prioritaire développée un petit peu
0: nous,
1: longuement?
0: Nous, le but principal, c'est empêcher gaspillage. Nous soumettons une mémoire au Constitutional Electoral Reform Commission. Dedans, nous disons que le poste de vice-président est bien à vous dire. Et nous disons aussi dire si vous avez une réforme électorale pour bien 60 députés. Même là, du moins, si vous augmentez le nombre de députés, nous disons que vous avez reste pareil. Et puis, une autre observation qui m'a fait d'un rapport audit de l'année 2024-2025, le directeur de l'audit fait une observation, il dit comme ça, seulement 41% de ces bonnes recommandations implémentées. Moi, je suggérerais que le gouvernement, l'INSU, sa bonne implémentation là, in tutu. La totalité.
1: Ou tu peux dire, d'ailleurs, là, qui fait, ou d'après où, selon vous, la situation, mais un pense à un rapport de l'audit, débattu dans le Parlement.
0: La population, pour qu'on gagne plus de détails. La population, pour aller écouter, je dis, beaucoup de monde se suivent. Un débat parlementaire, la télévision, là je vous connais, qui peut arriver avec l'argent des contribuables, quand on dit où l'argent contribuable est sacré. Et du monde gagne beaucoup la peine, ça, c'est bien douloureux, ça vous paye taxes. On veut trouver service à bon escient.
1: Justement, avant de terminer, avant de donner Claude Calabali la parole, au fin de cause, rapport de l'audit, tous les années, 958 pages, ce rapport-là, finit d'être publié. Le rapport du PAC aussi, qui sont aussi, justement, rapport-là, il dit à l'IM, qui m'a l'implémentation, qui les recommande, ma recommandation qu'il fait pas implémenter, au fin de cause, là, est-ce qu'il y a besoin de plus de pouvoir directeur à l'audit, d'après vous?
0: Directeur à l'audit, ce pouvoir est garanti par la Constitution. Plus pouvoir, mais non, bien simplement ça que les dit, tout simplement, c'est ça.
1: Claude Canavadi?
2: Non, mais au pays, quand tu donnes le directeur d'audit plus de pouvoir, il n'y a pas de pouce en langue. Ce qu'il faut faire, c'est quand il y a une situation qui nous trouve tous les ans, quels sont les. Premièrement, les remèdes, et deuxièmement, qui sont les sanctions pour prendre. Parce que tous les ans, nous sommes pareils. Qui sanctions qui prend? Aucune. Connais du monde bien responsable de travail dans un département ou travail dans Radio One ou dans un budget pour dépenser ou pas qu'à au-dessus de budget ou bien moi c'était n'importe quoi. À la fin.
0: Vous pensez que nous avons une faute, comment dire, les business, le
2: conseil. Mais bien sûr. Mais ou bien il y a un paramètre qui est établi, que du monde là connaît, qui lui a le droit de faire, qui lui n'a pas le droit de faire et quand il peut faire mal, qui fait ça, qu'est-ce que ça fait un médicament là? Ou vous connaissez plus que moi. Depuis combien de temps ce problème-là existait? Problème de stockage de médicaments, c'est un petit périmé, là. Depuis assez un nombre d'années.
1: Depuis l'époque ministre Jacques Attal, là.
2: Ah ben. Allez, nous dire pour les besoins de notre discussion, 5 ans. Juste, nous dire 5 ans, hein. On connaît, il est plus grand, plus long que ça, nous dire 5 ans. Mais première année, ce problème-là est arrivé. Qu'est-ce qu'on fait pour remédier la situation? C'est ça qui nous a demandé, nous. On est inutile tous les ans, le directeur de l'audit, Pepe Ili, pour lui donner un rapport. Après, le rapport n'a pas de suite. Quand on peut cause gaspiller, c'est l'argent des contribuables qui peut aller down the drain.
1: Bon, vous vous interrompez, vous dites, que vous pensez quel sera le titre de ce budget-là, un budget d'austérité, un budget social, rapidement?
2: Vous pensez, il prend un budget d'austérité parce que les signes sont là. Nous avons la guerre au Moyen-Orient et Mondiaou, aujourd'hui même, le premier ministre de l'Inde, Moustani Bédier, puis de Bandjoun, bisin, diminuer cette consommation de l'essence. Parce que moi, Bédier, je peux cause covoiturage, je peux cause trafic rondant pour lui. Nous aussi, nous avons mis un système en place.
1: Rafik Safarali.
0: Même avant une consultation pré-budgétaire de commencer, le premier ministre, il finit déjà, qui budgétaire, c'est difficile. Il n'attend nos pieds qui nous bouge. C'est moi, nous, pour là, vous comprenez, hein?
1: Pour veiller. Rafik Safarali, merci beaucoup.
0: Merci,
1: Claude Calavalli.
2: Merci.
1: Quant à moi, on vous retrouve demain pour une série de d'émissions concernant pré-budgétaire et nous pour aborder la partie de l'économie bleue demain dans le dossier de Radio One. Bonne soirée.

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0: avec Rebecca François Boncœur. Bonsoir Rebecca.
1: 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Pour lui, ben raison de sa situation-là, c'est la fin de gratuité pré-primaire, non-paiement, ben frais d'examen pour ben élèves qui peut doubler SI et HSI, manque enseignants, entre autres. Avec nouvelle déo, seulement quelques jours après visite Donald Trump, Xi Jinping peut recevoir sa semaine-là Vladimir Poutine. Une rencontre qui est déterminante alors que Pékin peut enchaîner une visite diplomatique haut niveau dans un contexte international tendu. Voilà, c'est la fin. Ça flash en créole. Merci au fin suivi. La suite avec Ursula.
2: Merci beaucoup, Rebecca François.
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Voici le communiqué de la météo pour Maurice, émis à 16h30 ce lundi 18 mai. Quelques nuages venant de l'est influenceront le temps local par moment. Ciel mi-couvert à l'est, au sud et sur le plateau central avec quelques ondées attendues. La température minimale ce soir entre 18 et 20 degrés sur le plateau central, entre 22 et 24 degrés sur le littoral. La maximale demain entre 24 et 28 degrés sur les hauteurs, entre 28 et 30 sur les régions côtières. Demain, le vent soufflera du sud-est à environ 20 km/h. Avec des pointes de l'ordre de 50 km/h. La mer est forte au-delà des récifs avec des houles du sud-ouest, des houles de 3 mètres. Les sorties en haute mer, de même que dans les lagons de l'ouest et du sud, sont déconseillées. L'état des lagons de l'ouest et du sud s'améliorera graduellement demain après-midi. Sinon, marée haute demain à 1h48 et à 15h40. Marée basse à 20h27 et demain à 8h46. Et le lever du soleil est prévu pour 6h32 demain.

Les avis de décès de Monsieur Louis Clarel Léveillé. Monsieur Louis Clarel Léveillé, âgé de 55 ans, le convoi sortira de son domicile, le numéro 13, Lady Sutton Street, cité des Barricadères, Pointe aux Sables, demain 19 mai à 9h30 pour se rendre en l'église de Saint-Mathieu à la Tour Kénic et de là à l'incinérateur de Chebelle. Le décès de Monsieur Camille Louis Carnel. Monsieur Camille Louis Carnel, connu sous le nom de Camille, âgé de 61 ans. Le convoi sortira de son domicile à Tagore Road, Grande Pointe-au-Piment, demain à 10h pour se rendre en l'église de Saint-Jean-Marie-Vianney à Pointe-au-Piment et de là au cimetière de Bois-Marchand. Le décès de Madame Sobaoti Kossi. Madame Sobaoti Kossi, connue sous le nom de Sun Mutt, âgée de 79 ans. Le convoi sortira du domicile de son neveu, Monsieur Ravi Avinash, au Choi Bor, à l'avenue Haussmann Saint-Paul, demain, à 10h, pour se rendre au cimetière de Bois-Marchand. Le décès de Monsieur Jean Sam Brass. Monsieur Jean Sam Brass, âgé de 47 ans. Le convoi sortira du domicile de son frère, Monsieur Josiah Brass, à SSR Road, Saint-François-Calodine, demain à 10h pour se rendre en l'église de Saint-Michel à Grand-Gobe et de là au cimetière de la localité. Le décès de Monsieur Naurotam Ira. Monsieur Naurotam Ira, connu sous le nom de Nan, âgé de 72 ans. Le convoi sortira de son domicile à Route Royale Riombelle, Suriname, demain à 10h pour se rendre au crématorium de Souillac. Le décès de Madame Daywanti Lucknarain. Madame Daywanti Lucknarain, connue sous le nom de Rita, âgée de 68 ans. Le convoi sortira du domicile de son fils, M. Vikram Banjan, à SSR Lane Bon Accueil, demain 10h30 pour se rendre au crématorium de Bon Accueil. Le décès de Mme Lakshmi Sonian et Itou. Mme Lakshmi Sonian et Itou, connue sous le nom de Haji Gounou, âgée de 87 ans. Le convoi sortira de sa résidence au numéro 12 à l'avenue La Source Palma Road, 4 bornes, demain à 11h pour se rendre au cimetière de Phoenix. Le décès de Madame Sheila Gouzador Nenunlul. Madame Sheila Gouzador Nenunlul, connue sous le nom de Nita, âgée de 54 ans. Le convoi sortira du domicile de son époux, Monsieur Ravindranath Gouzador, à Mont-Désir Road de Plaine Magnan, demain à 13h pour se rendre au crématorium de Plaine Magnan. Le décès de Madame Marie Astil Prodigue née Empeigne. Madame Marie Astil Prodigue née Empeigne, connue sous le nom de Brigitte, âgée de 80 ans. Le convoi sortira du domicile de sa sœur, Madame Marise Lacarcasse, au numéro 10 Morcellement Saint-Aubin, Rivière des Anguilles, demain à 14h pour se rendre en l'église du Sacré-Cœur à Rivière des Anguilles et de là au cimetière de Saint-Jean-Quatre-Bornes. Le décès de Monsieur Marcel Gérard Joseph. Monsieur Marcel Gérard Joseph, âgé de 69 ans. Le convoi sortira du domicile de son fils, Monsieur Didier Gérald Joseph, au numéro B14, Bougainville Lane, Okoulé, Curpip, demain à 14h pour se rendre en l'église de Sainte-Hélène à Curpip et de là au cimetière de Saint-Jean. Le décès de Monsieur Louis Gilbert Rioux. Monsieur Louis Gilbert Rioux, connu sous le nom de Colomb, âgé de 62 ans. Le convoi sortira du domicile de son épouse, Madame Greta Rioux, au numéro C23, Dahlia Camp-le-Vieux-Rosil, demain à 15h, pour se rendre dans l'église de Saint-Odile, à Camp-le-Vieux et de là, au cimetière de circonstance Saint-Pierre. Radio One présente ses sincères condoléances à toutes ses familles endeuillées.

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0: musique pour se retrouver sur Radio 1, Red nous en 7, avec la voix de Désiré François, bien sûr.
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0: Et bonsoir, bonsoir à tous, qui manière, content, Red vous êtes rendez-vous avec la musique locale, One Generation 100%, local, jusqu'à 10h à soir, avec une programmation Sega gros, Sega l'ambiance, en tout cas, jusqu'à 21h. Et après ça, bien sûr, nous vous commencerez des scènes un petit guide, donc entre 9h et 10h à soir, ben, ce sera une playlist un peu plus douce, je dirais. Et, en tout cas, nous profite ça trois étangs qui n'est là passé ensemble, hein, mais espérer qu'ils se piquent un petit correct. Et qu'ils êtes la journée aussi, alors qu'ils aient une faire un peu ça week-end là, comment vous êtes la journée une passée, comment vous êtes la soirée, mais passée qu'ils aient faire en ce moment. Mais c'est qu'à rapporter tout ça là, le 58, 53, 77, 21 en message WhatsApp. C'est qu'à j'ai nous un peu qui est là, c'est qu'à ra, qui peut cuit. Alors la semaine dernière, dans tout bas menu qui nous gagnait, c'était l'anti-rouge qu'il avait remporté. Donc, Zoro disait, envoyez-nous un peu qui est dans notre carré, comme ça nous guettait, qui a fait en commun, qui tout bas auditeur Radio One, et dans Zoro dit, soit là. Donc, envoyez-nous tout ça là, 58, 53, 77, 21, envoyez-nous ce ban menu, qui est dans notre carré, Zoro dit, tout simplement. Aussi simple que ça. Qui peut cuire que Zoro, pas hésiter, tiens nous. Après, nous fait un petit zoé entre nous, ça. Après, nous guettait, qui ça là, qui menu vraiment, ou soit qui aliment, principalement, qui nous peut retrouver dans la plupart de ce ban dîner de ce soir. Donc, allez là, matin, Zoro, 58, 53, 77, 21. Nupial retrouve Laura Beck tout de suite avec Lave Lilao.

sérieux, par contre, qu'il arrive Mazouk. C'était bien sûr la voix de Sylvain Kadicharan, le Radio One. Allez, coucou, le prochain Sega. Bon, mes parents, Simon et Margaret, Clédy, Kenny, Dominique, Wayne, Ben et mon papa Marc qui rentrent en France demain. Gros bisous à tous, c'est de la part de Sandy. Et elle nous dit aussi que dans Cara, ils ont dit, et la lentille noire, et bon la loup frie, safran, poisson frit, une chatine cotomilie, et que même plat français aussi, notamment une quiche et un dessert, et ben c'est un fort breton. Waouh, ça mange bien de votre côté, en tout cas, en ce moment, on vous embrasse bien, bien fort. Donc voilà, hein, Sandy qui ouvre un peu le bal, donc à rail, à lentinois, à l'eau frire, poisson frire, à une chatine cotomilie. Donc à vous aussi de nous dire qu'il y en a comme ça de votre côté. Et puis, au 58-53-77-21, ne pas hésiter à venir, tout ce bon message, tout ce qui est envie de partager avec nous. Si vous avez envie de saluer quelqu'un de votre famille, entre autres, vous le faites toujours sur notre WhatsApp. Et là, De l'autre côté de la Terre, dans l'hémisphère nord, et dans toute une petite famille qui écoute nous, notamment Pitcha Karen qui écoute nous à Montréal, je pense, hein, si je ne dis pas de bêtises, du côté du Canada, avec son fiston, à qui nous faisons de gros, gros, gros bisous. Et ben le titre qui arrive juste après, c'est Gabello à l'Impermal, ce sera joué pour lui et pour tout Bandimoun dans Résidence L'Oiseau, c'est ce qu'il indique à moi en message.

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Rebecca Bello, Radio One, pour faire plaisir, hein, je le disais, à notre frère qui écoute nous de l'autre côté de l'hémisphère, en tout cas. Toujours un plaisir, recevoir un message de la diaspora, un Mauricien qui écoute nous à l'étranger, www.radioone.mu. Gros piou-piou, en tout cas, à Pitcha Karen et toute sa famille dans le Canada, à peu près. Prêt pour midi, je pense, là, non? 8 heures de décalage, donc je sais plus compter, bon, peut-être une heure l'après-midi, enfin, on n'est plus connu qu'il y a. En tout cas, non, moi, c'est bien faux. Et merci, Zepé, écoute-nous ce soir. Allez, les îlots arrivent, un bon manger pour eux. Mais qui bon manger dans ce côté, là? Nous n'en vie connaît, qui est là, un peu dans cette carane, une rose de Goodlands qui dit à nous. Alors, mon petit enfant fin cuit pour moi, macaroni avec rougail de viande hachée, voilà, Rose de Goodlands qui dit nous, émission saigne et nette. Ben, merci beaucoup, Rose. Et merci surtout de nous avoir partagé ce qu'il y en a dans Ougaraï ce soir. Allez, bon manger, c'est tout de suite.

Hello Radio One, bonsoir à toute l'équipe. Mofi me prépare un riz frites avec légumes, choux, laquelaille, carottes, maïs et œufs brouillés. Bonne soirée, c'est de la part de Guillemette, du côté de Poudre d'Or. Un coucou à mon fils Lindsay de 4 bornes, à mon mari Silvio, maman Marie, Mary je pense, hein, qui vous écoute. Merci, voilà, de la part de notre Guillemette. Guillemette, on vous embrasse aussi très très fort. Voici Jason Legiste, Hello Radio One. Michel Résis.

0: Jason le Justio, Radio One, allez, bonsoir. Donc, il y a un bread songe avec crevettes secs là-dedans. Et une satinimong en coupé gaiement en ce moment. Mang carotte et qu'un bon piment, carré frit, yum, peut paraître bien bon. En tout cas, ça, tu manges là. Marie-Ange, du côté de Floréal, qui nous a envoyé ce petit message, et surtout qu'elle a ce carré. Allez, là, ce que nous pouvons faire avec Kesha, nous pouvons commencer à noter bien, là. Parce qu'ils me trouvaient, c'est tout, avouez nous, ce qu'ils ont pu faire. Donc vraiment, c'est sympa. Là, nous pensons, l'anti-noir, comment dire, Peut défendre un peu tout du monde, mais donc voilà, hein, vous nous envoyez au 58 53 77 21 avant 22h, on saura qui c'est qui l'aura emporté. Allez, on marque une courte pause et juste après, Nuina, Ludovic Merle, Laurie Diouane avec Madame Zenaoyo.
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Ben, gros bisous à toute la petite famille, mais c'est important, ce menu de ce soir avec nous, allez, Carrie, là, tu es bon?

0: Excellente soirée à l'écoute de Radio 1, il est 20h. L'info tout de suite avec vous, Rebecca François Boncœur, bonsoir.
1: Bonsoir Yachula, bonsoir à tous. L'Idulada sera célébrée le 28 mai. Le croissant de la lune a été aperçu à Maurice ce soir, ce mardi. Elle sera donc le premier jour de Zilhadj 1447. Ainsi, nos compatriotes musulmans célébreront l'Idulada le jeudi 28 mai. La découverte macabre ce matin à Lébrillant. Le corps de William Villard, 25 ans, a été retrouvé par la police à l'arrière d'une maison sur un terrain en friche. Selon nos informations, la police soupçonne un possible foul play. Un jeune de 20 ans a été interpellé par la CID de Floréal dans cette affaire. À première vue, il s'agirait d'un vol qui aurait mal tourné. Le système éducatif est aujourd'hui paralysé, estime l'ancienne ministre de l'Éducation. Lors d'une rencontre avec la presse cet après-midi, la représentante de la commission éducation du mouvement socialiste militant a affirmé que cette situation découle notamment de plusieurs décisions affectant directement les élèves et les familles. Elle évoque notamment la fin de la gratuité au pré-primaire, le non-paiement des frais d'examen pour les redoublants du SI et du HSI, le manque d'enseignants, l'insuffisance de formation ainsi que l'absence du dirigeant dans certains établissements du secteur éducatif. Et à l'étranger, une mission scientifique qui vise à traquer des rongeurs suspects est en cours à Ushuaia, en Argentine. Pendant plusieurs jours, des biologistes doivent poser des pièges en divers points de l'île australe, puis analyser si les rongeurs capturés sont porteurs de la souche des Andes de l'antivirus transmissible d'humain à humain. Voilà, fin de ce point info. Merci de l'avoir suivi. La suite est toujours avec Ursula.
0: Merci beaucoup Rebecca, on se retrouve à 21h.
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Rodriguez, en tout cas, pour démarrer la deuxième heure de votre One Generation 100% local. C'était Francis Prosper et Erlan Botswa, Mola Mourez, Laure et Joanne. En tout cas, bienvenue à The Pays de Nous pour cette émission locale. Nous continuons à danser, mais là, ce sera surtout avec les nouveautés du moment, les derniers sons qui sont sortis. Il y en a pas mal d'artistes d'ailleurs qui ne la plupart dans The, sinon The Tout. Fait une passe aussi dans le club, donc vous êtes une bizette en sapant artiste là, donc là nous nous réunions en soirée pour reproposer et permettre à man ce qui pas découvert redécouvert ça m'a une nouveauté là. Entre temps je continue à venir sur mon message le 58 53 77 21. Allez chez moi l'antinois la pâte poule, c'était Gésier avec oignon piment curry, yum yum maman. Ouh, qui c'est qui nous a envoyé ce message? C'est Joyce je pense, hein. Et ouais, l'antinois pervoyer bad aujourd'hui, hein, l'antinois is the star. Allez, on va enchaîner tout de suite avec Antonio, Alexandrine, Joël, Lélissa. La douceur, c'est à moi encore. Ils étaient dans le club aujourd'hui.

0: Joseph. Sinon, sur Radio One, Pet Siro. Sinon, faire la fête. On va continuer à faire la fête avec vous. Pas la faute maman, ça arrive juste après la pause.
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elle, Laurie Joanne, avec Lindsay Nalakuti, pas la faute, maman. Allez, nous continuons un petit message que c'est parvenu nous depuis tout à l'heure. Allô, coucou, bon manger, cuit l'eau diffé. C'est vrai, oui, l'eau diffé, gros bisous et bonne soirée. Coucou, menu du soir, riz, dalle, sauté, saucisse aux légumes. Et là, les grands qui pégaient les légumes là. Mais le petit de 18 ans qui mange tout ce légume. Plein de bisous et bon courage à toute l'équipe. C'est Lindsay du côté de Cascavel. Lindsay l'embrasse. Faux. En tout cas, ça tu manges, ça peut paraître bien, bien bon. Nous embrasse toute la petite famille, ben grand et ben petit. Alors, côté nous, un bon salmi poule, bien faux, et que ce salade laitue, et dessert, un bon, la glace, trop bon. Michel qui est une cuillère en passant. Eh ben, gros piou-piou, en tout cas, à vous, et merci de votre partage. Un petit coucou à mon amour adoré, Jason Richardson. Chérie, j'espère que tu te portes bien, tu me manques grave. Amour de ma vie, je t'aime fort. Je te dis bonne nuit et bonne soirée. Je t'envoie plein de bisous de la part de tes enfants et de moi. Allez, nébaya tout de suite la visénesse.

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la musique d'un long causé, les Seychelles en tout cas bien représentées sur Radio 1 avec Belinda, mon chéri, nous parle l'écoute Mario Jezon et c'est Catiolo. Mais avant ça, un petit message que j'ai pas voulu nous. Bonsoir, chez moi c'est bol renversé à l'occasion de l'anniversaire de ma fille Delphine, à qui je fais de gros bisous et que j'aime très très fort de la part de sa maman Marie-France. Oh waouh, gros bisous en tout cas à vous et surtout bon anniversaire à votre fille. C'est fou hein, même moi à l'époque, comment dire, à l'époque de mon anniversaire, quand ma maman me demander qu'est-ce que je voulais manger pour l'anniversaire, c'était tout le temps bol renversé. Donc je comprends votre fille Delphine et avoir une petite photo, fais-nous baver un petit guide là, Marie-France, Bertrand et jolie photo, ça, bol renversé là. En tout cas, gros piou-piou et merci de nous avoir partagé. Bonsoir à toute l'équipe de Radio 1, je vous écoute de Paris, en pleine cuisine, menu. Alors, c'est Jaishri qui nous écoute, hein. Bonne soirée, bon courage, je vois des pâtes. J'essaie de zoom un peu, des pâtes avec le chou, je pense, le chou, de la viande. J'essaie de zoom un peu sur les photos, d'ailleurs, merci de nous avoir envoyé des photos. Et ensuite, ça paraît être super bon. Et ensuite, mon pensée, c'est une chantilly qui j'arriverai à faire. Peut paraître excellent, excellent. Merci en tout cas du partage. Gros cœur sur vous. Et très, très belle soirée à l'écoute de Radio 1. Alors, un petit coucou à mon chéri Julien Ismaël. C'est sa petite femme, Madvi, qui va t'attendre avec impatience. J'espère qu'il te bien en bonne santé. Mon vidéo, toi qui te parle tout seul, mais toujours avec toi l'un des yeux, mais près du cœur, tu es un homme fort, bon Dieu, présent pour donner-toi courage, la force et protège-toi en tout temps. Je t'aime beaucoup, mon gros Lolo. Merci, Radio 1, bah, avec plaisir. Allez, on continue, Mario Jezon, c'est Gatulou.

0: Lo, Red One, nous s'égale. Et nous continuons un petit message avant qu'il nous manque une pause. Marie-Annique qui dit à nous, me revoilà après 3 mois de vacances en France. Chez moi, c'est Minbouy poulet œuf, Zodi. Menu Mauricia, tu me manques, moi. Ah, ben, je veux bien vous croire, en tout cas, Marie. Gros piou piou qu'à vous. J'espère que vous avez bien profité, en tout cas, de vos vacances en France. Comment c'était pour vous? Par rapport à ça avec nous, mais en tout cas, voilà, vous êtes bien rentrés et nous sommes contents de pouvoir vous accompagner aujourd'hui. Allez, on marque la pause là et juste après, c'est un medley qu'il tient ses gars avec Dominique Vaillant, Laurie Joanne.
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sur Radio One, Piqué Pouzote. Allez, on a le petit message de Valencia. Je pense qu'on aura l'occasion de lire le message après le point info de 21h qui arrive tout de suite.

0: excellente soirée. 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Le point info, comme annoncé avec Rebecca François Moncoeur. Bonsoir Rebecca.
1: Bonsoir Yachula, bonsoir à tous. William Villard, 25 ans, dont le corps a été retrouvé à Allée-Briand ce matin, est mort par strangulation. C'est ce qu'a révélé l'autopsie réalisée par le docteur Gungadine. Un jeune de 20 ans a été interpellé par la CID de Floréal dans cette affaire. À première vue, il s'agirait d'un vol qui aurait mal tourné. À Coirati, une septuagénaire a été victime de vol avec séquestration. Sur deux suspects arrêtés hier, un troisième est activement recherché par la DCIU de la Northern Division. Ils avaient fait irruption chez la victime de 76 ans tard dans la nuit de mardi, après l'avoir ligotée puis bâillonnée avant de la menacer avec une paire de ciseaux. Ils l'ont forcée à leur remettre 9000 roupies qu'elle dissimulait sous la nappe de sa table. Frappée à la nuque, la victime est parvenue à ramper jusqu'à son téléphone pour appeler le numéro d'urgence de la police. Hier, la DCIU de la Northern Division a intercepté Surendra Sekhar Thiabo, plus connu comme Vishwanan, âgé de 36 ans à Terre Rouge. Cet habitant de l'Almaty a avoué les faits et impliqué Dinesh Singh Petou, alias Tipti, 21 ans, également habitant de l'Almaty. Il a également reconnu les faits. Le troisième suspect est activement recherché. Les trois sont sans emploi et accrois à la drogue, selon nos informations. L'île de l'Ada sera célébrée le 28 mai. Le croissant de lune a été aperçu à Maurice ce soir. Ce mardi sera donc le premier jour de Zilhadj 1447. Ainsi, nos compatriotes musulmans célébreront l'île de l'Ada le jeudi 28 mai. Et la plupart des grandes firmes du secteur privé ont clôturé leur bilan financier sur 9 mois le 31 mars dernier. Les chiffres ne bougent pas. Le secteur privé se porte bien avec des profits réalisés après impôts et une hausse des revenus en nette progression située entre 8% et 24% dans certains secteurs de l'économie. Et sur le plan international, le président libanais Joseph Aoun a promis ce lundi de tout faire pour mettre fin au conflit au Moyen-Orient. Les opérations israéliennes se multiplient au Liban, malgré la prolongation du cessez-le-feu entre Tel Aviv et Beyrouth. Les États-Unis avaient annoncé vendredi, à l'issue d'une deuxième journée de pourparlers entre Israël et le Liban à Washington, la prolongation de 45 jours d'un cessez-le-feu en vigueur depuis le 17 avril. Selon Beyrouth, les frappes israéliennes ont fait plus de 3000 morts depuis le 2 mars. Voilà la fin de ce point info. Merci de l'avoir suivi. La suite est toujours avec Ursula.
0: Merci beaucoup, Rebecca. Le dernier rendez-vous avec l'actu est prévu pour 22h. 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

Lazoa avec LCPL Felicity Choir sur Radio One. Hello, les Loreto Girls. You rock. En tout cas, voilà, elles nous ont proposé au mois d'avril dernier un petit gospel comme ça. Elles étaient dans le studio aussi pour partager ce beau son. J'espère en tout cas que ça vous fait plaisir ce soir. Alors, comment se connaît en dernière heure? Écoutez, on est dans un mode un peu plus chill, un peu plus doux pour terminer cette émission avec un maximum de vos messages, hein. Donc rassurez-vous, nous les lisons avec plaisir. Alors avant le point info de 21h, on a reçu celui de Valencia, maman Valencia, qui fait un petit coucou à son fils Julien Ismaël, mon bébé d'amour, on m'espérait qu'il te correct pour ici mamie Pégin Couraz, l'eau Couraz pour fight pour toi. Te connais, qui m'a mis, ça m'a abandonné. Aïla, m'en veux, toi, tout mon énergie positive, familier, médecin, bon Dieu, là, en premier dans toute la vie. Moi, c'était une bonne nuit, me fait un gros câlin, je t'aime fort, mon bébé d'amour, de la part de Valencia, à qui nous faisons de gros piouk-piouk. Allez, on a Joas Manal, qui nous interprète Enzour, et juste après, c'est En bas étoile, avec Cassie Déborah.

0: un instant. Dans un instant. Retour de la musique sur Radio 1. 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

mal de collaborations avec les Seychelles. Et ben ça, c'était celle de Tracy aux côtés de Tania Overdose pour vous sur Radio One. Allez, on a le temps aussi de lire un petit message. Moïcha de Petite Rivière, un petit coucou à mes amis, à ma famille qui écoute l'émission actuellement. Et pour tous mes amis, bonne soirée. Bonne soirée à vous aussi. En tout cas, Moïcha, les demandes de chansons, c'est pour mercredi que ça se passe. Hein, donc pas de disque à la demande, la playlist est déjà faite. Bonsoir à tous les amis de la radio, je suis Sylvie de Beaubassin. Aujourd'hui, un bon petit spaghetti et rouga et la viande et un bon petit piment bien faux. Ouh là là, gros bisous à vous aussi Sylvie. Merci d'avoir pris le temps de nous écrire. Allez, mot pensée qui, effectivement, celui qui l'emporte aujourd'hui, ce sont les lentilles rouges, hein, une dévance de très très loin. Tous les restes plats. Donc, finalement, ce lundi soir, pas mal de lentinois dans Maurice et surtout un auditeur de Radio One. Allez, on a le petit message qui nous vient de très, très loin. Giovanni Vanta qui nous écoute du Texas. On va aller à son message dans un instant.

0: collaboration au niveau au rayon des nouveautés. Barthes et Jason Ira sur Radio 1 Pyramid of Love. Et on embrasse tous ceux qui nous écoutent à l'île de la Réunion. Tiens, bonsoir également à la famille. Bonsoir à la famille Vinta, à Micheline et Régis. Et je voudrais souhaiter un bon anniversaire à mon filleul Gaël Charnier, qui a célébré son anniversaire hier de la part de son parrain Giovanni Vinta du Texas, qu'il aime fort. Un petit menu hier, qui nous gagne là. Mais comme ils ont dit, c'est une riz frite, hein, visiblement une riz frite arrosée un peu dans ce manière. En tout cas, gros bisous à vous, et en plus un joli cheesecake peut paraître super bon.
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0: Pierre.
1: Avec la voix de Virginie Gaspard sur Radio One Yellow. Elle-même qui nous avait représenté dans The Voice il y a quelques années de cela. Hein. Attention, fait son petit bonhomme de chemin. Et ce single, franchement, ouf, transpèce l'âme. Incroyable. Comment elle pose ses mots. Et ça fait plaisir en tout cas à Mervyn de Lyon. Fouf. Mervyn Mokone ou bien apprécié ça. En tout cas, gros. Piu qu'à vous. Lydianou, bonsoir. Nothing else to say. 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Bonne soirée à vous. Gros piou, merci. Coucou, bonsoir à toute l'équipe, à Micheline et Régis, à Daniela et tous les autres auditeurs et toute l'équipe. Mais c'est dur cette chanson. Waouh, c'est vrai, c'est dur, mais la réalité, c'est ça surtout qu'il faut comprendre. Jasmine qui nous écoute en ce moment. C'est très dur, mais Ayla, c'est le quotidien de beaucoup de femmes. Et voilà. Comme dit Mervyn, nothing else to say, mais à suivre de très près. Yellow, Y-E-2-L, espace, L-O-W, si vous voulez retrouver sur YouTube la chanson. Allez, trois d'accord arrive tout de suite. Laisse l'homme couler, le Radio One.

en mode aimé, j'espère que vous vous mettez en mode aimé ce soir à l'écoute de Radio One. En tout cas, demain, nous serons en mode aimé dans votre One Generation 100% Love. Quelque chose se prépare, demain, il sera là. Ben voilà, demain, on sera en mode aimé sur Radio One. Rendez-vous bien pris. Sinon, il y a l'amour fou aussi de Calais pour vous. Hein. Et donne l'amour. Alors, Rich Boy arrive juste après. Donne l'amour. En quoi ? Donne l'amour une chance. Ça aussi, ça arrive juste après le titre. Là. Ne me gariez parce que chaque avec moi ne peut essayer communiquer sans qu'il nous dise les choses. Alors l'amour fou c'est tout de suite et juste après l'amour fou ce sera donne l'amour une chance. Voilà. Allez, vous pourrez encore nous écrire hein, au 58 53 77 21. Il nous reste 10 minutes vraiment à passer ensemble. Comme je disais là, on est en mode tranquille, chill, relax avant de se dire au revoir.

Richie Boy qui démarre un peu sa carrière. Hein. Il était d'ailleurs dans le club en quoi ? Début du mois de mars, justement, pour nous présenter son premier single, Donne l'amour un sens. Ça nous donne l'amour un sens. Ça nous donne Richie Boy un sens aussi de, voilà quoi, qui nous cave, apprécier sur la musique. La vidéo aussi est déjà de sortie. Donc voilà, Richie Boy, retenez bien le nom. Merci en tout cas d'avoir été si nombreux à nous envoyer vos messages. Merci à nous partager, à nous avoir partagé. En tout cas, on dit, c'est qui tient là dans notre caraille. On rappelle, hein, l'antinois, c'était le menu pour presque la plupart d'entre vous. Merci beaucoup pour cela. Ouais, bravo. On se donne rendez-vous sinon demain entre 19 et 22 heures pour un autre rendez-vous. Il sera question d'amour. Donc voilà, à partir de 19 heures, rendez-vous bien pris aux côtés de Kesha. Il m'annonce qu'il sera là aussi demain. Je vous embrasse bien, bien fort. Une très, très belle soirée. Dans quelques instants, rendez-vous avec l'actu. Sinon, écoutez, on revient demain. Demain, dès 5 heures, matin bonheur, suivi de votre wake-up show. Je vous fais de gros, gros, gros piou-piou. Une bonne soirée. À bientôt. C'était Ursula.

0: Bonne fin de soirée à l'écoute de Radio 1, il est 22h. Le dernier rendez-vous actuel avec vous, Rebecca François Boncoeur, bonsoir.
1: Bonsoir Yusula, bonsoir à tous. Samaël Rose, principal suspect dans le meurtre de Gino Rony Boda, a été appelé à fournir davantage de détails lors de son interrogatoire. Ce plombier de 21 ans a déclaré aux enquêteurs de la police criminelle de Grand Gob qu'il avait pris l'habitude de fournir le graphic designer en drogue dure depuis 3 mois et qu'ils en sont venus aux mains vendredi car ce dernier n'arrivait pas à régler une dette de 1500 roupies. William Villard, 25 ans, dont le corps a été retrouvé à Allébriant ce matin, est mort par strangulation. C'est ce qu'a révélé l'autopsie réalisée par le docteur Gungadin. Un jeune de 20 ans a été interpellé par la CID de Floréal dans cette affaire. À première vue, il s'agirait d'un vol qui aurait mal tourné. Et de l'ADA sera célébré le 28 mai. Le croissant de lune a été aperçu à Maurice ce soir. Ce mardi sera donc le premier jour du Zilhajj 1447. Ainsi, nos compatriotes musulmans célébreront l'Eid al-Adha le jeudi 28 mai. Le système éducatif est aujourd'hui paralysé, estime l'ancienne ministre de l'Éducation, Lila Devidukan-Lutchman. Lors d'une rencontre avec la presse cet après-midi, la représentante de la commission éducation du MSM a affirmé que cette situation découle notamment de plusieurs décisions affectant directement les élèves et les familles. Elle évoque notamment la fin de la gratuité au pré-primaire, le non-paiement des frais d'examen pour les redoublants du SC et du HSC, le manque d'enseignants, l'insuffisance de formation ainsi que l'absence de dirigeants dans certains établissements du secteur éducatif. Et sur le plan international, la première ministre italienne Giorgia Meloni a exhorté la Commission européenne à assouplir les règles fiscales pour les ménages et les industries qui luttent contre la flambée des coûts de l'énergie, arguant que la sécurité énergétique devrait être traitée avec la même urgence que les dépenses de défense. Dans une lettre envoyée ce lundi à la présidente de la Commission, Ursula von der Leyen, Giorgia Meloni a déclaré que l'Union européenne devrait faire preuve du même courage politique en matière d'énergie qu'en matière de défense. Voilà, fin de ce dernier point info. Merci de l'avoir suivi. L'info revient demain matin à partir de 5h.

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